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0: Tamara Weber, tu es venue avec ta guitare. Est-ce qu'on peut la décrire, cette guitare, avant que tu joues? Est-ce que tu peux nous en parler de ta guitare?
1: C'est ma petite guitare de voyage. Les collants sont un petit peu effacés avec tout ça, mais depuis, je l'attends en 2015, puis elle m'a suivi dans tous les pays que j'ai visités jusqu'à ce jour. Elle a beaucoup de vécu, elle est un peu cassée. On a fait une peinture dessus pour moi, avec ma petite fleur de lys. Mais elle me suit justement partout, puis c'est ma meilleure amie depuis 2015. Puis voilà, petite mignonne colorée, comme moi. C'est une chanson qui s'appelle « Leave it to the palm trees », puis c'est un petit peu un message d'espoir. Quand les choses vont pas bien, il faut laisser les choses aller.

0: 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Merci à vous.
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1: Heures à Paris, 3 heures en temps universel.
2: Arthur Ponchelet.
1: Bonjour à toutes et à tous, merci d'écouter RFI. À la une de ce journal, il est le premier membre de la famille Assad à être jugé en personne en Syrie. Un cousin de Bachar al-Assad condamné à la peine capitale pour crimes de guerre et crimes contre l'humanité. On l'entendra, certaines ONG dénoncent une justice transitionnelle qui ne respecte pas l'état de droit. Reconnaissance faciale, drones qui survolent les manifestations. L'Argentine de Javier Milei s'est dotée ces derniers mois d'un arsenal de surveillance de sa population. Amnesty International s'en inquiète dans un rapport. À la une, c'est aussi l'épidémie d'Ebola en RDC, toujours une urgence de santé publique internationale selon l'OMS. Et puis le film Fjord de Christian Mungiu, Palme d'Or à Cannes cette année, qui sort aujourd'hui au cinéma. Un nouveau nom vient donc de s'ajouter à la liste des condamnés à mort en Syrie. Après Bachar al-Assad, condamné par contumace la semaine dernière, c'est un cousin de l'ex-président qui écope de la peine capitale, Wassim al-Assad, reconnu coupable de crimes de guerre et crimes contre l'humanité. Il est le premier membre de l'ancienne famille au pouvoir à être jugé en personne après son arrestation en juin dernier. Cela fait 4 mois que Damas a commencé à juger des responsables de l'ancien régime, un processus qui réjouit une partie de la population quand d'autres dénoncent une justice expéditive, Guilhem Delteil.
3: Fadi est un jeune homme qui vit à Idlib, dans le nord-ouest de la Syrie. Il était un opposant au régime Assad et cette condamnation de Wassim al-Assad, il l'a célébrée.
4: La justice transitionnelle ne peut se réaliser que par le biais d'un processus de justice transitionnelle conforme aux règles, c'est-à-dire dans le cadre de la loi et de l'état de droit. Et le procès des partisans de l'ancien régime qui ont versé le sang des Syriens a suscité la joie dans les rues syriennes.
3: C'est la justice transitionnelle réclamée par le peuple, dit Fadi. Mais s'il s'agit bien d'un moment important pour un pays marqué par les horreurs de l'ancien régime, ces procès ne répondent pas à l'exigence de justice, regrette Salma Daoudi du Centre syrien pour la justice et la responsabilité, une organisation de défense des droits de l'homme.
5: Il n'existe pas de disposition légale codifiée relative aux crimes contre l'humanité, aux crimes de guerre ou à la responsabilité du commandement. Ainsi, par exemple, les chefs d'accusation retenus contre Wassim al-Assad, les crimes contre l'humanité, n'existent pas actuellement en droit syrien. Il est donc nécessaire de réformer le droit syrien et de mettre en place un cadre législatif de justice transitionnelle afin que la Syrie puisse poursuivre ses crimes en toute légalité.
3: Salma Daoudi regrette aussi des enquêtes menées rapidement et des droits de la défense bafoués portant atteinte à la crédibilité du jugement.
1: Guilhem Delteil, la Syrie où la diplomatie accuse Israël d'avoir frappé une base aérienne dans le nord-ouest du pays. Fait rare, cette attaque a aussi été condamnée par les États-Unis. Une escalade inutile, dit Washington. De son côté, l'État hébreu ne revendique pas explicitement cette frappe, mais accuse la Turquie de représenter une menace. D'après Tel Aviv, Ankara s'apprêtait à envoyer des troupes sur cette base aérienne. Des allégations infondées selon le gouvernement turc. L'Iran dément avoir lancé 2 missiles contre les Émirats Arabes Unis. Hier, le ministère émirien de la Défense dénonçait la première attaque iranienne contre son pays depuis plusieurs mois. En représailles, les Émirats suspendent tous les échanges commerciaux et financiers avec Téhéran. Et puis toujours au Moyen-Orient, il n'y a aucune discussion entre les États-Unis et l'Iran. C'est Donald Trump qui l'affirme sur son réseau social. Le blocus naval reste en vigueur et le détroit d'Ormuz est ouvert, assure le président américain. Une vague mondiale d'autoritarisme numérique. Voilà l'alerte lancée ce mercredi par Amnesty International. L'ONG publie ce matin un rapport consacré à l'Argentine. 2 ans après l'arrivée au pouvoir de Javier Milei, les chercheurs se sont intéressés aux capacités de renseignement du pays. Et ils sont catégoriques, Nicolas Rocca, l'État ne cesse d'accroître ses capacités de surveillance de la population au mépris de la liberté d'expression.
6: Reconnaissance faciale, drones survolant les manifestations, outils de renseignement automatisés en sources ouvertes, surveillance des réseaux sociaux. Matt Mahmoudi, chercheur et conseiller sur l'intelligence et les droits humains à Amnesty International, égrène les capacités des autorités argentines dans le domaine de la surveillance de sa population. En 2 ans, Javier Milei a modifié le cadre légal et investi 1,2 million de dollars pour acquérir des outils d'espionnage américains. Aujourd'hui, le chercheur parle de surveillance de masse, notamment des journalistes, des migrants et des défenseurs des droits humains.
7: Comme les gens ont la sensation d'être de plus en plus vus par les drones et les caméras de reconnaissance faciale, ils sont obligés de modifier leur comportement, soit en prenant des précautions, en participant aux manifestations, ou en choisissant de ne pas y aller.
6: Un arsenal de surveillance qu'il présente comme presque impossible à contourner.
7: La seule façon de préserver son anonymat, de pouvoir participer librement à des manifestations, à des actions de militantisme social, à des rassemblements, ou encore d'exprimer ses opinions où on le souhaite en Argentine à l'heure actuelle, serait de mettre en place des mesures de protection, des garde-fous contre ces technologies.
6: Une voie loin d'être appliquée par les autorités, le gouvernement rejette les accusations de surveillance de masse et revendique même ses investissements dans les technologies d'espionnage, invoquant notamment la sécurité d'État.
1: Nicolas Rocca, il devait entrer en vigueur dans 1 heure. Donald Trump suspend finalement pour 3 jours les droits de douane de 50% pour le Canada. Les deux voisins ont conclu un accord, précise le président américain. Ces taxes devaient concerner 20 milliards de dollars d'exportation canadienne vers les États-Unis. 4h06 à Kinshasa, l'épidémie d'Ebola en cours est la plus meurtrière de l'histoire de la RDC et elle reste toujours une urgence de santé publique de portée internationale. C'est l'OMS, l'Organisation mondiale de la santé, qui le dit. Son directeur Tedros Ghebreyesus tenait hier une réunion du comité d'urgence de l'institution. Sofiane Amazian, selon le directeur de l'OMS, la riposte peut encore être améliorée.
8: Si le directeur général de l'OMS a d'abord rappelé les chiffres, près de 5000 personnes ont désormais été infectées et plus de 2300 sont décédées dans 6 provinces et 55 zones de santé, pour confirmer que le virus s'est diffusé rapidement et que le risque de propagation nationale et internationale reste élevé, l'OMS explique faire face à plusieurs difficultés. D'abord, l'endroit où les personnes décèdent, en dehors des centres de traitement et hors des listes connues de contacts, concède Tedros Adhanom Ghebreyesus. La riposte doit encore monter en régime. Il faut, je cite, un partage plus rapide des données, un financement durable, des garanties accrues de sécurité, ainsi qu'une coordination transfrontalière plus solide, selon le directeur général de l'OMS. Néanmoins, il confirme que la surveillance communautaire s'est améliorée afin de renforcer, je cite, la confiance et l'appropriation des interventions. La problématique des traitements a également été abordée. 2 vaccins spécialement conçus contre la souche Bundibugyo sont en phase de test. Pour ce qui est de l'essai thérapeutique Partner, parrainé par l'OMS, celui-ci inclut désormais 100 patients.
1: Et de son côté, le ministre congolais de la Santé affirme, je cite, que c'est l'excès de transparence du gouvernement qui donne l'impression que le virus est partout. Quand des parents accusés de maltraitance se heurtent au rouleau compresseur judiciaire, c'est le pitch de Fjord, le film de Christian Mungiu qui a remporté en mai dernier la Palme d'Or au Festival de Cannes. 2e palme pour le réalisateur roumain dont le film sort en salle aujourd'hui en France. Lisa Giroldini, il raconte l'arrivée en Norvège d'un couple d'évangéliques roumains et de leurs 5 enfants dont la vie bascule quand ils sont accusés de sévices.
9: Comment gérer une situation de crise au sein d'un couple, d'une famille, d'un village et même d'un pays tout entier ? Fjord n'apporte aucune réponse concrète à cette question et c'est précisément ce que souhaitait son réalisateur, Christian Mungiu.
10: Pour moi, c'est important que les jugements nous appartiennent, que je responsabilise le spectateur. Parce qu'à la fin, ce qui est important, ce n'est pas de trouver des coupables dans le cas qui existe dans le film, mais de comprendre c'est quoi ton point de vue dans ta vie réelle, ton spectateur. Ce que je cite dans le film, ce n'est pas mes idées à moi. J'essaie de comprendre.
11: Are you familiar with this Romanian saying, "Bataia e rupta din rai"?
12: Yes. Beating is coming from heaven.
9: Pendant 2h30, Fjord raconte la polarisation grandissante des opinions au sein des sociétés occidentales, illustrée par le tiraillement entre les valeurs conservatrices de la famille Georgiou et celles progressistes de leurs voisins, les Alberg, sans jamais prendre parti.
10: Je suis pas du tout pour ce genre de film qui se répète et qui te confirme que tu partages les bonnes valeurs avec les autres. Oui, ça je comprends, c'est très bien. Mais c'est trop simple de faire ça.
9: Porté par un Sébastien Stan métamorphosé et une Renate Reinsve tout en retenue, Fjord questionne l'éducation, la justice et la religion dans un monde où les enfants sont toujours les premières victimes.
1: Et Christiane Bonjour est notre invitée culture ce matin sur Radio France Internationale. Entretien à écouter dans un peu plus d'une heure. Il est 3h10 en temps universel. Merci d'écouter RFI. Tout de suite, c'est grand reportage sur la radio du monde.
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L'association Les Ressources du Congo organise le premier festival des initiatives le samedi 26 septembre à Dornac. Une journée conviviale et inspirante proposée autour des initiatives locales, durables et solidaires, portées par des associations, collectifs, entreprises et collectivités. Au programme de la journée, des animations, ateliers, conférences, un espace pour les enfants et une petite restauration également proposée tout au long de la journée. C'est ouvert à tous, petits et grands, l'entrée est gratuite et le festival se déroulera de 9h30 à 18h.

qui sera présenté s'appelle La petite cuisine de mes septième comédies. Adina, vous rirez beaucoup car les sujets sont très sympathiques. En fait, c'est l'histoire de Mehdi qui est sur un film. Joue le rôle d'un fils algérien parfait devant sa mère Fatina, tout en lui cachant sa relation avec Léa ainsi que sa passion.

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1: 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De sa réputation, de sa liberté et même de la garde de son enfant. Face à elle, il y a Thérèse, plus jeune, encore en train de se chercher. Leur rencontre se fait simplement dans un grand magasin. Un regard, une attention, presque rien. Pourtant, quelque chose se met en mouvement. À travers cette relation naissante, Carole cesse peu à peu de considérer son désir comme une réalité qu'il faudrait cacher. La rencontre avec Thérèse agit comme une révélation, mais aussi comme une confirmation. Elle ne découvre pas qui elle est, elle accepte enfin de ne plus le nier. Ce qui est très beau dans ce film, c'est qu'il ne raconte pas une histoire spectaculaire. Il raconte un glissement intérieur, une prise de conscience lente, et surtout, le courage qu'il faut pour assumer ce que l'on ressent lorsque cela entre en conflit avec les normes sociales. Carole est un personnage particulièrement intéressant parce qu'elle n'est plus dans sa vie. Elle a construit une existence, pris des engagements, rempli les rôles que la société attendait.

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0: Pascal Lord,
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0: La quatrième édition s'est tenue à la Philharmonie de Paris, fin février 2020.

elle obtient les premiers prix d'harmonie, de fugue, de contrepoint, d'esthétique et d'histoire de la musique en 1968 et le premier prix de direction d'orchestre en 1969. On peut véritablement qualifier son parcours de pionnier.

0: s'agit pas de privilégier, mais de rendre visible ce qui est maintenant. Et surtout, il ne s'arrête pas à la compétition. Il met en place un accompagnement durable.
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n'est pas seulement un concours, elle construit un outil de transformation. Là où son propre parcours a été marqué par l'exception et la difficulté, elle œuvre à faire de la présence des femmes à la tête des

0: affaires prend aujourd'hui une dimension supplémentaire. Il ne s'agit plus seulement d'avoir ouvert des portes, mais de continuer à agir. À un âge où beaucoup se retirent,
1: c'est
0: une forme de déplacement silencieux des normes, non seulement celles liées au genre, mais aussi celles liées à l'âge.

0: Pour maintenant, comme chaque semaine à ce poste, le quart d'heure des vedettes. On n'est pas né pour ça, même vaincu, on se jettera dans la bataille pour l'honneur de la radio, Berthe Silva. Présenté au micro de la Redoute par Monsieur Henri Boudet.
1: Mesdames, Mesdemoiselles, Messieurs, ce soir, je vais vous présenter une artiste dont la voix chaude et pathétique va, j'en suis persuadé, vous procurer un moment d'émotion profonde. Madame Berthe Silva. Évidemment, mon rôle sera vite rempli, car Madame Berthe Silva est trop connue et trop appréciée du grand public pour que je puisse ajouter quoi que ce soit à sa réputation. Vous avez été une des premières, chère madame, à vous consacrer au micro. Voulez-vous nous parler de vos impressions devant ce petit appareil qui émotionne tant tous les artistes?
2: Le fait est, cher monsieur Boudet, que moi, qui n'ai jamais eu le trac en scène, j'avoue que devant le micro, j'ai tremblé, au point que ma voix en était dénaturée. Je dois ajouter que la seconde chanson, j'étais déjà complètement remise de ma grosse émotion.
1: Mais pourquoi ce trac, en somme?
2: Je l'attribue à cette chose que j'appellerais l'inconnu.
1: Eh bien, chère madame, je vous passe le micro. Nos auditeurs doivent être impatients de vous entendre.
3: La loi, chantée par Aristide.

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1: Il est 5h en temps universel, 7h ici à Paris.
2: RFI Matin, Clotilde Dumais.
1: Bonjour à tous, merci d'être avec nous pour l'actualité internationale. Vous le savez, 3 heures de reportage, de chronique avec nos journalistes à travers le monde et aussi nos invités. Mais ça commence d'abord avec le journal. Bonjour Arthur Ponchelet.
3: Bonjour Clotilde et bonjour à vous qui nous écoutez.
1: Et à la une, une nouvelle figure du clan Assad condamné à mort en Syrie.
3: Wassim al-Assad, un cousin du président déchu, reconnu coupable de crimes de guerre et crimes contre l'humanité. La justice transitionnelle commence à livrer ses verdicts, mais elle divise les habitants de Damas, on sera sur place. RFI est aussi à Kousra ce matin, ce village de Cisjordanie occupé, où les maisons de 3 Palestiniens sont assiégées par des colons israéliens depuis 10 jours. Le consul des Pays-Bas a dénoncé hier la passivité des autorités israéliennes. La une, c'est aussi Mikhailo Fedorov qui s'oppose désormais ouvertement à Volodymyr Zelensky. L'ancien ministre ukrainien de la Défense appelle à des élections dans son pays. Le fisc français, visé ces derniers mois par des cyberattaques en série. Et puis ChatGPT qui lance une version de son IA pour les jeunes. La plateforme est accusée ces derniers mois d'encourager les idées suicidaires chez les adolescents.
1: Un nouveau nom vient donc de s'ajouter à la liste des condamnations à mort en Syrie.
3: Après celle de Bachar al-Assad par contumace la semaine dernière, c'est un cousin de l'ex-président qui écope de la peine capitale, Wassim al-Assad, reconnu coupable de crimes de guerre et crimes contre l'humanité. Il est le premier membre de l'ancienne famille au pouvoir à être jugé en personne après son arrestation en juin dernier. Cela fait 4 mois que Damas a commencé à juger des responsables de l'ancien régime, même si certaines ONG dénonce une justice expéditive qui ne respecte pas l'état de droit. Une partie de la population, elle salue ce processus. Reportage à Damas, Mohamed Erami.
4: Assis à longueur de journée sur sa chaise en plastique devant la mosquée, au cœur du vieux Damas, cet homme d'une 60aine d'années regarde passer les fidèles. Sa famille a été décimée sous le régime de Bachar al-Assad. Pour lui, la condamnation de Wassim al-Assad n'est qu'un pansement sur une plaie béante.
5: J'ai perdu mon frère, 7 membres de ma famille et plusieurs cousins. Et jusqu'à aujourd'hui, je n'ai aucune nouvelle de ce qui leur est arrivé.
4: Mais ce cadre judiciaire strict divise profondément.
6: Si ça ne dépendait que de moi, j'aurais exposé publiquement Wassim al-Assad, Atef Najib ou Bachar al-Assad. Et j'aurais laissé chaque mère ayant perdu son fils venir leur porter un coup.
4: Le traumatisme reste intact pour ceux qui attendent toujours des nouvelles de leurs proches disparus dans les geôles du régime, comme cet homme originaire de Asake, dont le frère est porté disparu depuis plus de 10 ans.
7: Mon frère a été enlevé du jour au lendemain par l'armée du précédent régime, sans qu'on n'ait jamais su pourquoi. Ils sont venus le chercher pour l'emmener à Damas. On est venu dans la capitale, mais on ne l'a jamais retrouvé.
4: La condamnation à la peine capitale de Wassim al-Assad va bien au-delà de sa personne. Elle remet au cœur du quotidien des Syriens la question des crimes de guerre et de l'absence de sépulture pour les victimes. Mohamed Erami, Damas, RFI.
3: La Syrie où la diplomatie accuse Israël d'avoir frappé une base aérienne dans le nord-ouest du pays. L'État hébreu ne revendique pas explicitement cette frappe, mais accuse la Turquie de représenter une menace. D'après Tel Aviv, Ankara s'apprêtait à envoyer des troupes sur cette base aérienne. Des allégations infondées selon le gouvernement turc. Chose rare, cette attaque a aussi été condamnée par les États-Unis, Nicolas Falaise.
8: Les bombes israéliennes qui se sont abattues sur la base aérienne syrienne d'Abu Dour ce mardi ont endommagé un aéroport déjà hors service depuis des années, mais elles assènent un message sans équivoque. Israël n'a pas l'intention de laisser la Syrie reconstituer sa force militaire. Même si l'État hébreu n'a ni revendiqué ni commenté l'attaque, un haut diplomate américain a immédiatement critiqué Israël pour cette opération. Une escalade inutile qui ne favorise en rien la stabilité régionale, a lancé Tom Barrack, qui est à la fois l'envoyé spécial pour la Syrie et l'ambassadeur des États-Unis en Turquie. Une remarque sèche qui rappelle que la nouvelle Syrie est vue comme une alliée par Washington et une une critique américaine qui en rappelle une autre. La semaine dernière, l'ambassadeur des États-Unis en Israël, Mike Huckabee, avait utilisé les termes d'actes de terreur et d'actions répugnantes pour fustiger la violence des colons israéliens en Cisjordanie occupée. Des signaux qui confirment que la relation États-Unis-Israël traverse un moment délicat après la période durant laquelle Donald Trump et Benjamin Netanyahou affichaient leur entente stratégique et personnelle.
3: Une entente quelque peu mise à mal, on vient de l'entendre, par la situation à Kousra, ce village de Cisjordanie occupé où des colons israéliens assiègent depuis 10 jours 3 maisons palestiniennes, dont celle d'un américano-palestinien qui en appelle à l'aide de Washington. Hier, pour la première fois, un diplomate étranger s'est rendu sur place, Michel Rentenaar, le consul des Pays-Bas pour le territoire palestinien.
9: Je sais que la violence des colons ne se limite pas à Kousra et on n'a même pas besoin de se référer au droit international. La violence à l'encontre d'autres êtres humains est illégale en toutes circonstances. Elle doit donc cesser. Et il va de soi que les autorités d'occupation ont la responsabilité de gérer cela. Or, ce que je constate aujourd'hui, c'est que les mesures prises sont insuffisantes pour empêcher ces colons de se livrer à ce type de violence. Au sein de l'Union européenne, nous avons pris avec les 27 pays réunis des sanctions à l'encontre de colons, mais cela ne nous dispense pas en tant que nation de prendre également des mesures. Vous savez peut-être que les Pays-Bas font en sorte de boycotter les produits provenant des colonies, car nous les considérons comme illégales au regard du droit international.
3: Le consul des Pays-Bas pour les territoires palestiniens au micro RFI de Frédéric Misselin, notre envoyé spécial à Kousra, dont on entendra le reportage grand format dans le journal de 7h, temps universel. Et puis toujours au Moyen-Orient, l'Iran dément avoir lancé 2 missiles contre les Émirats Arabes Unis. Hier, le ministère émirien de la Défense dénonçait la première attaque iranienne contre son pays depuis plusieurs mois. En représailles, les Émirats suspendent tous les échanges commerciaux et financiers avec Téhéran.
1: En temps universel, c'est une vidéo d'un peu moins de 10 minutes, Arthur, qui relance le débat sur la tenue d'élections en Ukraine.
3: Mikhailo Fedorov, l'ancien ministre de la Défense, costume noir et mise en scène solennelle, y demande la restauration du processus démocratique dans le pays. Depuis le début de la guerre, la loi martiale empêche la tenue d'élections. La démocratie ne peut pas être retenue en otage par la Russie, lance celui qui a été limogé il y a un mois par Volodymyr Zelensky. Emmanuel Chasse est à Kiev pour RFI.
10: Depuis le début des manifestations réclamant son retour, Mikhailo Fedorov s'était montré conciliant, assurant qu'un dialogue existait toujours entre lui et Volodymyr Zelensky. Cela ne semble plus être le cas puisqu'il prône désormais l'organisation d'élections, même en temps de guerre.
11: Nous devons trouver un mécanisme légal, sûr et réaliste qui permette à l'Ukraine de rétablir un processus démocratique complet, même dans le contexte d'une guerre prolongée. Nous devons garantir la sécurité du processus électoral, l'indépendance des institutions et la confiance dans le résultat.
10: Étant certain de ne pas être rappelé dans l'immédiat, la Défense, Mikhailo Fedorov dénonce aussi la corruption qu'il a tenté de combattre au sein du ministère.
11: En temps de paix, l'argent volé se traduit par une route, un hôpital ou une école en moins bon état. En temps de guerre, chaque centime destiné à la défense doit y être consacré. Il ne doit aller ni au profit d'intérêts privés, ni pour exercer une influence politique, ni pour soutenir des projets d'autrui ou pour préserver le pouvoir d'autrui.
10: En évinçant son très populaire ministre de la Défense, Volodymyr Zelensky se retrouve désormais face à un adversaire politique qui bénéficie du soutien d'une partie de l'opinion. Reste à voir si Mikhailo Fedorov sera soutenu par la classe politique ukrainienne. Emmanuel Chasse, qui est RFI.
3: Mikhailo Fedorov, en tout cas toujours appuyé par une partie de la population ukrainienne. Une nouvelle manifestation de soutien à l'ancien ministre de la Défense se tient ce matin à Kiev. On appelle notre correspondante dans une heure. La politique en Zambie, Hakainde Hichilema a été réélu cette semaine pour un second mandat. Un scrutin marqué par des violences lors du comptage des voix. Le processus a même dû être interrompu quelques heures. Une atmosphère délétère qui inquiète les observateurs internationaux. Nicole Bidsworth est chercheuse à l'université de Wits à Johannesburg.
12: The kinds of stoppages of the count and the stoppages in the announcements of results.
13: Les interruptions dans le décompte des voix et les interruptions dans l'annonce des résultats ont vraiment fait monter la tension entre le parti au pouvoir et l'opposition. Et nous sommes évidemment très inquiets des arrestations contre les membres de l'opposition. Il y a eu un raid et on ne sait toujours pas où se trouvent certains d'entre eux. Cette opération des forces de sécurité a eu lieu jeudi ou vendredi, ce n'est pas très clair. Ce qui est sûr, sûr, c'est que le gouvernement n'a rien dit avant dimanche soir. Donc ces leaders de l'opposition ont été placés à l'isolement pendant plusieurs jours sans avoir accès à leurs avocats ni à leurs familles. Quant à Brian Mundubile, nous avons reçu des informations qui indiquent qu'il a trouvé refuge au sein des locaux des Nations Unies, au centre de Lusaka. Il pourrait même toujours se trouver là-bas. Ça soulève vraiment des questions sur la crédibilité de ce scrutin et surtout sur le non-respect des procédures par cette administration.
3: Deux journalistes français incarcérés au Togo depuis le 27 juillet dernier. Confirmation hier soir du ministère français des Affaires étrangères. D'après le Quai d'Orsay, ils travaillaient pour le compte d'une société de production. Ils font actuellement l'objet d'une information judiciaire conduite par un juge d'instruction, ajoute la diplomatie française.
1: Nous nous excusons parce que ce qui est arrivé est insupportable pour les Français.
3: Ce sont les mots du ministre français des Comptes publics, David Amiel. Des excuses après au moins 3 cyberattaques en 2 mois. Des hackers ont infiltré les bases de données de l'administration fiscale, celle sur les données cadastrales et une autre sur les successions. Au total, les données de centaines de milliers d'usagers volés, le tout revendiqué par un groupe de pirates informatiques baptisé Zero Bytes. Oriane Gendreau.
14: Il ne serait que 2 derrière cette grande machination. Un duo de Français cachés sous le pseudo Zero Bytes et qui n'en sont pas à leur premier fait d'armes. Avant de s'en prendre au fisc, le groupe de pirates a revendiqué de nombreuses cyberattaques, notamment contre les supermarchés Intermarché et contre la Fédération française de handball. Les pirates disent n'avoir qu'une seule motivation, l'argent. Lundi, ils se sont vantés d'avoir vendu les données volées au fisc pour plusieurs milliers d'euros. De telles informations pourraient alimenter des arnaques toujours plus précises et détaillées. Pour Yannick Pêche, professeur en cybersécurité, ces hackers n'ont pourtant pas fait d'exploits techniques. Cette nouvelle attaque pointe surtout le retard technologique des administrations françaises.
15: C'est pas juste une faille, par exemple, sur le site web qui aurait pu permettre de se connecter, c'est vraiment qu'il a réussi à obtenir les identifiants d'un des fonctionnaires. De ce fait, il a pu faire une usurpation d'identité, ce qui a permis d'accéder de manière légitime. Bon, voilà, ça pose d'autres questions parce qu'en l'occurrence, il aurait dû avoir un facteur d'authentification forte, ce fonctionnaire, et il ne l'a pas eu. Cette faille, elle est assez généralisée dans la fonction publique et donc ça pose des problèmes.
14: S'ils sont retrouvés, ces pirates risquent jusqu'à 7 ans de prison pour extraction frauduleuse de données.
3: Oriane Gendreau, hier, les pirates ont revendiqué une nouvelle attaque, cette fois contre les serveurs de l'éducation nationale. Il devait entrer en vigueur il y a 1 heure. Donald Trump a finalement suspendu pour 3 jours les droits de douane de 50% pour le Canada. Les deux voisins ont conclu un accord, précise le président américain. Il reste du travail important à accomplir, prévient tout de même son homologue canadien Mark Carney.
1: Et puis les réseaux sociaux sont-ils responsables de la dégradation de la santé mentale des jeunes ?
3: C'est en tout cas l'objet, Clotilde, d'un vaste procès en ce moment aux États-Unis. Meta, la maison mère de Facebook et Instagram, est mise en cause, accusée par la procureure d'avoir appâté les enfants et de ne pas en avoir fait assez pour les protéger, notamment des contenus violents. Le groupe OpenAI aussi est visé par 18 plaintes en Amérique du Nord. Et pour devancer les critiques, Antoine Camara, le gérant de ChatGPT, lance une version édulcorée de son intelligence artificielle destinée aux adolescents.
16: Face aux pressions juridiques et réglementaires pour mieux encadrer l'IA, OpenAI tente de prendre les devants sur le sujet de la protection.
17: C'était le journal international de RFI. On a perdu la liaison avec Paris. Sungo, Paris. Oh yeah, la distance. On tente d'améliorer la liaison avec le studio de Radio France Internationale. Tout de suite, Tsvachka Mix.
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0: C'est reparti. Le FC Quetch à la balle et c'est un but du FC Quetch direct.
21: Allez, but de Quetch.

0: J'ai bien écouté, monsieur Mestral. Je vais vous demander quelques renseignements sur votre voyage. D'abord, vous partez exactement dans une demi-heure.
1: Dans une demi-heure.
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1: Et voilà les nouvelles du ciel. Le journalisme zodiacal, c'est un métier. J'en ai fait une profession. Bonjour à tous, bonjour à tous. Allez, c'est parti. Très vite d'entrer avec le tous les jours Bélier. Le Bélier. Alors, le Bélier, attendez, laissez-moi vérifier quelque chose. Parce que, en me réveillant ce matin, j'ai eu une petite information.
0: Victor,
1: voilà, c'est ça. Le Bélier, votre ciel astral s'éclaircit. Je le savais, dès le réveil. En me servant le café, j'ai tout vu pour vous. Oh, c'est magnifique. C'est la journée des révélations. C'est le renouveau. Alléluia. Tu fais comme tu peux le faire aujourd'hui, mon gars. C'est le balai. You are a new man. You woman. C'est même pas, oui, comme on dit.
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0: justement, le travail. Oh là là là, le travail. Attention, aujourd'hui, j'ai allez, un peu fort, vous êtes... Cancer, jusqu'où ça nous amène, je regarde, c'est pas mal, cancer, c'est pas mal du tout, vous suivez votre ligne, cancer, et vous avez bien raison, pourtant il y a plein de salopards autour de vous qui essaient de vous détourner,
1: vous les voyez,
0: tous ces salauds qui essaient de vous foutre ta pain, cancer, et bien non, vous allez la sortir vainqueur de cette lutte pour votre liberté, oui cancer, la lutte pour la liberté.

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1: Allez, on revient pour le dire.

0: c'est assez terre, mais je préfère ces mots-là, donc c'est terre. C'est pour au niveau de l'esprit. Va falloir se remotiver.
1: Vierge, vierge.
0: Ah, ah oui, alors, vous

faut attention à ne pas vous endormir et à arriver à la station finale. Je le dis, c'est important, beaucoup. J'ai reçu beaucoup de courriers où les gens me disent qu'ils... Oui, attention donc, c'était pour la Vierge, le petit signal. Attention à cette baisse d'énergie à 7h45, très précisément.

C'est une... Oui, c'est une... On peut pas changer, hein, j'avais demandé à... On peut pas changer, c'est... Mais attention, attention, j'ai une précision importante. Au-delà de 40 ans, c'est l'ascendant qui prend le sujet. Donc, tout ce que je vous raconte depuis le début, c'est à côté complètement. Donc, balance, d'un moment donné, on va jouer sur les deux plateaux, travail et amour. Balance, le travail,

0: Non, ouais, je pense qu'on a perdu à partir.
1: Alors, le trophée, il y avait.
0: Quelqu'un qui a gagné le
1: trophée.
0: Allô ? Un allô, quoi ? Un allô, quoi ? Juste au-dessus de vous, là, comme ça, qui vous.

0: compositeur, ce sera pas la peine de vous plaindre. Capricorne, oh Capricorne, oui, aujourd'hui c'est la révélation. C'est très bien, on ne sait pas comment ça arrive, mais c'est là, je vais dire là, c'est la révélation. Alors, je suis sûr, certains, ça sera le cœur, bon, le temps passera, le travail. Sincèrement, vous pouvez être viré. Là, c'est le coup, c'est la révélation.
1: Oui, ça peut arriver.
0: Et le coup de fou. Voilà, voilà ce que ça peut arriver.

0: Sur le digue à votre bon cœur, messieurs, dames.
1: Je suis retraité des ponts échaussés, maître timonier. Je fais le service des phares et j'écoute la fanfare de la mer en son tournant, de Molène à Ouessant, quand souffle le vent, tonnerre.

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1: On appuie sur un bouton. On écoute.
0: Johnny, tu n'es pas un ange. Entre nous, qu'est-ce que ça change? L'homme saura toujours trouver toutes les femmes du monde entier pour lui chanter ses louanges. Dès qu'il en sera lassé, elles seront vite oubliées. 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
7: Bonjour à toutes et à tous et bienvenue dans Y'a pas d'âge, l'émission de Radio Radio Plus qui s'intéresse aux évolutions démographiques de la société française et donc à tous les sujets liés au vieillissement de la population. Pour cette série d'épisodes, nous sommes en compagnie d'Isabelle Hesch et de Jocelyne Boucault, toutes deux coprésidentes de l'entité toulousaine de l'association Hold Up, comprenez l'association des groupes de réseaux d'échanges, d'actions et de recherches

0: porte sur eux-mêmes. Il n'y a pas d'âge, c'est parti.
1: Je pose cette question parce que depuis quelques années, on tourne le code à créer la revue. Patrick Mahé, ici, qui est correspondant local du Conseil national autoproclamé de la vieillesse, avec ce titre-là, donc, on a plus honte d'être vieux d'une certaine manière. Et la revue Vieux, donc créée par Antoine Decaune, montre que, on peut tout à fait assumer ça et presque le revendiquer.

Moi, je trouve ça amusant en plus parce que c'est comme s'il avait cette idée qui serait toujours d'accord, pas bonne, c'était drôle. Et bon, mais voilà. Mais à Oldham, bon, pas sûr, des rock'n'roll quand même, mais je sais pas, j'ai l'impression que quand même, ça

0: tiens, c'est quand même un autre chose.
1: Et du terme d'op, on peut retrouver sur le site de Wind Up,
0: oui.
1: Avec toute une batterie de vidéos,
0: ouais, sur différentes chose,
1: qui sont

de l'équipe sur la sécurité routière pour apporter la parole des vieux sur ce sujet-là, c'est-à-dire qu'est-ce que ça va avoir comme effet, comment, qu'est-ce qu'on peut faire, quelles sont les préconisations notamment, et puis qu'est-ce qu'on peut dire sur le type d'examen, etc. Donc vous voyez,

0: boîte, les rituels, enfin, vous voyez, il y a plein de choses qui nous concernent et souvent on nous met à l'écart parce qu'on est trop, voilà, on est vieux, donc bon, quand même, les pauvres petits, on va s'occuper de... Ben non, vous occupez pas de nous, nous on veut pouvoir parler. Enfin, c'est pas qu'on le fasse très bien, mais au moins on a des choses à dire. Bavarde comme on est, vous vous rendez compte.
1: L'idée du slogan qui me vient là, bon, rien pour nous sans nous, mais rien contre nous sans nous aussi. Je pense qu'il faut, faire les deux.
0: Oui, t'as raison, c'est vrai.
2: C'est la fin du troisième des cinq chapitres de notre entretien avec Isabelle Hesch et Jocelyne Boucaud, toutes deux coprésidentes de l'antenne toulousaine de l'association Hold Up, comprenez les vieux debout réseaux d'échanges, d'actions et de recherches. La suite de cette interview, c'est évidemment à écouter dans le prochain épisode de cette série de l'émission Y'a pas d'âge, le programme de Radio Radio Plus, qui s'intéresse aux évolutions démographiques de la société française et donc au vieillissement de la population. Réalisation Nicolas Coulot, rédaction en chef Luc Magrina, restez à l'écoute sur le 106.8 et à très vite dans Y'a pas d'âge.
3: Chers auditeurs, Francilène insiste pour que je chante une de mes anciennes chansons en violon dans la nuit. Bixio, Varna et Marca.
4: Au cours de ce concert, c'est M. Henri Boudet qui accompagne Libéry.

0: l'autre jour, même dès l'hortense, si longtemps j'y fais la tour, maman est en vacances, venez donc me dire bonjour. 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
1: De fleurs,
0: tout à coup le fourgon s'arrête, quelqu'un crie c'est terminé. 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

0: Bonjour à toutes, bonjour à tous, bienvenue sur Radio Radio Plus.
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2: le journal international. Bonjour Marion Cazanov.
4: Bonjour Clotilde Dumay.
2: À la une, le président ukrainien défié par un ancien allié.
4: Prenez désormais rival, Mikhailo Fedorov, ministre de la Défense limogé il y a un mois. Il réclame des élections en temps de guerre et il bénéficie du soutien d'une large partie de la population. On retrouve à Kiev notre correspondante dans quelques minutes. Un proche de Bachar al-Assad condamné à mort, la Syrie continue de juger des anciens responsables du régime déchu. Certains déplorent un processus trop expéditif. Deux journalistes français arrêtés au Togo fin juillet, on ne l'a appris qu'hier, aucune précision n'a été donnée sur ce qui leur est reproché. Dans ce journal également, l'investissement massif du président argentin, 1 milliard de dollars pour des drones, des logiciels de reconnaissance faciale. Amnesty International déplore un recours croissant aux technologies de surveillance. Et puis les cinéphiles récompensés de leur attente, la palme d'or du dernier festival de Cannes sort enfin en salle. Fjord, signé Christian Mungiu, un drame social inspiré de faits réels.
2: Mais avant tout, Marion, on commence par un gros plan sur la FIFA, l'instance mondiale du football, toujours en pleine tempête.
4: Son président marche sur un fil, critiqué chaque jour par des hauts responsables du ballon rond. Dernier en date, le patron de la première ligue, Richard Masters, Gianni Infantino, dit-il, a appuyé sur le bouton d'autodestruction. Bonjour Martin Guez.
5: Bonjour Marion, bonjour Clotilde, bonjour à toutes et à tous. Et
4: chaque jour qui passe, Gianni Infantino est donc un peu plus isolé, Martin.
5: De plus en plus fragilisé, Marion, lâché de toutes parts depuis l'annonce fin juillet de son projet d'ouvrir la Coupe du Monde à des investisseurs étrangers. Projet depuis retiré, mais le mal est fait pour le juriste italo-suisse de 56 ans qui a provoqué la fronde de deux tiers des pays membres de l'instance, notamment la puissante UEFA, la Confédération Européenne. Donc Gianni Infantino était un membre éminent il y a une vingtaine d'années aux côtés du président de l'époque, Michel Platini, et de son bras droit, un certain Kevin Lamour, le français, qui était le numéro 3 de la FIFA jusqu'à hier, remercié sans ménagement par Gianni Infantino pour s'être ouvertement opposé à son projet financier. Kevin Lamour, qui n'a pas eu un seul mot pour son ancien allié hier lors de son départ, mais qui n'a pas manqué de remercier les autres pontes de la FIFA toujours en place, comme le Suédois Mathias Grafström, numéro 2 de l'instance, ou encore le Français Arsène Wenger. Une manière de soigner ses soutiens, presque un acte de candidature.
4: Et justement, de candidat, il n'y en a qu'un pour l'instant avant l'élection de mars 2027, et c'est Gianni Infantino.
5: Et il brigue un quatrième mandat, lui qui a remplacé Sepp Blatter en 2016. Et si la fronde s'organise et qu'ils sont nombreux à réclamer sa démission. Aucune autre candidature alternative n'est pour l'instant officielle. Quelques noms circulent, Marion, comme celui de la présidente de la fédération norvégienne, Lise Klaveness, ou alors le patron de l'UEFA, Alexander Seferin. Aucune motion de censure n'est non plus engagée pour l'instant, car Gianni Infantino bénéficie toujours du soutien de la Confédération africaine de football, et puis des soutiens politiques de poids, en premier lieu bien évidemment Donald Trump, mais aussi les présidents d'extrême droite argentin et colombien, Javier Milei et Abelardo de l'Esprit.
4: Des précisions signées Martin Guez, une crise ouverte à la FIFA sur laquelle on revient dans une quinzaine de minutes.
2: Oui, puisqu'Arnaud Pontus recevra Rémi Dupré, journaliste au quotidien Le Monde et qui connaît très bien toutes les affaires liées à la FIFA. Chemise noire sur fond noir, la mine sombre, un ancien allié du président ukrainien règle ses comptes.
4: Mikhailo Fedorov, ancien ministre de la Défense, limogé le mois dernier par Volodymyr Zelensky. Face caméra, dans une vidéo YouTube, l'homme politique de 35 ans a pris la parole hier. Il a appelé à des élections en temps de guerre. C'est la première fois depuis le début de la guerre à grande échelle, en février 2022, qu'une figure politique du pays réclame un scrutin. Et ce matin, une manifestation de soutien à Mikhailo Fedorov est prévu à Kiev. Kiev où l'on vous retrouve, Emmanuel Chaz. Cela fait plusieurs semaines que des rassemblements sont organisés dans le pays, Emmanuel, pour réclamer le retour au gouvernement de Fedorov.
6: Oui, tout à fait. Et les réactions aujourd'hui sont attendues suite à ces déclarations de Mikhailo Fedorov, le désormais ex-ministre de la Défense. Réaction d'abord de sources présidentielles où il se dit que personne n'est contre des élections, mais qu'elles sont difficilement organisables dans le contexte d'insécurité de la guerre et des frappes récurrentes sur Kiev. Première fois aussi qu'un appel aussi clair pour la tenue d'élections est fait par une figure politique majeure, donc de la part de Mikhailo Fedorov, qui s'est transformé en rival politique de Volodymyr Zelensky, lui qui a vu sa popularité monter en flèche, notamment auprès de la jeune génération. Ici, effectivement, les manifestations continuent aujourd'hui devant le Parlement ukrainien qui doit statuer sur les nominations faites par Volodymyr Zelensky à la défense et aux affaires étrangères. Sur la place Franka, où je me trouve et où ont eu lieu la plupart des rassemblements depuis la mi-juillet, un détail a son importance sur les espaces verts où des centaines de pancartes de soutien pour Fedorov et des critiques envers Volodymyr Zelensky et le Parlement ukrainien étaient disposées. Tout a simplement disparu depuis hier.
4: Emmanuel Chaz en direct de Kiev pour RFI.
2: Une escalade inutile, voilà ce que dénoncent les États-Unis après une frappe israélienne en Syrie.
4: L'administration Trump agacée par son allié israélien. Israël a bombardé plus précisément une base aérienne dans le nord-ouest de la Syrie. C'était peu après la visite sur place d'une délégation turque. Israël accuse Ankara de vouloir y déployer des troupes, ce que dément justement Ankara. La Syrie où des tonnes de matières nucléaires ont été découvertes, annonce hier de Damas et de l'Agence internationale de l'énergie atomique. L'AIEA précise que ce site non déclaré datait de l'ère Assad et qu'il va rester surveillé.
2: Le clan Assad, justement, au cœur d'une série de procès.
4: La semaine dernière, le président déchu a été condamné à mort par contumace. Même condamnation infligée hier contre un cousin de Bachar al-Assad, Wassim al-Assad, reconnu coupable par le tribunal de Damas de crimes de guerre et crimes contre l'humanité. Ce processus, lancé en avril contre des responsables de l'ancien régime, réjouit une partie de la population, mais d'autres, Guilhem Deltay, dénoncent une justice expéditive.
3: Fadi est un jeune homme qui vit à Idlib, dans le nord-ouest de la Syrie. Il était un opposant au régime Assad et cette condamnation de Wassim al-Assad, il l'a célébrée.
7: La justice transitionnelle ne peut se réaliser que par le biais d'un processus de justice transitionnelle conforme aux règles, c'est-à-dire dans le cadre de la loi et de l'état de droit. Et le procès des partisans de l'ancien régime qui ont versé le sang des Syriens a suscité la joie dans les rues syriennes.
3: C'est la justice transitionnelle réclamée par le peuple, dit Fadi. Mais s'il s'agit bien d'un moment important pour un pays marqué par les horreurs de l'ancien régime, ces procès ne répondent pas à l'exigence de justice, regrette Salma Daoudi du Centre syrien pour la justice et la responsabilité, une organisation de défense des droits de l'homme.
8: Il n'existe pas de disposition légale codifiée relative aux crimes contre l'humanité, aux crimes de guerre ou à la responsabilité du commandement. Ainsi, par exemple, les chefs d'accusation retenus contre Wassim al-Assad, les crimes contre l'humanité, n'existent pas actuellement en droit syrien. Il est donc nécessaire de réformer le droit syrien et de mettre en place un cadre législatif de justice transitionnelle afin que la Syrie puisse poursuivre ses crimes en toute légalité.
3: Salma Daoudi regrette aussi des enquêtes menées rapidement et des droits de la défense bafoués portant atteinte à la crédibilité du jugement.
2: RFI, il est 6h07 à Lomé, au Togo. Deux journalistes français sont détenus depuis maintenant 3 semaines.
4: Après qu'hier, ils ont été arrêtés le 27 juillet alors qu'ils travaillaient pour une télévision française. On ne sait pas sur quel sujet. Vincent Dublanche, l'information a d'abord paru dans la presse togolaise et l'arrestation a été confirmée, Vincent, par le ministère français des Affaires étrangères.
9: Les deux journalistes sont présentés par le Quai d'Orsay comme des réalisateurs. Ils travaillent, selon la diplomatie française, pour une société de production. Des médias togolais évoquent un travail censé être diffusé ensuite sur l'une des chaînes du groupe public France Télévisions. Le groupe n'a pas communiqué de son côté. D'après le ministère français des Affaires étrangères, les deux journalistes font actuellement l'objet d'une information judiciaire conduite par un juge d'instruction à Lomé. Aucune précision sur ce qui leur est reproché. Depuis le 27 juillet, ils ont reçu 3 visites consulaires. Les services du ministère à Paris et à Lomé sont pleinement mobilisés pour s'assurer de leurs conditions de détention, de leur état de santé et du respect de leur droit à la défense, expliquent les communicants de la diplomatie française. On ne sait pas avec certitude où les deux journalistes français ont été interpellés. Le média togolais, l'alternative, évoque le nord du pays, une zone dont une partie, Marion, la région des savanes, est sous état d'urgence depuis 2022 avec un gros dispositif sécuritaire sur fond d'incursion djihadiste.
4: Vincent Dublanche. Un répit de 3 jours. Donald Trump suspend de nouveaux droits de douane sur des produits canadiens. Ces taxes de 50% devaient entrer en vigueur aujourd'hui, mais le président américain dit avoir trouvé un accord avec Mark Carney, le premier ministre canadien. Il se donne donc 3 jours pour le finaliser.
2: Lui est un allié de Donald Trump, le président argentin, investit massivement massivement dans ses capacités de surveillance.
4: Et cela inquiète Amnesty International qui en parle dans un rapport publié ce mercredi. Javier Milei utilise notamment les nouvelles technologies pour surveiller des journalistes, des migrants, des manifestants et avec, selon Amnesty, un effet dissuasif sur les libertés. Nicolas Roca.
10: Reconnaissance faciale, drones survolant les manifestations, outils de renseignement automatisés en sources ouvertes, surveillance des réseaux sociaux. Matt Mahmoudi, chercheur et conseiller sur l'intelligence et les droits humains à Amnesty International, égrène les capacités des autorités argentines dans le domaine de la surveillance de sa population. En 2 ans, Javier Milei a modifié le cadre légal et investi 1,2 million de dollars pour acquérir des outils d'espionnage américains. Aujourd'hui, le chercheur parle de surveillance de masse, notamment des journalistes, des migrants et des défenseurs des droits humains.
11: Comme les gens ont la sensation d'être de plus en plus vus par les drones et les caméras de reconnaissance faciale, ils sont obligés de modifier leur comportement, soit en prenant des précautions, en participant aux manifestations, ou en choisissant de ne pas y aller.
10: Un arsenal de surveillance qu'ils présentent comme presque impossible à contourner.
11: La seule façon de préserver son anonymat, de pouvoir participer librement à des manifestations, à des actions de militantisme social, à des rassemblements, ou encore d'exprimer ses opinions où on le souhaite en Argentine à l'heure actuelle, serait de mettre en place des mesures de protection, des garde-fous contre ces technologies.
10: Une voie loin d'être appliquée par les autorités, le gouvernement rejette les accusations de surveillance de masse et revendique même ses investissements dans les technologies d'espionnage, invoquant notamment la sécurité d'État.
4: Nicolas Roca.
2: En France, Marion, la loi sur l'aide à mourir promulguée par le président.
4: Le texte a été publié au Journal officiel une semaine après sa validation par le Conseil constitutionnel. Il crée donc un droit à l'aide à mourir sous plusieurs conditions pour certains patients atteints d'une affection grave et incurable en phase terminale ou avancée. On en reparle plus en détail dans le journal de 9h, heure de Paris.
2: Et puis la Palme d'Or à Cannes qui sort enfin au cinéma en France.
4: Le film Fjord du réalisateur roumain Christian Mungiu. Le long métrage raconte l'arrivée en Norvège d'évangéliques roumains et de leurs 5 enfants. Tout bascule quand les parents sont accusés de maltraitance. Un aperçu avec Lisa Giroldini.
12: Comment gérer une situation de crise au sein d'un couple, d'une famille, d'un village et même d'un pays tout entier? Fjord n'apporte aucune réponse concrète à cette question et c'est précisément ce que souhaitait son réalisateur, Christian Mungiu.
13: Pour moi, c'est important que les jugements ne m'appartiennent, que je responsabilise le spectateur. Parce qu'à la fin, ce qui est important, ce n'est pas de trouver des coupables dans le cas qui existe dans le film, mais de comprendre c'est quoi ton point de vue dans ta vie réelle comme spectateur. Ce que je cite dans le film, ce n'est pas mes idées à moi. J'essaie de comprendre.
14: Are you familiar with this Romanian saying, "Bătaia e ruptă din rai"?
15: Yes. Beating is coming from heaven.
12: Pendant 2h30, Fjord raconte la polarisation grandissante des opinions au sein des sociétés occidentales, illustrée par le tiraillement entre les valeurs conservatrices de la famille Georgiou et celles progressistes de leurs voisins, les Halberg, sans jamais prendre parti.
13: Je ne suis pas du tout pour ce genre de film qui se répète et qui te confirme que tu partages les bonnes valeurs avec les autres. Oui, ça j'ai compris, c'était bien. Mais c'est trop simple de faire ça.
12: Porté par un Sebastian Stan métamorphosé et une Renate Reinsve tout en retenue, Fjord questionne l'éducation, la justice et la religion dans un monde où les enfants sont toujours les premières victimes.
4: Lisa Giroldini
2: et Marion.
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19: Salut Pinandre.
20: Bonjour, la cabine de Radio Quetch. L'association Les Ressources du Songo organise le premier festival des initiatives le samedi 26 septembre à Durmenac. Une journée conviviale et inspirante proposée autour des initiatives locales, durables et solidaires. portée par les associations, collectifs, entreprises et collectivités. Au programme de la journée, des animations, ateliers, conférences, un espace pour les enfants et une petite restauration également proposée tout au long de la journée. C'est ouvert à tous, petits et grands, l'entrée est gratuite et le festival se déroulera de 9h30 à 18h. Alors on vous invite à nous suivre sur les réseaux sociaux pour avoir plus d'infos. Il faut boire jusqu'à l'ivresse, sa
19: jeunesse. Radio Coach recherche des anciens maillots de clubs sportifs du Sungo dans le cadre d'un spectacle Merci d'avance. Et allez, le FC Coupe Chousse.
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0: 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Certains indicateurs laissent voir qu'elle ne se limite pas au rapport traditionnel, bien que la fréquence puisse décliner avec l'âge. En intégrant des données jusqu'à 89 ans, l'étude permet de dépasser les stéréotypes sur la sexualité des personnes âgées et de comprendre leur vie sexuelle comme une continuité de trajectoire de vie, influencée par la santé, les normes sociales et les conditions de vie. Malgré tout, dès que l'on aborde le sujet du corps âgé, on l'envisage immédiatement comme un corps fatigué, médicalisé, surveillé. On parle beaucoup moins de son désir,

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5: C-Jazz dans le Sougo. Mais c'est quoi cette histoire?

d'œuf est donc mis à l'honneur en ce printemps à la Cinémathèque de Toulouse. Né en 1906 en Autriche, il débuta sa carrière de journaliste à Vienne, puis à Berlin. Il a écrit plusieurs scénarios de films muets et parlants pour le studio allemand UFA, notamment Les Hommes le Dimanche, film réalisé par Robert Sonnet.

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2: Le journal international avec vous, Arthur Ponchelet, et RFI est à Kousra dans un instant.
4: Notre correspondante a pu se rendre dans ce village de Cisjordanie occupé, où les colons assiègent 3 maisons palestiniennes depuis 10 jours, le tout sous les yeux passifs de l'armée israélienne. L'Iran dément avoir envoyé des missiles contre les Émirats Arabes Unis. En représailles, Abu Dhabi a suspendu hier tous les échanges commerciaux avec Téhéran. L'armée iranienne a saisi cette nuit un pétrolier émirien qui tentait de franchir le détroit d'Hormuz. La une, c'est aussi la présidente de la Cour pénale internationale sanctionnée par les États-Unis. La promulgation au journal officiel de la loi sur la fin de vie en France. Et puis Patrick Vieira à la tête des Lions de la Teranga, c'est officiel. Le champion du monde 98 prend les rênes de la sélection sénégalaise.
2: Village à une dizaine de kilomètres au sud de Naplouse, qui est au cœur de l'actualité internationale depuis 10 jours.
4: Car il est devenu une nouvelle illustration de la violence des colons israéliens en Cisjordanie occupée. Voilà donc plus d'une semaine que 3 maisons palestiniennes sont assiégées à Kousra. Leurs habitants sont pris au piège, dépendant des approvisionnements en eau et en nourriture d'une poignée de volontaires. Notre envoyé spécial Frédéric Misselin s'est rendu sur place. Reportage.
5: Ces maisons-là sont celles qui sont encerclées.
6: Sur les hauteurs de Kousra, Abdelhakim, un habitant du village, décrit la colline en face. Inaccessible, c'est une zone militaire fermée par l'armée israélienne. Depuis 10 jours, des colons assiègent 3 maisons palestiniennes avec 13 personnes à l'intérieur.
5: Voici la maison de Louaya Boridi qui est assiégée avec son frère et son fils. Et cette maison-là, à droite, c'est celle de la famille Hassan.
6: C'est là que sont pris au piège les proches d'Abdelkarim Hassan, un cultivateur. Le vieil homme inquiet appelle sa famille 10 fois par jour.
7: C'est difficile de vivre dans une prison où il est interdit d'ouvrir les fenêtres, où Internet est coupé, où il est interdit de respirer, de sortir. C'est une prison.
6: Le siège est illégal, dit le consul des Pays-Bas pour les territoires palestiniens. Michel Rantenard a été le premier diplomate étranger à se rendre à Kousra.
8: It needs to stop.
9: Cela doit cesser et il est évident que les autorités d'occupation ont la responsabilité de gérer cette situation. Or, ce que je constate aujourd'hui, c'est que les mesures prises pour empêcher ces colons qui commettent ces violences sont insuffisantes.
6: Le maire de la ville, Abdoulazim Ouadi, ne décolère pas.
10: 10 jours, c'est un siège beaucoup trop long pour des familles entières, avec des femmes et des enfants. L'armée aurait pu mettre fin à tout cela en 10 minutes.
6: L'armée israélienne, présentée comme la plus puissante du Moyen-Orient, n'a toujours pas délogé les colons violents à Kousra. Frédéric Misselin, Kousra, RFI.
4: Et parmi les maisons assiégées, l'une est occupée par un américano-palestinien, Louaya Aburidi. Il a hissé un drapeau américain au-dessus de chez lui et en appelle désormais à l'aide des États-Unis. Hier, l'ambassadeur américain en Israël, Mike Huckabee, a qualifié d'activité terroriste les actions des colons israéliens. La relation entre les États-Unis et Israël se heurte aussi aux opérations militaires de l'État hébreu en Syrie. Hier, la diplomatie syrienne a accusé Tel Aviv d'avoir frappé une base aérienne du nord-ouest de la Syrie. Une escalade inacceptable, dit Washington. Israël ne revendique pas explicitement cette frappe, mais accuse la Turquie de représenter une menace. D'après Tel Aviv, Ankara s'apprêtait à envoyer des troupes sur cette base aérienne. Des allégations infondées, selon le gouvernement turc. Le chef de l'armée iranienne met lui en garde les pays du Golfe contre toute aide à l'armée américaine. Des propos qui interviennent après une nouvelle escalade entre Téhéran et les Émirats Arabes Unis. Le ministère émirien de la Défense affirme que l'Iran a lancé hier 2 missiles contre son territoire, ce que dément la diplomatie iranienne. En représailles, les Émirats Arabes Unis suspendent tous les échanges commerciaux et financiers avec l'Iran, Tiavol Ghazi.
8: La tension est montée de plusieurs crans entre l'Iran et les Émirats arabes unis depuis hier soir. Les Émirats qui ont décidé de rompre toute relation économique et commerciale avec Téhéran après l'attaque qui a été menée contre le port de Jabal Ali dans le détroit d'Ormuz. Les Émirats ont accusé l'Iran d'avoir lancé deux missiles contre ce port et ont décidé de rompre toute relation commerciale et économique avec l'Iran, ce qui peut avoir des effets très importants puisque avant la guerre, les relations entre l'Iran et les Émirats représentaient quelques 20 milliards de dollars d'échanges tous les ans. Beaucoup de produits sous sanctions américaines étaient exportés d'abord aux Émirats avant d'être envoyés en Iran. Donc cela aura des conséquences également sur le prix du dollar en Iran même. Autre tension, l'Iran a décidé de saisir un pétrolier émirati qui essayait de traverser le détroit d'Ormuz. Et donc ce pétrolier est dirigé actuellement vers le port de Bandar Abbas. Donc on peut s'attendre dans les prochaines heures et les prochains jours à des tensions encore plus importantes. L'Iran accuse les Émirats de jouer le jeu d'Israël dans le golfe Persique, ce qui explique ces tensions qui ne cessent de monter entre les deux pays.
4: Siavash Ghazi, correspondant de RFI à Téhéran.
2: Dans l'actualité également, la Cour pénale internationale de nouveau dans le viseur des États-Unis.
4: Après avoir incité le mois dernier les États membres de la Cour à s'en retirer, Washington sanctionne de nouveaux dirigeants de l'instance internationale. Sa présidente, la japonaise Tomoko Akane, et le sénégalais Abdoulaye Seye, deux noms qui viennent s'ajouter à une longue liste de responsables dans le viseur des États-Unis, Stéphanie Maupin.
11: Ils sont désormais 13 magistrats ciblés par des sanctions américaines. Elles visent cette fois la présidente de la Cour, la juge japonaise Tomoko Akane, et le sénégalais Abdoulaye Seye, l'un des responsables du dossier sur la Palestine qui a abouti au mandat d'arrêt contre deux responsables israéliens, dont Benjamin Netanyahou. La Cour a réagi mardi lorsque les acteurs judiciaires sont menacés pour avoir appliqué la loi. C'est l'ordre juridique international lui-même qui est mis en péril. En annonçant les sanctions, le secrétaire d'État américain a de nouveau accusé la CPI d'être une menace pour notre souveraineté nationale. Marco Rubio assure, je cite, que les Américains ne seront jamais transportés au-delà des mers pour être jugés pour des infractions fictives. Ceux sanctionnés sont interdits de visa et de transactions avec des entreprises liées aux États-Unis, dont notamment les banques ou les services d'Internet. Les organisations et ressortissants américains qui aident, coopèrent, travaillent avec des personnes sous sanctions risquent une peine de 20 ans de prison et $1 million d'amende. La semaine dernière, 4 ONG qui coopèrent avec la Cour, dont Human Rights Watch, ont intenté des recours devant la justice américaine. Stéphanie Maupin, La Haye, RFI.
4: Et ces sanctions américaines suscitent de nombreuses réactions. Le ministre néerlandais des Affaires étrangères fustige la décision de Washington. Des mesures très regrettables, juge pour sa part la diplomatie japonaise. Une nouvelle manifestation de soutien à Mikhailo Fedorov ce matin à Kiev. L'ancien ministre ukrainien de la Défense, limogé le mois dernier par Volodymyr Zelensky, s'oppose désormais ouvertement au président ukrainien. Dans une vidéo publiée hier, il appelle à la tenue d'élections en Ukraine. La démocratie ne peut pas être retenue en otage par la Russie, lance-t-il, alors que la loi martiale empêche tout scrutin depuis le début de la guerre.
2: 9h08 à Paris, c'est un marathon législatif qui aura duré des années en France.
4: Emmanuel Macron a promulgué cette nuit la loi sur l'aide à mourir. Bonjour Baptiste Coulon.
12: Bonjour à tous.
4: Un texte synonyme d'espoir pour de nombreux malades et qui franchit donc une étape importante.
12: Oui, après plus de 4 ans de débats dans la société et à l'Assemblée nationale. Ça avait commencé en 2022 par une convention citoyenne convoquée par le président. 180 citoyens tirés au sort, les trois quarts en faveur d'une aide à mourir. Puis il y avait eu une loi au Parlement âprement discutée avec de nombreux allers-retours législatifs jusqu'à l'adoption définitive en juillet dernier et enfin la promulgation aujourd'hui, saluée par Jonathan Denis, président de l'Association pour le droit de mourir dans la dignité.
13: J'ai beaucoup d'émotion parce que enfin tout ce combat trouve une réalité en France. La loi est promulguée. Je pense évidemment à toutes celles et tous ceux qui se sont battus pour avoir cette loi, qui ne sont plus là aujourd'hui, qui n'ont pas été respectés dans ce qu'ils définissaient comme leur dignité en fin de vie.
12: Le texte autorise une personne à mettre fin à sa vie en s'administrant elle-même un produit létal en présence d'un soignant ou en lui déléguant le geste si elle n'est pas en mesure de le faire. Mais plusieurs conditions doivent se cumuler. Le patient doit être majeur, atteint d'une affection grave et incurable, en phase terminale ou avancée, souffrir physiquement de manière insupportable et être en mesure d'exprimer un choix éclairé jusqu'au dernier moment. Avec ce texte, la France rejoint la Belgique, la Suisse ou encore le Canada, le cercle très fermé des pays qui ont déjà légalisé l'aide à mourir.
4: Et des décrets d'application, merci Baptiste Coulon, doivent encore être publiés pour que cette loi sur l'aide à mourir nourrir entre en vigueur. Près de 10 milliards de dollars, c'est la somme qu'il faudrait débloquer pour reconstruire la Colombie après le puissant séisme qui a frappé le pays la semaine dernière. Plus de 300 morts et des dégâts qui révèlent les inégalités sociales dans le pays. Le département du Chocó, dans le nord-ouest de la Colombie, l'un des plus pauvres du pays, a aussi été l'un des plus touchés par ce tremblement de terre. Justine Fontaine, la communauté afro-colombienne particulièrement nombreuse sur place, se dit abandonnée par les autorités.
14: Dans le Chocó, près de 80% des habitants sont afro-colombiens. Le département était déjà le plus pauvre du pays avant le séisme.
15: C'était le journal international de RFI. On a perdu la liaison avec Paris. Sungo, Paris. Oh yeah, la distance. On tente d'améliorer la liaison avec le studio de Radio France Internationale. Tout de suite, Tsvachka Mix. 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

0: Nous demanderons aux chefs où ils se fournissent et comment ils choisissent leurs produits. Et enfin, si leur cuisine était une œuvre d'art, quelle serait-elle ?
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0: Florac, jeudi matin, 10h30, jour de marché, place de la Mairie. Nous avons rendez-vous avec Cynthiana. Ça tombe bien, nous sommes en face.
2: Pour ceux qui ne connaissent pas, ça faisait 5-6 ans, enfin 11 heures. Et pas mal de temps pour explorer. On est encore fin juillet, dans le speed de la saison, les travaux. C'était bien rock'n'roll. Pour pouvoir proposer des produits de la cuisine avec des produits locaux, c'est, non seulement c'était une évidence, mais c'était aussi un peu le but de l'opération, c'était de pouvoir avoir un lieu pour ça. Comment j'ai choisi mes fournisseurs? La plupart c'est des potes en fait, ça c'est facile. On est embossé un peu pour la Confédération Paysanne l'année dernière, j'ai agrandi mon répertoire de producteurs locaux. Je peux te parler d'une entrée que j'ai rêvé de faire tout l'été.
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2: et que j'ai jamais eu 89,1 MHz. Mais j'espère bien avoir le temps un jour de faire. C'est un espèce de milkshake salé en...

Sortons de l'embuscade, nous prenons tout de suite à gauche, rue du Pêcher. Une centaine de mètres plus bas, nous sommes au numéro 48 de la rue. Nous voici devant la terrasse refaite à neuf du restaurant L'Adonis. Ce que nous ne savions pas encore, c'est que la cuisine que propose le chef du restaurant gastronomique allait nous éblouir. L'Adonis est une jolie fleur, mais Adonis est aussi un

0: quoi. Après, probablement, je choisis en fonction de la demande de ce dont on a besoin, mais c'est la majorité des acteurs locaux. Parce qu'on connaît, après, bon, parce qu'on en a parlé, ou qu'on cherche quelque chose, on dit, ah, il y a ça qui pourrait être pas mal. En plat du jour, aujourd'hui, on a du tendron de veau de Lozère, voilà, avec une poêlée de cèpe. Une œuvre d'art, ça serait une œuvre d'art contemporaine abstraite. Un peu pas le fouillis, mais pas quelque chose de carré ou de géométrie. C'est à l'instinct.
1: Quelle douceur! À peine le temps de nous remettre de ces saveurs gustatives, nous allons à l'autre bout du chemin. Le pont neuf, situé en bord du Tarn. C'est directement en cuisine que nous avons rendez-vous. Louis va se présenter et nous offrir un très joli cadeau pour finir cette balade. Il y a du bruit, certes, puisque les fours et les lave-vaisselle fonctionnent plein pot. Bonheur des cuisines.
2: Je m'appelle Louis Safir, j'ai 21 ans, je travaille au hôtel Restaurant Tourette. Ça fait un an et demi que je travaille ici. Pour les légumes et les fruits, on voit le maraîcher de Florac qui fait marcher toutes les semaines. Pour la viande, on utilise uniquement Lozère viande, qui utilise des circuits courts et une viande de Lozère. J'ai aussi un album de rap de MF Doom, c'est Doom Food. On va vous proposer des griottes rôties et une crème glacée à la vanille. Là, je fais chauffer ma casserole. Là, je vais rajouter une petite noisette de beurre. Ensuite, je vais rajouter les griottes.

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2: Rue des Jardins à Toulouse, il n'y a pas de jardin.
3: Le houle après le blues, le berlin après le berlin,
2: aucune porte
3: le funk après le
2: funk, nulle statue dans un parc parmi des micro-couliers et des jets d'eau. Aucun potager avec poireaux, tomates, salades, haricots, pétuniers. Des façades hautes et droites dans une rue droite, minérale, sans aucune boutique. La rue du jardin est partie du jardin de la rue du Cossier sur la
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2: Pas plus de jardin là que de moutons dans la rue des Moutons à Toulouse. Ces jardins paraissent aussi inexistants que les sept troubadours de la rue du même nom. Ils semblent aussi disparus que les amidonniers de la rue des amidonniers, les polinaires de la rue des polinaires ou les couteliers de la rue des couteliers. Les grandes façades de 4 ou 5 étages n'en disent rien. Les rares passants ne portent pas de bêche, de sac de pommes de terre. Aucun n'alerte à venir tailler des branches ou une pelouse. La rue des jardins ne sent ni le fumier, ni le foin. On n'y entend ni le coq, ni les tilleuls, on n'y voit ni les tuyaux, ni rhododendrons. On ne saurait y goûter les fleurs, les fruits, les feuilles et les roues. Ce n'est pas là qu'il faut se rendre si on veut sentir ce que la fontaine nomme l'innocente beauté des jardins et du jour. Cette rue n'est pas loin de vastes jardins actuels, comme le Grand Rond ou l'Homme Royal. Si elle mène par un de ses bouts à la rue des Potiers, elle mène par l'autre bout, aux allées François Verdier, où on se promène à l'ombre de platanes. On aperçoit ses arbres depuis la rue des jardins. On peut y rêver aux verdures qui furent là, bien avant que n'existèrent le jardin des plantes ou le Grand Rond. Ces anciens jardins donnèrent son nom à cette rue alors nouvelle, mais qui s'appela d'abord rue du Trier, puis rue de la Voirie, puis rue Terrière, avant de s'appeler au XVIIIe siècle rue des Jardins. La Révolution ne trouva pas ces jardins si révolutionnaires.
5: Bonsoir à toutes et à tous. Soyez les bienvenus sur les ondes de la DAB+, radio-mne.com, radio-quetch.eu, le poste à Galène, la web radio, et campusbelfort-montbéliard.fr. Nous sommes le lundi 8 juin 2026, il est 19h, et c'est l'heure de votre émission Le Jazz dans tous ses états.
2: Passant fatigué de la pornographie continue des évidences.
5: Comme moi, vous avez sans doute appris la triste nouvelle. Le saxophoniste ténor américain Sonny Rollins, l'un des derniers titans de l'âge d'or du jazz, s'est éteint le 25 mai dernier à son domicile de Woodstock, dans l'État de New York, à l'âge de 95 ans. Considéré comme l'un des plus grands improvisateurs de l'histoire de la musique, il laisse derrière lui une œuvre monumentale qui aura marqué des générations de musiciens et d'auditeurs. Saxophoniste monumental, figure majeure du bebop et du hard bop, il laisse une immense œuvre portée par des albums devenus mythiques comme Saxophone Colossus, Tenor Madness ou The Bridge. Je vous prépare un podcast en forme d'hommage que je mettrai en ligne bientôt. Ce soir, j'ai le plaisir d'accueillir au studio trois musiciens d'ici que je connais bien, Daniel Notaire, Swizy Yaya et Jean-Christophe Colblen. Ils sont venus ce soir nous parler de Lungta, leur nouveau projet musical. Bonsoir les amis, comment ça va ?
6: Ça va.
7: Ça va bien, merci.
8: Ça va très bien, merci.
5: On passe au sommaire de l'émission. On commence par le désormais traditionnel morceau qui va bien. On poursuivra avec nos invités. On continuera avec une interview réalisée au Dominicain de Haute-Alsace à Guebwiller. C'était le 29 avril dernier avec le chanteur et poète Walid Belselim.
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5: Restez à l'écoute, la musique n'a jamais été aussi proche de vous. Vous êtes à l'écoute du jazz dans tous ses états, votre rendez-vous bimensuel avec le jazz et les musiques d'ici et d'ailleurs. On passe à la citation du jour, j'ouvre les guillemets. Si je devais retenir qu'un seul musicien au vu de son mérite artistique et de l'originalité de sa création, mais aussi pour la grandeur de son œuvre, ce serait Bud Powell. Personne ne fait le poids face à lui. La citation est de Bill Evans, pianiste exceptionnel lui aussi. Alors c'est le moment du morceau qui va bien. Devinez qui se cache derrière ce titre, un indice. On peut considérer ce groupe comme l'un des précurseurs du folk jazz. Je vous dis bonne écoute. 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
1: On vient d'écouter Bumping on Young Street, un titre du groupe Young Hulk Unlimited qui figure sur l'album Oh Girl, sorti en 1973 sur le label Atlantic. Depuis leur début en 1966, Eddie Young et Red Hulk sont sortis de nombreux albums et singles à succès. Ces enregistrements mémorables ont permis à Young et Hulk de laisser une empreinte indélébile dans le registre soul jazz. Avant qu'ils ne forment ce fameux duo, ils faisaient partie du Ramsey Lewis Trio, l'un des premiers combos de jazz à avoir connu un grand succès dans le genre. Eddie Young a fait ses classes à l'American Conservatory of Music de Chicago. Il a commencé sa carrière professionnelle comme guitariste, mais s'est ensuite tourné vers la basse. En 1959, il a été nominé au Downbeat New Star Poll et a ensuite enregistré un album sur lequel il a fait ses débuts en tant que violoncelliste. Eddie, surnommé le Petit Homme à cordes par la plupart des critiques, est reconnu pour avoir introduit le violoncelle dans la soul et ses nombreux enregistrements avec cet instrument ont été salués par le monde musical. Isaac Red Hulk a également étudié au Conservatoire de musique de Chicago. Il a notamment joué avec Lester Young, Walter Gray et James Moody. Reed est l'un des rares batteurs à utiliser tout ce qui est à sa disposition. Cymbales, tambourin, triangle, voire ses doigts et ses coudes pour rendre son jeu plus polyvalent et plus passionnant. Red ne peut être considéré comme un simple batteur. Il est la personnification même du percussionniste et on lui attribue l'introduction du tambourin dans le jazz. Cet album met en valeur aussi le son frais de Young et Hulk Unlimited, un son qui a fait d'eux l'un des groupes instrumentaux les plus en vogue des USA.
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1: De retour, il est temps de passer à nos invités. Ils sont trois voix, trois souffles, trois chemins qui se sont croisés là où la musique cesse de se raconter pour simplement se vivre. Leur projet Lumta, le cheval de vent, est une invitation à fermer les yeux et à se laisser surprendre. Entre tradition ancestrale et improvisation vibrante, le trio tisse une toile de sons et d'images qui ramène à l'essentiel. Merci de votre présence au studio, tout va bien ?
3: Très bien, merci.
4: Yes.
1: Ok, on commence par un petit tour de table pour vous présenter à nos auditeurs. Qui c'est qui veut bien commencer ? Allons-y, Daniel ?
3: Ouais, ça marche. On se connaît bien. Moi, je suis batteur depuis de nombreuses années, plutôt dans le jazz. Tu vois, donc j'ai collaboré avec beaucoup de groupes de la région, tu vois. À Christophe, ça fait longtemps qu'on joue ensemble. On a commencé en duo, ça doit faire facile 13 ans.
1: Ah ouais, quand même. Hein.
3: Ouais, je crois. Hein. Et à Kaya, ça fait plus d'un an.
1: Ok.
4: Et déjà avant, à Kaya avant.
3: Ouais, nous on avait fait ça aussi avant.
1: Ok.
4: Une genre de retrouvaille, quoi.
1: Et alors, suivant ?
4: Ah, moi c'est Christophe, alors voilà, je joue de la flûte et puis je voulais dire Lumta, c'est le cheval de vent, et le cheval de vent, c'est les Tibétains, ils mettent des mantras sur des tissus et sur ces tissus ils impriment donc leurs mantras qui sont des prières à l'univers, on peut dire. Et donc, le cheval de vent est aussi sur ce drapeau et il symbolise un peu l'intention humaine de se reconnecter à l'univers. Voilà, en gros, c'est ça, Lungta, le cheval de banc.
1: Ouais, on en parlera tout
5: c'est
1: à l'heure.
5: Moi, c'est Swedi Yaya, et j'ai le plaisir de jouer ce soir la radio MNE.
1: Alors, donc, du coup, votre projet donc, s'intitule Lungta, le cheval de vent. Comment est né ce projet? Qui en est l'instigateur? Et pourquoi cette image du cheval de vent?
6: Appareil.
1: Tu as dit un peu quelques mots,
4: oui,
1: Christophe.
4: Oui, bon, alors, Daniel aussi peut en parler, Yaya aussi.
6: Voilà, sans suspect.
4: C'est-à-dire, ça fait depuis qu'on est enfant qu'on s'intéresse à la musique comme étant une espèce de... d'activité essentielle, comme se laver, comme manger, comme dormir. L'art reste une activité essentielle pour beaucoup de gens. Chacun a sa méthode, quoi.
1: Ouais.
4: En gros, quoi. Donc, on s'est retrouvés sur ce projet. Et ça fait des années qu'on travaille plus ou moins dessus, qu'on se revoit, qu'on se revoit pas. Et là, il y a à nouveau une espèce d'élan d'énergie, parce que je pense qu'on en a besoin de la musique en ce moment, vu que l'actualité n'est pas dans le meilleur, quoi, en gros, quoi. Mm-hmm. Voilà. Ce que je peux dire, après, musicalement, on est plutôt orienté sur l'improvisation. Alors, on a quelques thèmes ou quelques rythmes qui sont quand même définis pour pouvoir explorer la musique,
1: ouais,
4: et ses couleurs. Et bon, le moment est venu de jouer à l'extérieur, quoi.
1: De sortir et de présenter tout ça, quoi.
4: Voilà, de notre tanière.
1: Ok, je vous propose de commencer par écouter un titre de votre répertoire. Et pour se mettre un peu dans l'ambiance, on va y aller tout de suite.

0: voilà pour cet extrait. Quelqu'un peut nous dire quelques mots sur ce qu'on vient d'écouter? Alors, je crois que le titre c'est Bloul.
1: C'est ça, Bloul, Bloul, c'est le nom d'une flûte.
0: Ah d'accord, ouais.
1: Qui vient d'Arménie, qui est une flûte à dentale qui se joue avec la dent.
0: Okay.
1: Et qui est une flûte oblique. Donc une flûte de la famille des flûtes obliques. Donc c'est une flûte qui a ce que 5 trous, qui a une gamme pentatonique. Elle a un son très particulier. Il y a beaucoup d'espace là où on joue cette flûte, dans la montagne turque-arménienne, quoi. Aussi dans l'Iran, chez les Goram Gorbani, les Kurdes qui vivent dans l'ouest de l'Iran, ils jouent aussi ça.
0: En fait, c'est un instrument assez ancien, je crois. Hein.
1: Oui, c'est un instrument très très vieux, qui sont aussi liés à l'humanité.
0: Comme le ney.
1: Comme le

Vous parlez d'un voyage musical entre tradition millénaire et improvisation. Où se situe la frontière entre le respect de la tradition et la liberté de l'interprétation contemporaine? Et comment faites-vous pour dialoguer avec ces deux langages?

0: Que nous sommes en fait chacun de nous relié à certains. Ça c'est un peu mon idée à moi.
1: Ouais ouais. Voilà. Vous évoquez aussi un chemin coloré de sons et d'images. Votre musique elle est très visuelle en fait. Et comment est-ce qu'ils naissent ces paysages dans votre esprit?
2: Comment dire ça? C'est le moment, tu vois. On joue, on fait pas ce qui va venir. On cherche peut-être l'inconnu. Parce que de jouer ce qui est connu, mais on va chercher. Et c'est ça, c'est que sur le moment, quoi. C'est que l'instant.
1: Je vous propose de passer un autre extrait de votre répertoire, et puis on continue notre discussion après ça.

0: ne dites plus les vieux. Ne dites plus les vieux. Attention, hein, attention.
1: Non, ils sont plus vieux, ça se voit.
0: C'est indéniable, ils ont changé. D'ailleurs, beaucoup de choses ont changé. 106.8, Radio Plus. L'antenne de ceux qui ont changé.
2: Vous n'êtes pas obligé de vendre votre âme au diable pour écouter cette émission, mais si vous le faites, on ne vous en voudra pas.

0: poser la question, quelle a été votre inspiration pour ce morceau-là?
1: Le monsieur qui a envahi vos oreilles s'appelle Sunhouse, de son vrai nom Eddie James House. Il est né le 21 mars 1902 à Riverton, dans le Mississippi. En tout cas, c'est ce qu'on dit, parce que c'est jamais sûr avec les bluesmen. Des fois, ils se vieillissent, des fois, ils se rajeunissent. Et il est plus connu donc sous le nom de Sunhouse, un chanteur et un guitariste de blues et un des pionniers du blues du Delta du Mississippi.
2: Et mon père, ce jour-là, il a dit, Christophe, ils ont des prix.

0: Alors, avais-je tort ou raison, en tout cas pour ce qui est de la légende, puisque Son Arse est un contemporain de Robert Johnson dont on a fait tout un mythe, et on se rappelle que Robert Johnson aurait dit avoir échangé comme donc dans Faust son âme avec le diable pour pouvoir jouer si bien. Et Son Arse, c'est ce qu'il avait laissé entendre en disant ce type-là, il jouait pas si bien que ça. Il a commencé la guitare très tard, Robert Johnson, puisqu'il a commencé à 20 ans, il est mort à 27 ans, et il est devenu un virtuose, après en tout cas ça, un très bon guitariste en quelques mois, et c'est pour ça que cette légende est venue. Roule, qui a tort, qui a raison, on saura, je pense, jamais.
1: C'est assez intéressant au niveau de la progression. Ça amène un côté très primitif, quoi.
2: D'accord.
1: Voilà, c'est le groupe, là, souvent, c'est le hautbois arménien.
2: Bah justement, à propos des instruments, votre palette instrumentale, elle est très riche et atypique, hein. Pêle-mêle, hein, batterie, katam, benjir, balafon, doudou, guimbarde, bol chantant, tambour, cajon, flûte, ney, bansuri, pipo, gazba, rebab, lota, oud, kondas. Comment est-ce que vous avez choisi ces voix particulières pour incarner justement ce projet, le cheval vent? C'est venu naturellement ou bien vous avez une base au départ et ensuite, ah tiens, ça serait bien de rajouter ça ou bien de rajouter ça?
3: Ma part, non, je pense que c'est la, comment dire, la personnalité.
0: En 1930, Son Arse enregistre pour la Paramount un ou deux disques, je crois. Et puis, ma foi, on ne va pas trop entendre parler de lui. Il faudra attendre les années 40 et nouvelle intervention. Et je pense qu'un jour, on fera une émission spéciale sur la famille Lomax, John et Annan Lomax, qui étaient donc des musicologues et collecteurs de musique, on pourrait dire, et qui ont consacré une bonne partie de leur vie à aller dans le sud des États-Unis à collecter tout un tas de musique traditionnelle qui était en voie de perdition, tout ça pour la librairie des congrès à Washington. Donc c'est, je crois que c'est Alan Lomax qui, en 1940, pour la bibliothèque du congrès, donc revient vers Son Arse et réalise un certain nombre d'enregistrements.
2: La ligne qui soutienne.
1: Le rôle du musicien, c'est d'apprivoiser les instruments.

0: revenir à ses instruments. Il me semble que le musicien est vecteur du son.
1: Son House, c'est une voix rauque, des rythmes envoûtants et souvent répétitifs. Et on le voit souvent, d'ailleurs en photo, quand on le voit, il ressemble un peu à Chuck Berry. On le voit souvent avec un dobro. Le dobro, c'est une guitare en métal, donc dont jouaient un certain nombre de bluesmen dans les tripots, puisqu'à l'époque, il n'y avait pas d'amplification, donc on mettait un résonateur à la guitare, et il jouait en plus avec des onglets en fer. Et résonateur plus onglets en fer, ça donnait quand même un certain son à l'instrument. Le problème, c'était d'arriver à suivre avec la voix, et souvent, on se cassait la voix à pouvoir faire du blues dans ces lieux-là.
2: Cette formule de trio, c'était volontaire ou bien ce répertoire il pourrait être joué par avec plus de musiciens aussi, non ?
3: Tout à fait.
2: C'est parce que le trio, c'est une forme d'équilibre aussi dans le jazz.
3: Oui, c'est vrai qu'il pourrait être joué, mais c'est aussi, comment dire, les affinités humaines des rencontres qui font que. Il faut que ça colle à ce niveau-là. Et si ça colle à ce niveau-là,
2: la moitié du boulot est fait, quoi.
3: Ouais.
2: D'accord.
0: C'est pas le plus simple, ça, mais en même temps, c'est bien ça. Le travail se situe plutôt dans l'humain que dans la. Le son s'installe après si l'humain s'installe.
2: Dans votre présentation, vous parlez de ramener à l'essentiel. C'est une promesse ambitieuse. Quel est cet essentiel pour Lunta ?
3: J'allais dire la vérité, monsieur.
2: Certaines vérités.
3: Mais c'est quoi la vérité?
0: C'est comme si tu
1: le blues du dépôt, Depot Blues, dans lequel il dit I ain't gonna cry no more, non, je ne pleurerai plus, probablement pour une Black Mama, une dame noire, dont il parlait dans une précédente chanson. Alors, Son House, c'est bien, comme je vous l'ai dit, quelques enregistrements dans les années 30, les années 40, c'est surtout la librairie, la bibliothèque du Congrès, donc avec Adlan Lemax qui va capter un certain nombre de ces chansons, et puis ensuite, plus rien, jusqu'aux années 60, comme beaucoup de bluesmen, d'ailleurs, il faudra attendre. La renaissance du country blues et puis toutes ces jeunes générations de blancs, la plupart du temps, qui dans les années 60, comme ça s'est passé d'ailleurs un petit peu en France, vont partir dans les campagnes, collecter et découvrir cette musique du Sud. Et ensuite, bien, ces artistes seront invités la plupart du temps au Nord, à New York, ailleurs, et certains, comme on l'a vu pour Led Belly, iront même faire une carrière en Europe.
0: Ça peut créer des instants assez magiques après entre public et musicien. Voilà. Ça, c'est aussi très important dans la présentation extérieure. Voilà, c'est bon.
2: Ce projet, pour l'instant, vous venez de terminer ce répertoire. Vous avez fait quelques enregistrements. Est-ce que vous l'avez déjà joué en trio devant les gens ? Ou pas encore ?
3: Jusqu'à présent,
2: non.
3: Non.
2: D'accord. Ok, je vous propose d'écouter un troisième titre de votre répertoire et puis on continue notre discussion après ça.
1: Et donc lors de cette renaissance des années 60, il joue à Newport Folk Festival en 64, à Carnegie Hall, la grande salle, donc l'Olympia new-yorkais si on veut, en 65, et puis d'autres concerts jusqu'en 67 en Europe, et à l'été 70, il participe de nouveau à une tournée européenne, se produisant notamment au Festival Jazz de Montreux. Mais sa santé se détériore, il se retire en 1974 et finit ses jours à Détroit, où il meurt le 19 octobre 1988 d'un cancer du larynx. Les membres de la Delta Blues Society organisent un concert et pas un cancer, oui, dont les bénéfices servent à ériger un monument sur sa tombe.

0: Voilà, on vient d'écouter un titre qui s'appelle Tamourt. Tamourt, ça vient d'où? Ça veut dire quoi?
1: Tamourt, ça veut dire le pays en langue amazigh. Ça veut dire le pays, c'est un morceau, il est un peu... Pour moi, il est un peu...

0: de la région de Russie.
1: Et ça se prononce Tamourt. On en a parlé un peu tout à l'heure, le partage du travail au sein du groupe par rapport aux idées musicales, et etc. Mais bon, vous avez plus ou moins répondu un peu. Une autre question, concrètement, à quoi ressemble cette invitation à monter ce cheval de vent pour le public? Que doit-il faire ou ne pas faire?
2: Ah, ne pas faire. Je préfère parler de ce qu'il pourrait faire.
1: Ouais, vas-y.
2: Non, l'idée, c'est un peu ce que disait Christophe avant. Ça dépasse peut-être le cadre de la musique aussi. C'est dans ce monde, malheureusement, la musique amène, comment dire, peut amener la paix entre les gens.
1: Ouais.
2: Parce qu'il y a une, tout d'un coup, on se rassemble.

0: complètement joué un rôle, même si aujourd'hui, voilà. Mais je pense que pour nous, c'est un peu ça l'essentiel, c'est un peu cette idée de communiquer avec les gens et d'amener. On est tous ensemble.
1: Il y a aussi cette idée d'universalité, parce que
0: voilà.
1: La musique, elle transcende les langues.
0: Voilà.
1: Même si on ne connaît pas la langue qu'on écoute, on peut très bien être emporté.
0: C'est ça.
1: Ouais.
0: Et là, d'autant plus, c'est instrumental. Des fois, Christophe peut chanter aussi. Mais c'est ça. Tout le monde, un japonais, un africain, n'importe qui. Ça, c'est le bien commun de l'humanité.
1: Et le bien commun. On arrive à un moment où je vais vous poser des questions un peu plus personnelles. Chacun de vous, là, vous êtes engagé dans différents projets, je suppose, outre le cheval vent. Par exemple, toi, Daniel, tu as ton groupe et puis tu es dans d'autres projets.
0: Ouais, pour ma part, mais je joue avec...

0: Ah, Dominique...
1: Humbert.
0: Humbert, ouais. Oui.
1: Excellent. Et Pascal Lefan au piano. On collabore là aussi depuis pas mal de temps. Si souvent que ça, ouais. Le truc est là, quoi. Je veux dire, comme je disais avant, le côté humain, la rencontre, l'aisance qu'on a entre nous, la confiance.
0: Là aussi, ouais.
1: Hein, c'est important, la confiance.
0: Ouais, ouais, ouais.
1: Parce que, voilà.
0: D'accord. Christophe ?
2: Oui.
0: À part le cheval vent, tu es sur d'autres projets aussi, avec d'autres personnes ?
2: Oui, je suis sur plein de projets. Par exemple, devenir qui l'on est. Voilà, ça c'est un de mes projets, quoi. Devenir qui l'on est. C'est pareil pour la musique, c'est qui on est, quoi. Devenir qui on est, moi, ce que je veux transmettre aux gens, c'est qu'ils existent et qu'ils méritent vraiment d'exister plus fort qu'ils le croient. Parce qu'ils existent tellement, mais des fois, ils ne se rendent plus compte qu'ils existent. Donc, moi, je voudrais leur amener cette énergie de leur dire, bon, on est vivant là, on se lève le matin, on dit merci Alhamdoulilah, on me dit que je suis encore debout ce matin,
0: ouais,
2: pour pouvoir faire cette belle journée qui va m'arriver, quelle qu'elle soit en fin de compte, hein, que ce soit parfois merveilleux dans le bonheur ou avec des épreuves qu'on peut appeler douleur, tout ça est très subjectif dans l'esprit. Donc moi, mon projet à côté de Gunta, qui est finalement le même, c'est devenir qui l'on est, aimer la vie, mais alors vraiment pour de vrai. C'est ça mon projet aussi. Donc ça imbrique d'autres possibilités de réalisation artistique forcément. Après, il faut aller à la rencontre, à un moment, il faut aller à la rencontre, parce que les événements ne se créent pas que par rencontre impromptue et pas programmée, quoi. La vie n'est faite que de rencontres, en fin de compte. Voilà, ça c'est un peu mon autre projet, qui est le même, en fin de compte.
0: Avec le maître mot, garder l'optimisme.
2: Soyons vivants, ouais. Et malgré ce qui nous tombe dessus, parce que on l'a pas forcément voulu, et dans notre idéalisme d'artiste, quoi, c'est un peu la douleur des artistes, c'est d'être un peu idéaliste, un peu trop des fois. On n'échappe pas à ce que le monde nous impose, plutôt que, en fin de compte, sans émettre d'avis sur ce qu'il nous impose. Il faudrait mieux ne pas émettre trop d'avis et continuer à marcher et à se serrer la pince entre nous et dire on y va, on est vivant, on émet de la lumière. Voilà, merci.
0: D'accord. Peut-être, Yaya, t'as quelques...
3: Je n'ai pas d'autres projets. Je m'investis pleinement dans ce projet.
0: Pour l'instant, ouais. D'accord, super. Alors, je l'ai dit au début de l'émission, vous êtes venu au studio avec de quoi nous réjouir les oreilles. Qu'est-ce que vous pouvez nous proposer pour nos auditeurs, un petit quelque chose ?
1: Bah, ça va être une improvisation.
0: Oui, ok. Oui.
1: Christophe a amené... qu'est-ce que tu as amené, Christophe ?
2: Voilà, j'ai amené un petit temps pour...

0: Merci, merci infiniment pour cette interprétation directe. On peut rappeler les liens, on peut suivre nos actualités respectives. Tu as peut-être une page ou un site ou,
1: Sur Facebook, on peut mettre des choses. Après, on n'a pas forcément de personnel là,
2: c'est en train de se faire.
0: C'est en route, quoi.
1: Ouais, ouais.
0: D'accord.
2: On va en faire en sorte qu'on puisse un peu s'utiliser pour pouvoir un peu faire des rencontres. Bon, le projet, c'est de jouer devant les gens pour
0: bien sûr,
2: faire
0: bien.
2: Des gens, quoi,
1: d'ailleurs, on peut espérer que cette émission de radio ait des échos.
0: Ouais, bien sûr, il n'y a pas de raison, quoi. Merci encore pour votre présence au studio. Longue vie à l'UNTA et à bientôt sur les routes de la musique.
1: Merci à toi, Salah.
2: Allez,
1: merci beaucoup.
2: Salah, merci beaucoup à toi,
1: merci, merci.
2: Salah.
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deuxième sujet de l'émission avec l'interview que m'a accordé le chanteur et poète Walid Ben Selim autour de son projet Ici et Maintenant. Il était en compagnie de la harpiste Marie-Marguerite Cano. C'était le 29 avril dernier au Dominicain de Haute-Alsace à Guébillère. Merci à Anne Schmalik-Dumica, administrative de production dominicain, pour avoir facilité cette rencontre. Ici et maintenant, c'est un dialogue entre la poésie soufie et la musique contemporaine qui invite à un voyage intérieur où chaque mot devient souffle et chaque note lumière. La poésie y relie l'Orient et l'Occident, le visible et l'invisible, dans une quête de l'essence de la vibration première. De cette union naît une voix cosmique, une transcendance qui célèbre l'unité des êtres et la beauté du monde. Walid Ben Selim est chanteur, humaniste, compositeur aux formes multiples. C'est un poète des temps modernes, né dans la médina de Casablanca. Très tôt formé au conservatoire, il s'impose comme l'une des voix fondatrices du mouvement Naïda, symbole d'une jeunesse marocaine libre et créative entre rap, poésie et musique du monde. Il crée Nardistan, projet hybride salué par les grandes scènes internationales. Sa voix ample et habitée tisse un lien entre l'Orient et l'Occident, entre les poètes soufis et les sonorités électroniques d'aujourd'hui. Dans sa rencontre avec Walid Ben Selim, la harpe de Marie-Marguerite Cano devient souple et miroir, tissant autour de la voix un écrin de lumière et de silence. Chaque corde qu'elle effleure dialogue avec la poésie soufie et lui prête un état céleste. Par son jeu suspendu, elle ouvre un espace d'écoute et de résonance où la musique devient prière et le son vibration de l'âme. Mais trêve de bavardage, on va passer à l'écoute de cet entretien et je vous dis à tout à l'heure.

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19 mai 1965, Pete Townsend s'est fait un petit cadeau. Une chanson. Sur un thème blues inspiré par la chanson de Mose Allison, Black Moon Blues, qui compose à la guitare My Generation. Le morceau prend sa forme définitive après plusieurs mois d'attendement et est enregistré en deux prises, le 13 octobre 1965 au studio IBC. My Generation est un blues lent, qu'on a accéléré, et où le chanteur Roger Daltrey s'est forcé à bégayer. Classée 8e meilleure chanson britannique de tous les temps, elle est devenue l'emblème du mouvement mode et une pierre angulaire de la musique d'outre-Manche, et d'ailleurs, reprise de génération en génération, notamment par Green Day, en 1992.

0: ça, c'est les journalistes qui vont, quelques années plus tard, donner ce nom Naïda.
1: Interpréter ce...
0: Ouais. Qui vont donner des... ce qui est une bonne chose, parce que c'est le rôle du journaliste de mettre des noms sur les mouvements. Mais après, en arrivant en France, j'ai commencé à prendre le métal d'abord.
1: Ah, bien.

0: qui analyse l'humanité.
1: C'était un soir d'ennui dans la maison des parents. De où il se pose la le leader des Kings, Ray Davies, s'est alors assis devant le piano des accordés du salon et il a composé You Really Get Me.
0: Est-ce que c'est une destinée?
1: Les deux premiers singles du groupe n'ont pas vraiment bien marché. Quelle est la différence entre les deux? Et leur label, Pie, songe sérieusement à renvoyer les Kings à l'anonymat. You Really Got Me va changer la
0: donne. Pense que c'est ça qui
1: immortalisé,
0: qui
1: toujours au studio IBC de Londres, le 4 juillet 1964, elle grimpe immédiatement tout en haut des parts. 60e meilleure chanson britannique de tous les temps. You Really Get Me est donc un standard de rock les plus repris et un passage obligé pour tous les groupes de garage. La reprise la plus connue reste celle de Van Halen.
2: Qui traverseront les époques et
0: que, en fait, pour moi, la poésie, c'est les mathématiques du langage. Et lui, il a trouvé de bonnes époques.
2: Une certaine forme aussi d'universalisme aussi, le fait qu'il parle à tout le monde. Quoi.

Les techniciens, tout ça, on est vraiment les ouvriers de notre métier. Et pour ça, il faut qu'on détienne l'outil de travail.

0: 20 pays ensemble.
1: Ah ouais.
0: Et voilà, c'est un...
1: Quand il a écrit Hey Joe en 1962, Bill Roberts
0: en fait,
1: voulait raconter l'histoire d'un gars en cavale.
0: Dans l'art arabe,
1: très cherche bien où aller, alors
0: le plus c'est Sahel Momtanea, ce qui
1: sa chanson ne va pas intéresser.
0: Traduire par le simple.
1: Mais quand The Leaves, puis Love,
0: nous, on
1: et surtout Tim Rose pour la reprendre,
0: qui,
1: Hey Joe va réveiller les oreilles
0: accessible à tout le monde.
1: Alors, lorsque Jimi Hendrix s'en empare, Hey Joe s'impose sur l'ensemble de la planète et reçoit sa médaille de standard du rock le 16 décembre 1966.
2: Comment
1: il y a plus de 50 versions de
2: poètes tels
1: mais
2: que
1: quand Willie DeVille l'a fait bronzer dans le désert mexicain,
2: Ibn
1: dans une
2: Arabi
1: version
2: Rumi,
1: sudiste en 1992,
2: et
1: Hey Joe revit, revigoré, ravivé,
0: poulet
1: de mezcal et épicé au cactus.
0: Alors, il faut le faire avec, je pense qu'avec le respect et l'amour qu'on...

Je ne fais que suivre la cadence. Et j'espère que je serai toujours à la hauteur de ça, quoi. En fait, ce que j'ai compris à travers ces siècles, ces poètes qui ont rebondi d'un siècle à l'autre.

0: fait, tu es un des multiples relais à travers l'histoire et le temps. Voilà,
1: tu es juste un relais, un médium qui va transmettre ça à un autre
0: par exemple.
1: Walid a chanté tel poème, je vais chanter un autre poème.

0: travers le temps, et il résonne encore, hein, la preuve.
1: Hey,
0: hey, Joe, where you going with that gun in your hand?
1: I'm gonna shoot my woman. I found her messing around with some other man.
0: De moderne aussi.
2: Oui. Mon approche à moi, elle est vraiment dans ce qui est sensible dans l'écriture. C'est-à-dire que je vais essayer de d'épurer le plus possible pour mettre en valeur. Donc,
1: you know, I heard that you shot your old lady down.
2: Elle saute aux yeux dans. Il y a quelques traductions de cette phrase.

0: ces poètes là arrivent à trouver des formules comme ça.
1: I said, hey, Joe,
0: c'est pourquoi cette capacité, ouais, ça, cette capacité exceptionnelle. Tu lis un poète.

0: changeront jamais.
1: Oui, voilà, ouais, exact.
2: Quels sont les autres projets artistiques dans lesquels tu as appliqué? J'ai entendu parler d'une collaboration avec la mezzo-soprano franco-iranienne Ariana Bafadari. Comment tu as rencontré cette personne et est-ce que tu as d'autres

0: Actuellement, je travaille sur l'œuvre de Khalil Gibran qui a écrit avant le prophète un livre assez exceptionnel qui s'appelle le livre des processions. Et j'en ai fait un oratorio complet avec
1: la lumière s'éteint,
0: sur scène,
1: l'image se brouille,
0: 60 musiciens et
1: demain,
0: un chœur.
1: Le passé s'écrira encore.
0: C'est la première fois que j'écris pour un chœur. Mais voilà, et je m'amuse là, c'est mon prochain projet qui est assez fou. J'invite un chœur du Liban à chanter avec moi qui a gentiment accepté. Donc voilà, enfin, c'est vraiment fou. Le projet, c'est très
2: c'est aussi avec l'Opéra de Montpellier.
0: C'est avec la scène aussi.

0: sur YouTube.
1: Aussi hein, très actif sur Instagram, mais voilà, pour que ce soit pour l'album ou pour les dates, c'est sur mon site.
0: Ok. Et dernière question, quel est ton agenda, c'est possible.

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1: Bonjour à toutes, bonjour à tous, retrouvez dans un instant Yves Le Pestipon à la librairie Ombre Blanche, lundi 5 mai 2025, lors d'un classique au détail consacré aux aventures de Télémaque de Fénelon, et plus précisément aux pages 34-35 de La Grotte de la Déesse à couronner de fleurs. Bonne écoute.
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0: Voilà donc pour cet entretien avec Walid Ben Selim. On passe
1: allons
0: à l'agenda
1: et
0: on débute par Strasbourg
1: sur
0: et ses environs.
1: Plus classiques français,
0: le 10 juin à 20h30 à l'espace Django à Strasbourg, c'est W. Stunting plus Toumagnet, artiste singulier à la croisée du blues ancien, du calypso et d'un imaginaire presque cinématographique.
1: Le règne Louis XIV et il est mort l'année où a fini le règne Louis XIV. Il est né en 1651,
0: un univers à la fois
1: rugueux
0: et envoûtant, fidèle à son esthétique unique.
1: Toumagnet
0: est un duo strasbourgeois qui chante
1: enfin
0: le blues
1: roi,
0: du quotidien avec humour, poésie et une énergie communicative. Il est mort
1: Louis XIV
0: en
1: 1715 en
0: live.
1: Et Fénelon est mort aussi en 1715
0: au parc
1: voilà.
0: Voli à Bichheim.
1: Louis XIV,
0: cha-cha-cha, boléro, rumba, danzon sont à l'honneur. L'orchestre de musique cubaine Mambomen, dirigé par le chanteur et compositeur Julio Lopez Vincent, est de retour cet été. Le 14 juin à 19h30, Fred Bockel Quartet est invité. C'est au Drunky Stork Social Club, 24 rue du Vieux Marché au Vin, à Strasbourg. Fred Bockel a fait ses armes aux côtés de grandes figures du jazz telles que Carla Bley, Andy Shepard, Steve Swallow, Maria Schneider, Ingrid Jensen,
1: Il
0: s'est produit sur des scènes prestigieuses ainsi que dans plusieurs festivals internationaux de jazz. Le combo se compose de Fred Bockel à la trompette, au bugle et aux compositions, Erwin Siffer au piano, Pilou Woods à la basse, Didier Offrane à la batterie, avec en invité Devin Thomas au clavier et Frank Wolf au saxophone.
1: Le 16
0: juin à 20h à l'Alliance française à Strasbourg, Europe,
1: de manière assez
0: 12 rue des Pontonniers,
1: concert
0: du chœur
1: Amouadj
0: de Palestine et chœur de la Méditerranée. L'Alliance française de Strasbourg vous invite à une soirée musicale exceptionnelle réunissant le chœur Amouadj des enfants de Bethléem et Hébron en Palestine et le chœur de la Méditerranée de Strasbourg. Le chœur Amouadj engagé depuis des années auprès de la jeunesse palestinienne partagera la scène avec les choristes strasbourgeois pour un moment riche en émotions et en fraternité.
1: Très vite, s'est engagé contre
0: le 17 juin à 20h30 à la péniche mécanique Presqu'île André Malraux à Strasbourg.
1: Louis XIV,
0: concert des étudiants du Jemmy. Le Jemmy, c'est le département jazz et musique improvisée du conservatoire.
1: Avec
0: Ludovic Pfaff à la trompette, Matisse Serré à la guitare, Louis Gouin au piano, Laca Fadio Calmei à la basse, Pierre Laboche à la batterie. Du 18 au 21 juin, à Wolfisheim a lieu le 16e Wolfi Jazz. Depuis 2010, le Wolfi Jazz s'impose comme un rendez-vous majeur du Grand Est, organisé conjointement par l'association Wolfi Jazz et la commune de Wolfisheim. Il prend place chaque année dans le cadre du Fort Kléber à Wolfisheim. Le festival défend une ligne artistique ouverte où le jazz sert de socle à une exploration des musiques actuelles et des scènes du monde, avec une attention particulière portée à l'accessibilité des formes comme à leurs exigences artistiques. Côté programmation, je cite
1: Vincile
0: plus Christophe Panzani pour le duo Sula Bassana, Anne Passeo, la batteuse, une carte blanche au pianiste Fred Nardin, la grande chanteuse fille de Didri Bridgewater, Shaina Moses, Claire Choufi-Jack du groupe S.A.S., le groupe de luxe,
1: plaisant à tout le monde,
0: le fameux combo strasbourgeois Émile Londonien,
1: mais aussi
0: l'excellent bassiste Étienne Bappé, le groupe Fun, la chanteuse de soul, folk soul, blues, rhythm and blues, Joël Joe Bell, Lara Issa, Louis Matuté, L'Arge Ensemble, c'est la Chu and the Gallants, The Get Down, un excellent combo, un trio avec Laurent Coulomb, Arnaud Dolmen, entre autres.
1: Alors c'est à cette occasion
0: aussi
1: que
0: Sampling is Beautiful Trio,
1: pour
0: le trio Dwinka qui joue la chance
1: à la manière
0: de
1: un
0: croiser
1: peu de la fontaine, mais plus morale que celle de la
0: au Finu à Belfort,
1: n'est pas vraiment très très catholique,
0: la fête
1: sont très
0: et puis pour clôturer ce festival, le fête de la musique avec la compagnie Dunia, Taxi Driver, la fanfare Couchetard et Friends Road. Pour la billetterie et plus d'infos, rendez-vous sur www.wolfijazz.com. Au quai de Seine, ces cinq quais du général Koenig à Strasbourg. Soirée nuit du jazz avec le 6 juin à 20h30, Magic Malik et Sarah Murcia. Lorsqu'elle intègre le Magic Malik Orchestra en 2000, Sarah Murcia met un pied dans le jazz et les musiques improvisées. Ensemble, ils enregistrent 4 disques chez Label Bleu et parcourent les rives, les routes pendant de longues années. Depuis 2011, ils se retrouvent un duo inédit où leur personnalité puissante s'exprime sans concession.
1: C'est terrible parce que
0: le 9 juin à 20h30, Don Braden, Joris Tepe Quartet.
1: Le roman s'est écrit assez généralement.
0: Le saxophoniste américain Don Braden compte parmi les voix les plus influentes du jazz contemporain.
1: Et on le sait,
0: le co-leader et contrebassiste du quartet Joris Tepe à contrebasse est originaire d'Amsterdam et figure parmi les contrebassistes de jazz les plus réputés d'Europe. Après de nombreuses années à New York, où il a travaillé.
1: Les femmes, on peut pas faire grand chose. Et toutes ces idées sont vraiment dans la tête
0: longue,
1: du 17e siècle.
0: Il a travaillé.
1: Le roman est dangereux.
0: Il y a une longue complicité qui lie à Don Braden. Ensemble, ils ont enregistré et publié.
1: Et donc, il est plus ou moins condamnable. On peut admettre la rigueur.
0: Soirée unique.
1: Madame Scudéry ou quelques autres écrivent des romans.
0: Le quartet est complété par le pianiste Stéphane Sirbu, qui s'est déjà produit avec Braden et TP en 2025, ainsi que le batteur américain Steve Altenberg. Le 17 juin à 20h30, Leslie et Railo pour le projet Tzigan Céleste. C'est une formule réduite avec une projection exceptionnelle. Après plusieurs rendez-vous musicaux partagés cette saison au Kelsen, Leslie et Railo proposent une soirée particulière autour de l'univers de Tzigan Céleste. En première partie, diffusion exceptionnelle du film documentaire De la source à la mer, consacré à Louise Pitzla Elmstetter, figure emblématique de la culture romani en Alsace. La projection sera suivie d'un concert live mêlant jazz, musique du monde, inspiration Tzigan et composition originale dans une formule intime et
1: les hommes vraiment d'église, les gens
0: portés par Leslie et
1: Railo
0: et leurs musiciens. Une soirée entre images, héritage et musique vivante pour clôturer en beauté cette belle série de collaborations au Quai de Seine. On passe en Allemagne pour la suite de l'agenda. Le 19 juin à 20h au Konzerthaus à Freiburg, concert exceptionnel du guitariste Pat Metheny. Le 22 juin à 20h, toujours au Konzerthaus à Freiburg, concert de la chanteuse soul Jo Stone, chanteuse exceptionnelle. Au Jazz Stone, c'est Hagenstein numéro 3 à l'Orac. Le 19 juin à 20h30, concert de la chanteuse Cécile Vernu et son quartet.
1: Dans le canon de l'Église catholique.
0: On continue avec la Suisse
1: pas mal,
0: et
1: donc
0: ce
1: c'est
0: qui se passe
1: fonctionnaire,
0: à Bâle. Le
1: Berzaï,
0: c'est Kohlenberg 20,
1: c'est un
0: Bâle.
1: Gens, appelle les
0: pour les détails, visitez le site www.berzaï.ch. Le 9 et le 10 juin à 20h30, Musina Ebocissé quintet avec Musina Ebocissé ténor saxophone. Olga Amelchenko, alto saxophone, Simon Chivaillon au piano, Damien Varaillon à la basse et Stéphane Atsuar à la batterie. Le 11 juin à 20h30, Jacob Branch quartet, avec Jacob Branch à la trompette, Niklas Rover au piano, Jacob Obleser à la basse, Léo Hazal à la batterie. Le 12 et 13 juin à 20h30, attention là, c'est 2 sets par soirée, Alvaro Ocon quintet. Pour le projet Life Dissonance, avec Fernando Brox à la flûte, Alvaro Ocon à la trompette, Yanis Obiol au piano, Nada Verlich à la basse, Iago Fernandez à la batterie.
1: En latin,
0: le 16 et 17 juin, à 20h30, Mirna Bogdanovic, groupe. Avec Mirna Bogdanovic à la voix,
1: quelque chose
0: Pavel
1: se manifeste en lui,
0: Destrand,
1: qui est l'amour
0: au
1: de
0: piano,
1: Dieu, et par cet amour
0: Peter
1: de Dieu,
0: à la guitare,
1: qui ne passe
0: Igor
1: pas par les textes,
0: Spalati
1: qui ne passe pas par le corps de doctrine,
0: Philippe
1: Dornbusch
0: à la batterie.
1: Il entre
0: le 18 juin à 20h30,
1: et là,
0: Dream
1: il va être éclairé
0: Big Fish,
1: sur ce qui est le bien,
0: Julius
1: Gawick
0: au ténor sax clarinette,
1: on connaît les mêmes débats,
0: Thornborn
1: on va dire dans
0: Stephenson à la basse,
1: on peut penser
0: Marius
1: à la
0: Wankel à la batterie.
1: De travail, de lecture,
0: le 19
1: de
0: et 20
1: de
0: juin à 20h30, là aussi, 2 sets par soirée, le duo Kevin Hayes et George Rossi, avec George Rossi au vibraphone et au marimba, et Kevin Hayes au piano.
1: Et donc, dans ce cas-là, vous n'avez pas besoin
0: de l'autre institution à Bâle, c'est le Jazz Quartet.
1: grand berger des Pyrénées complètement ignare et devenir un grand poète ou un grand mystique. Ça peut arriver aussi à une bergère.
0: www.jazzcampus.com.
1: Vous n'avez pas fait de grandes études de théologie et d'un seul coup, plaque.
0: Concert atelier, la vérité dans l'instant présent,
1: la Vierge
0: avec
1: Marie,
0: comme professeur
1: et là,
0: Lars Lindvall, avec
1: etc.
0: Sarah
1: voilà.
0: Guénaud,
1: on
0: la
1: comprend
0: flûte,
1: bien
0: Lucas
1: que pour l'Église catholique,
0: trompette,
1: comme d'ailleurs pour
0: Lars
1: la tradition
0: Lindvall,
1: poétique universitaire et académique,
0: aussi,
1: les mystiques, les poètes
0: Lucas
1: inspirés, Kewell, c'est toujours un peu
0: piano,
1: dangereux.
0: Léon Frey,
1: ce sont des gens
0: basse,
1: qui
0: Zoltan,
1: sont à la limite de l'hérésie. Ça peut même
0: à la
1: être des femmes, il faut le remarquer. Thérèse d'Avila.
0: Ça, c'est donc le 9 juin à 18h. C'est
1: l'orgasme divin.
0: À 18, le même jour,
1: c'est
0: à 18h45,
1: terrible, hein.
0: Concert atelier
1: hein,
0: toujours.
1: Puis, on fini.
0: Parlons suédois
1: si
0: avec
1: à Rome,
0: professeur Lars Lindvall. Avec
1: vous avez
0: Noam
1: la grande apothéose,
0: trompette,
1: la
0: Lucas.
1: Extase mystique de Saint-Thérèse d'Avila par le Bernin.
0: Ainsi que Lars Lindvall.
1: Stefano
0: Damiano
1: Svanström
0: au piano.
1: Jonas Neuvegia. C'est entre les deux. C'est juste là, ça n'est pas comment on fait les photos et comment ce qui se passe dans nos églises.
0: Toujours le même jour à 19h45.
1: Et on va dire solitaire, singulier,
0: concert atelier,
1: génial,
0: forme unique,
1: peut-être, mystérieux,
0: unique.
1: Mystique, en effet.
0: Et
1: voilà.
0: Là, le professeur,
1: part,
0: c'est Hans
1: l'amour,
0: Feigenwinter,
1: le prend
0: avec
1: Neza, et ça peut être n'importe
0: Ozinger
1: qui,
0: à la voix,
1: idiot.
0: Lorenzo,
1: le mysticisme,
0: Pierre Dominici,
1: on va dire le quiétisme, qui va théoriser cette question-là.
0: Rodion Grishenko,
1: c'est une prise de position
0: à la guitare,
1: que l'Église
0: Wesley
1: catholique,
0: Diorgiev, au piano,
1: que telle,
0: Lucian Sebalos,
1: dans la tradition catholique,
0: à la basse,
1: il y a des
0: et Lenny Rem, à la batterie.
1: Il faut se méfier un petit
0: toujours
1: peu.
0: Le même jour à 20h45.
1: On voit bien les possibilités
0: tout ça,
1: de délire divers et variés.
0: Toutes les horaires que je vous donne, hein, c'est des concerts de restitution d'atelier.
1: Hein.
0: Donc
1: si
0: à 20h45, salsa afro-cubaine et timba avec comme professeur André Buzer. Avec Vanessa Lemoine à la voix, Sarah Guénaud à la flûte.
1: Et donc, Madame Guyon, un personnage très intéressant de la fin du XVIIe siècle, qui a quelque peu des visions, qui est un peu
0: Lucian Sebalos à la basse,
1: Stefano
0: Damiano Svanström au piano, Henry Scholz à la batterie,
1: très grande valeur par ailleurs,
0: ainsi que Maxence Panzani.
1: À
0: 21h45, rythme latino-américain et leur application
1: sentiers,
0: au jazz,
1: disons,
0: avec le professeur
1: de
0: Roberto Koch,
1: une possibilité
0: avec Cosima Schmidt
1: de s'intéresser
0: au chant,
1: à autre
0: Thomas
1: chose,
0: Brandwand
1: qui est la tradition,
0: la
1: bon, en Espagne on connaît bien ça, Senia, Saint-Thérèse d'Avila,
0: Slobodian au piano,
1: il y en a bien d'autres, Ursula Vienken
0: à la contrebasse,
1: qui sont,
0: David
1: disons,
0: Forget
1: des gens
0: à la batterie,
1: qui, à ses yeux,
0: Kashtan,
1: incarnent ce que la tradition catholique assez récente du XVIIe siècle appelle
0: le 10 juin à 19h30,
1: le quiétisme,
0: le duo
1: grand
0: Sofia Goken et Yuma Shigezada, avec Sofia Goken à la voix, Yuma Shigezada,
1: une tradition, et Fénelon va être très attiré,
0: à 20h30, le même jour, le 10 juin,
1: par Madame Guyon,
0: quartet Juan Olivera, avec Juan Olivera,
1: mais aussi par cette théologie du quiétisme,
0: Wilbur Vita au piano,
1: si
0: Paddy Fitzgerald à la basse, Jan Bernard Van Metz
1: on est
0: à la
1: un
0: batterie.
1: Peu mou sur le plan de la doctrine,
0: le 11 juin,
1: et qu'on s'intéresse à des choses
0: à 19h30,
1: qui s'éloignent,
0: Focusir Band 26 avec Wolfgang Lütspiel,
1: et un grand débat
0: avec donc Alice Auclair à la voix, Elliot Lutz à la guitare, Wilbur Huita au piano, Eva Serrano à la basse, Dae Bryan à la batterie.
1: Ce qui
0: le 12 juin à 18h,
1: Bachelor
0: Concert
1: par
0: Jules Valère.
1: Alors il va y avoir deux camps, d'ailleurs deux personnages qui vont s'opposer
0: Gigi
1: à partir des années 1699. Ces deux personnages sont des têtes de l'Église catholique en France.
0: Eren O'Neill,
1: Bossuet
0: à la guitare, Jules Valem à la batterie.
1: L'aigle de Meaux, l'auteur de beaucoup.
0: Toujours le même jour, à 19h15.
1: Très grand personnage qui lui va incarner Zoltan la position catholique.
0: Zoltan Fekete, Célestial Hamok, avec Jonas
1: Nieuwald et Fénelon, qui va présenter l'autre
0: trompette,
1: théorie. Celui qui va gagner,
0: Cusey, Sinan,
1: c'est Bossuet,
0: Aktug,
1: qui va obtenir
0: alto saxophone, Yann
1: Nombudeu
0: au piano,
1: de sa position de Wesley
0: Diorgiev
1: des
0: au piano,
1: enfants de France,
0: Zoltan
1: Fekete
0: à la batterie.
1: Et au fond, exilé au nord du nord du nord du nord, à Combray.
0: Le 13 juin à 18h,
1: Louis contre ce qui est maintenant la Belgique,
0: pas la mer.
1: Il va être nommé archevêque de Combray.
0: Vergart,
1: c'est pas mal comme poste.
0: Ténor saxophone.
1: Mais ça veut dire, tu es loin de Paris, mon vieux, et tu te débrouilles et tu reviens pas. Voilà à peu près le truc.
0: Trompette,
1: donc,
0: West
1: les deux Georgia choses
0: au piano,
1: en même
0: Jonathan
1: temps
0: Collins
1: action.
0: À la basse.
1: Les aventures de Télémaque, on va y revenir, vont être extrêmement discutées, condamnées.
0: Même jour à 19h15, Mario Isar,
1: mais c'est quand même pas le travail d'un prêtre, d'un archevêque, de faire des romans.
0: Lucas
1: avec des scènes
0: Kewell au piano,
1: nécessairement
0: Jonas
1: toujours un peu douteuses, un peu érotiques, un peu tout ce que l'on veut dans ce genre.
0: À la basse, Dario Isar à la batterie.
1: Et puis, il y a cette question du
0: 15 juin à 18h.
1: C'est pas le rôle d'un évêque de s'intéresser Jonas, à Madame Guyon, qui est, bon, il y en a toujours sur Internet des Madame Guyon un peu mystiques. On en a vu surgir pas mal au moment du Covid,
0: le
1: etc.
0: Le projet, c'est
1: avec
0: Hooks and
1: des pratiques
0: Eyes.
1: Bizarres,
0: avec
1: parfois,
0: Jonas,
1: voilà, qui peuvent être à l'extérieur de l'Église catholique, qui peut être bouddhisto, tout ce que l'on veut, hein, peu importe. Hein. Mais donc, avec cette sensibilité,
0: Lucas,
1: mais aussi,
0: piano,
1: évidemment, c'est Madame Guyon.
0: C'est
1: une femme. Le fait que
0: ce soit
1: une femme, déjà, c'est un peu louche. Et donc, Fénelon va faire la fin de sa vie.
0: À la basse.
1: Le début du 18e
0: Même jour,
1: siècle,
0: le 15 juin
1: 1715,
0: à 19h30,
1: Isaac
0: Peyer,
1: Beyond
0: in
1: Mind. Il va se comporter le plus possible
0: avec
1: comme un Lennart saint
0: Fenn,
1: il va faire de l'action sociale, il va s'occuper des soldats,
0: Baptiste
1: il va s'occuper de nourrir les gens, parce que vous savez que
0: basse
1: la fin du 17e
0: aussi,
1: siècle, il y a
0: Isaac
1: des guerres sans arrêt
0: la guitare,
1: entre la France,
0: classe,
1: l'Espagne, dans
0: la
1: toutes ces régions,
0: Lénie,
1: disons, des limites qui sont pour nous la Belgique. Et donc il va faire de l'action charitable tant qu'il peut, et il va être un homme remarquable, mais il va renoncer pour l'essentiel à écrire, il va renoncer à toute carrière politique.
0: Avec
1: donc la,
0: Kusei,
1: la carrière
0: Sinan,
1: de Fénelon s'arrête
0: Tung,
1: à peu près en 1700, la carrière politique et littéraire,
0: Karolikis
1: et là il va
0: piano,
1: se consacrer
0: Angelo,
1: à son archevêché de Cambrai avec énergie, sous la malédiction
0: basse,
1: permanente
0: Dominique,
1: de Madame de Maintenon, qui ne croit plus du tout en lui, de Bossuet naturellement, et de Louis XIV,
0: même
1: donc
0: jour,
1: il a une fin de carrière.
0: Le 16
1: alors, qu'est-ce
0: juin
1: qu'on lui reproche
0: 1915,
1: avec ses aventures de Télémaque
0: Lucas
1: qu'est-ce
0: Kewell,
1: que c'est que ses aventures
0: Ugly
1: de
0: Télémaque
1: Baby. Les aventures
0: avec
1: de Kusei Télémaque, Sinan, c'est une suite. Vous savez qu'on aime beaucoup les suites,
0: Jules
1: par
0: Regard.
1: Exemple, au cinéma, dans les séries, hein, Le Retour du Jedi, 2, 3, 4,
0: Trombone,
1: 5, 6, 7, etc.
0: Lucas Kewell,
1: les Chevaliers
0: piano,
1: du Fiel 1,
0: Ursula
1: 2, on attend le 3 avec impatience, en tout cas moi.
0: Jules
1: bon, il y a des suites, ainsi de suite. Voilà. Peut-être
0: jouer
1: le Blob 2, hein, le Blob 3, le Blob 4,
0: à 20h30,
1: bien, j'espère. Enfin, voilà. En tout cas, donc, c'est Yann, une modalité qu'on aime
0: deux,
1: bien.
0: The Father, The Son,
1: avant,
0: The Holy
1: Spirit. Il y avait Don Quichotte,
0: avec Yann, nom de Dieu, piano,
1: Paddy Fitzgerald
0: à la basse,
1: Mehmet Ali, Smiley, quand il y a un thème à succès,
0: à la batterie.
1: Ajoute quelque
0: le
1: chose,
0: 17 juin à 18h, Lucian
1: Ceballos
0: Barrientos. Projet, c'est Asus et Na. Avec
1: donc,
0: Sarah
1: je suis un
0: Hachimi,
1: professeur de latin,
0: alto
1: de
0: saxophone,
1: grec,
0: flûte,
1: de morale,
0: Tibor,
1: de théologie.
0: Bernard,
1: c'est un gamin, c'était un gamin.
0: Ténor saxophone et clarinette.
1: Très brillant, très
0: Wes
1: intelligent.
0: Georgiev au
1: je
0: piano.
1: Vais le former
0: Lucian Ceballos
1: politique
0: à la basse,
1: et morale.
0: Yann
1: Zaimetz
0: à la batterie.
1: En lui racontant une histoire.
0: Le même jour, le 17,
1: bien,
0: donc à 19h15, Léopold Janon pour Spectrus Maxus.
1: Dire comme Jules Verne, avec Irène Honel Sinsec
0: à
1: la guitare. On peut s'identifier,
0: Jules Valen à la batterie.
1: Gens, aventures
0: Léopold Janon à la basse.
1: Dans les profondeurs Alexis marines, Couturier
0: au vibraphone.
1: Des héros qu'on va penser comme positifs.
0: Le 18 juin à 18h,
1: Linda
0: Chagnal
1: complètement écrit
0: pour le projet Moonrise. Avec Linda Chagnal.
1: Là,
0: saxophone, basse et flûte, Sarah Hachimi, alto saxophone, Isaac Payer à guitare, Lucas Kewell, piano, Lucian Ceballos, basse, Yann Zalmetz, batterie,
1: existé,
0: et les
1: guests.
0: Même jour à 19h15, Kusei Sinan Aktug, quartet, avec Kusei Sinan Aktug, alto saxophone,
1: Pénélope, et de régner de nouveau,
0: Wes Georgiev au piano, Ursula Weinken à la basse, et Yann Zalmetz à la batterie, le 19 juin,
1: pour différentes raisons, parce que
0: à 18h,
1: a été protégé
0: Maxime
1: Tonnelier
0: pour
1: Echoes
0: Inside. Avec Maxime
1: Tonnelier,
0: ténor saxophone, Lucas Kewell, piano,
1: Lucas
0: Hab, basse, Lowy Palamert,
1: ça commence par ce qu'on
0: à la
1: appelle
0: batterie.
1: La télémachie. Télémaque est le fils d'Ulysse.
0: À 19h15, le même jour, le 19, donc,
1: qui combat,
0: Cole Andrew Palensky,
1: celui qui combat au loin.
0: Avec Cole Andrew
1: Palensky,
0: ténor saxophone, Elliot Newts à la guitare,
1: Yannis
0: Obiol au piano, Ursula Weinken à la basse, Yann Zalmetz à la batterie.
1: Il n'est pas de retour.
0: Le 20 juin à 18h,
1: et puis sa mère résiste comme
0: Odinger,
1: le coup prétendant,
0: hein, en solo
1: là,
0: à la voix.
1: Ils sont bien décidés à l'épouser et à prendre d'une manière mieux de
0: voilà
1: pour avoir
0: Suisse.
1: Quelques nouvelles, mais finalement il n'a
0: on
1: aucune nouvelle bien précise.
0: Avec le Haut-Rhin,
1: à ce moment-là, on
0: au Dominicain de Haute-Alsace, hein, c'est à
1: Guebwiller,
0: le 21 juin
1: retenu
0: à 19h et 20h15,
1: Leslie Gargo, une divinité
0: Gargovitch,
1: qui s'appelle Calypso. Qu'on va retrouver
0: au chant
1: dans un instant,
0: et
1: Calypso,
0: à la guitare
1: une très,
0: pour la
1: très
0: fête
1: femme,
0: de la musique.
1: Elle est dans une île où elle
0: voilà.
1: Vit tranquillement.
0: On en a fini
1: Calypso,
0: avec
1: en grec,
0: des concerts pour ces 15 prochains
1: cacher.
0: Jours.
1: C'est donc
0: j'espère
1: celle
0: que parmi ces propositions,
1: cachée.
0: Vous avez trouvé votre bonheur.
1: Possible,
0: je vous invite à aller au spectacle vivant, c'est encore le meilleur endroit
1: pour
0: apprécier la musique.
1: Où le soleil se couche,
0: avant de se quitter, vous êtes musicien ou musicienne, vous évoluez autour du jazz, vous composez, vous improvisez. Vous avez des événements à annoncer, n'hésitez pas à contacter l'émission
1: par
0: mail
1: où c'est pas mal,
0: à l'adresse suivante.
1: Parce que Calypso est très
0: contact,
1: belle, naturellement.
0: Elle
1: a tout ce qu'il faut, de la nourriture, enfin, de
0: la radio.com.
1: Et donc, en gros,
0: vous pouvez aussi laisser un message sur la page Facebook de l'émission
1: son temps avec
0: Le
1: Calypso,
0: Jazz dans tous ses états,
1: mal,
0: ainsi que sur le répondeur
1: enfin,
0: de Radio MNE au 03
1: 89
0: 33 13 13.
1: Il n'y a pas de problème.
0: N'oubliez pas le site

0: Et puis, il a fait un signe du petit FM pour, au bout du compte, rentrer à Ida.
1: La diffusion, donc, c'est le samedi de 18 à 20h. Parce qu'il a eu le jazz dans tous ses états remercie les radios partenaires pour toutes les rediffusions. Merci à vous, chers auditrices et auditeurs, pour votre écoute. La semaine prochaine, c'est le retour du blues sur l'antenne de Radio MNE avec mon ami JPS et son programme Kind of Blues. On se retrouve donc dans 15 jours pour de nouvelles aventures musicales. Je vous dis bisous à tous.
0: Construit sa maison le jazz et il se raconte des histoires et c'est vraiment très très bon. On te voit très très bien. Merci Anne, c'est fini. Parfait. Ça va être resté un peu en chemin les aventures de Télémaque, c'est-à-dire ce personnage qui est le fils d'Ulysse. Donc on comprend bien qu'il est allé se promener dans la mer Méditerranée et finalement il n'y a pas eu beaucoup de nouvelles. Et finalement on va se dire voilà un héros positif, hein, il est très bien ce Télémaque. Il fait des voyages, il fait donc des aventures, il va à la rencontre sur lesquels on reviendra. Et puis ça pourrait être quelqu'un qui, à travers ses voyages, apprend un certain nombre de choses, les apprend d'autant mieux qu'il est accompagné dans le texte de l'Odyssée déjà par un personnage de Manto. Maintenant, un Manto, qu'est-ce que c'est donc,
2: après Star, Blues après le Blues, après le Berlin, après le Berlin, après le Funky, après le
0: Fess, après le... Mentor, en réalité, c'est Minerve, la déesse Minerve, qui est transformée en Mentor et qui accompagne Télémaque et qui, à toute occasion, on va le voir tout de suite, le prévient, attention, va pas là, fais ceci, etc. Mais c'est pour les femmes, surtout, ça, c'est le problème numéro 1, de manière à devenir le futur prince idéal.
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0: Peut avoir en toi et donc pas la guerre. On va revenir sur ce programme de Fénelon. Et troisièmement, les désirs plus ou moins tyranniques que tu peux avoir, que chaque homme peut avoir, on va les modérer, non pas au nom de la démocratie, mais au nom d'une certaine tolérance, d'accueil à autrui. Et donc, Télémaque va se promener dans le roman de Fénelon à travers la Méditerranée, à la recherche de son père, qu'il va finir par retrouver à la fin du livre, il retrouve à Ithaque en réalité, et là il va rencontrer un certain nombre de situations difficiles, de guerres, de violences, de femmes et tout cela, des situations terribles parfois. Alors c'est donc ce qu'on appelle un roman d'éducation. Ça a déjà existé, hein, on va dire, les aventures de Pantagruel, de Gargantua, sont à bien des égards des romans d'éducation, et c'est un modèle assez moderne de roman d'éducation, c'est-à-dire un héros vraiment positif, c'est pas drôle, qui progresse peu à peu grâce aux leçons de son maître dans une certaine direction qui lui permet de retrouver son père mais aussi de se préparer au futur métier de prince. Et donc c'est un roman pour moi. En fait, on va dire trois idées

précédent, hein, surtout dans les dernières années de son règne. Et au fond, le monarque ne doit pas être essentiellement tyrannique. Et là aussi, Louis XIV n'est pas un modèle véritablement excellent. Et non, Fénelon fonde un espèce de discours, disons un peu stoïcien, au point de vue de la sexualité, un discours pacifiste, en tout cas non guerrier, et puis d'autre part un discours avec des dimensions sociales, si on veut employer le terme. Du coup, les armateurs de Télémaque vont, elles sont accompagnées par des textes que Fénelon envoie en 14, des textes qui dit, bon, si, ou alors un espèce de programme qui provoque la fin de la carrière avec deux ou trois autres ducs. Il y a un programme qui s'appelle le programme de Schoen, le texte de Schoen dans lequel il explique un petit peu ce que serait une politique idéale, qui est une politique aristocratique, avec le retour au grand-duc, la réduction du rôle de la bourgeoisie, et puis au contraire la réunion régulière des états généraux, quelque chose qui à certains égards peut déjà préparer la Révolution française, on n'ira pas très loin de ce point de vue-là. Et donc il a des idées politiques qui ne conviennent pas du tout à la monarchie telle que l'incarne Louis XIV, à la fin de sa carrière, pas du tout. Ça explique un petit peu ça. Mais en même temps, ça va faire le succès considérable des aventures de Télémaque.

dire. C'est une réécriture des aventures de Télémaque et bien d'autres textes, Marcel Proust et bien d'autres, et Le Voyage au bout de la nuit de Céline sont très largement des réécritures de ce livre fondamental de

0: sang de Cicéron, des stoïciens, tout de nouveau. C'est un genre un peu dangereux, et c'est dans cette zone un peu dangereuse que se situe ce texte-là. Et
1: 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Tout de suite, le journal international.
0: C'est dur pour Télémaque, parce que la première personne qu'il rencontre, c'est Calypso. Et Calypso,
2: bonjour et bienvenue, 10h TU, midi, ici à Paris, le journal sur RFI.
3: Gilles Moreau.
2: Dans l'actualité, un accord commercial trouvé in extremis entre les États-Unis et le Canada. Il permet dans un premier temps de reporter l'entrée en vigueur des nouvelles taxes promises par Donald Trump. Dans un instant, les explications de notre correspondante à Montréal. Tandis que la guerre continue contre la Russie, l'ex-ministre ukrainien de la Défense, Mykhailo Fedorov, demande la tenue d'élections. Vous l'entendrez. Les vives critiques de Donald Trump contre les exercices militaires avec la Corée du Sud ont été suivies des faits. Ces manœuvres entamées lundi par Séoul et Washington sont écourtées de 6 jours. Dans ce journal aussi, en France, l'entrée en vigueur de la loi sur l'aide à mourir. Et en football, le divorce entre l'AS Monaco et Paul Pogba. L'ex-international ne sera resté qu'une saison au club de la Principauté. Donald Trump a décidé de repousser de 3 jours les droits de douane de 50% qui devaient frapper dès aujourd'hui des centaines de produits canadiens. Un répit de dernière minute que le président américain explique par la conclusion in extremis d'un accord. Pour l'instant, très peu de détails sur cet accord, mais entre Washington et Ottawa, on note une différence de ton, Nafia Liber.
4: Si à Washington, Donald Trump parle déjà d'un accord, à Ottawa, Mark Carney reste plus prudent. Le premier ministre canadien reconnaît, oui, des progrès substantiels, mais prévient qu'il reste encore beaucoup à faire. Le président américain a lui aussi indiqué que l'accord restait à finaliser, d'où ce délai de 3 jours pour le mettre noir sur blanc. Et il a aussi lâché un indice sur ce qui aurait pu débloquer les discussions en évoquant sur son réseau Truth Social la possible relance de Keystone XL, cet immense projet d'oléoduc entre le Canada et les États-Unis qui avait finalement été abandonné sous Joe Biden. Alors cette idée n'est pas nouvelle. C'est une carte que le premier ministre canadien avait déjà jouée auprès de Donald Trump l'an dernier et qui semble avoir pesé, cette fois, dans les toutes dernières heures de négociation. Pour le reste, on en sait très peu, notamment sur ce qu'Ottawa a réellement obtenu. Mais si l'accord n'aboutit pas, 50% de taxes supplémentaires pourraient frapper près de 28 milliards de dollars d'exportations canadiennes vers les États-Unis. Et après 18 mois de guerre commerciale et plusieurs concessions canadiennes sans beaucoup de gains visibles jusqu'ici, Ottawa réclamait surtout une vraie contrepartie, notamment un allègement des tarifs américains sur l'automobile, l'acier et l'aluminium. Nafia Liber, Montréal, RFI.
2: Je vous lisais dans les titres les vives critiques lancées dimanche par Donald Trump contre les exercices militaires avec la Corée du Sud ont été suivies des faits. Ces manœuvres conjointes entamées lundi par Séoul et Washington sont écourtées de 6 jours. Le Pentagone assure toutefois que ses objectifs sont préservés. La guerre Ukraine-Russie a fait de nouvelles victimes civiles, notamment à Kherson, cette ville du sud de l'Ukraine, régulièrement ciblée par des frappes russes. Ce matin, l'une de ces frappes a touché un bus, tuant 4 personnes et en blessant 4 autres, selon le bureau du procureur régional. Pendant ce temps, à Kiev, la classe politique divisée se débat dans des querelles. Mykhailo Fedorov, l'ancien ministre de la Défense, appelle à la tenue d'élections en dépit de la guerre, car il estime que son pays est confronté, je cite, à une crise systémique de gouvernance. Nous retrouvons sur place Emmanuel Chaz.
5: Depuis le début des manifestations réclamant son retour, Mykhailo Fedorov s'était montré conciliant, assurant qu'un dialogue existait toujours entre lui et Volodymyr Zelensky. Cela ne semble plus être le cas puisqu'il prône désormais l'organisation d'élections, même en temps de guerre.
6: Nous devons trouver un mécanisme légal, sûr et réaliste qui permette à l'Ukraine de rétablir un processus démocratique complet, même dans le contexte d'une guerre prolongée. Nous devons garantir la sécurité du processus électoral, l'indépendance des institutions et la confiance dans le résultat.
5: Étant certain de ne pas être rappelé dans l'immédiat, la défense, Mykhailo Fedorov dénonce aussi la corruption qu'il a tenté de combattre au sein du ministère.
6: En temps de paix, l'argent volé se traduit par une route, un hôpital ou une école en moins bon état. En temps de guerre, chaque centime destiné à la défense doit y être consacré. Il ne doit aller ni au profit d'intérêts privés, ni pour exercer une influence politique, ni pour soutenir des projets d'autrui ou pour préserver le pouvoir d'autrui.
5: En évinçant son très populaire ministère ministre de la Défense, Volodymyr Zelensky, se retrouve désormais face à un adversaire politique qui bénéficie du soutien d'une partie de l'opinion. Reste à voir si Mikhailo Fedorov sera soutenu par la classe politique ukrainienne. Emmanuel Chazki, RFI.
2: Et par ailleurs, l'Ukraine et la Russie ont procédé ce matin à un nouvel échange de prisonniers de guerre impliquant 103 personnes précisément dans chaque camp. L'Iran menace ses voisins du Golfe à toute assistance à l'armée américaine sera considérée comme un soutien aux opérations militaires de Washington contre la République islamique. Mise en garde lancée par le chef des forces armées iraniennes. Elle intervient alors que le porte-avions George Washington est déployé au Moyen-Orient pour relever l'Abraham Lincoln. Il déplore des mesures très regrettables. Le Japon a réagi à l'annonce des nouvelles sanctions américaines contre la Cour pénale internationale. Proche allié des États-Unis, le Japon est aussi le premier contributeur au financement de la CPI à la Cour qui, de son côté, accuse Washington de saper l'état de droit. Les nouvelles sanctions visent la présidente de la CPI, la japonaise Tomoko Akane, ainsi qu'un autre magistrat, le Sénégalais Abdoulaye Sey. Tous les deux appartiennent à une institution politisée, selon Washington. En France, l'actualité du jour est marquée par l'entrée en vigueur d'une loi qui représente beaucoup d'espoir pour certains malades. La loi qui crée un droit sur l'aide à mourir est publiée au Journal officiel, daté de ce mercredi. Baptiste Coulon, bonjour.
7: Bonjour à tous.
2: Cette publication, Baptiste, marque la fin d'un marathon législatif et aussi d'un débat qui aura duré des années en France.
7: Oui, plus de 4 ans de débat dans la société et à l'Assemblée nationale. Ça avait commencé en 2022 par une convention citoyenne convoquée par Emmanuel Macron. 186 citoyens tirés au sort, les trois quarts étaient favorables à une aide à mourir. L'étape du Parlement, ensuite une loi âprement discutée. D'un côté, les partisans d'un droit à mourir dans la dignité. De l'autre, les détracteurs alignés sur l'opposition au texte des milieux religieux et de certains soignants. La loi avait été adoptée définitivement en juillet dernier. Elle autorise une personne à mettre fin à sa vie en s'administrant elle-même un produit létal en présence d'un soignant ou en lui déléguant le geste si elle n'est pas en mesure de le faire. Mais plusieurs conditions doivent se cumuler. Le patient doit être majeur, atteint d'une affection grave et incurable, en phase terminale ou avancée, souffrir physiquement de manière insupportable et être en mesure d'exprimer un choix éclairé jusqu'au dernier moment. Avec ce texte, la France rejoint la Belgique, la Suisse ou encore le Canada, le cercle fermé des pays qui ont déjà légalisé l'aide à mourir.
2: Baptiste Coulon, merci à vous. En France, toujours, la vague de chaleur en cours est d'ores et déjà la deuxième plus longue jamais enregistré avec 22 jours de forte chaleur quasi générale sur le pays selon Météo France. Deux Français arrêtés au Togo où ils sont détenus depuis le 27 juillet. On apprend qu'aujourd'hui, d'après des médias locaux, ce sont des journalistes réalisateurs travaillant pour France Télévisions. Le Quai d'Orsay précise à leur sujet qu'ils font l'objet d'une information judiciaire conduite par un juge et qu'ils ont pu recevoir trois visites consulaires. Au Cameroun, un éboulement sur un site d'exploitation aurifère à la frontière avec la République centrafricaine. Au moins 107 corps sans vie ont été extraits. Les recherches se poursuivent et selon les autorités, le bilan devrait s'alourdir. Football, c'était attendu, c'est désormais officiel. Entre l'AS Monaco et Paul Pogba, c'est le divorce. Un accord a été trouvé ce matin pour mettre fin au contrat du champion du monde 2018. Esteban Mirales, bonjour.
8: Bonjour Gilles, bonjour à tous.
2: Pogba ne sera resté qu'une saison au club de la Principauté.
8: Une saison et seulement quelques bouts de match pour un bilan famélique de 115 minutes jouées, une seule titularisation en Ligue 1 et donc la fin d'une histoire qui n'aura jamais vraiment commencé entre Pogba et Monaco, arrivé l'été dernier en Principauté après 2 années loin du football de haut niveau. Pour une suspension pour dopage, le francilien n'a pas réussi à retrouver son niveau physique d'antan, plombé par des pépins physiques à répétition, le genou, le mollet et puis la cuisse en préparation cet été. Sans doute la blessure de trop pour les dirigeants monégasques et pour Paul Pogba qui ont donc décidé de mettre un terme à leur collaboration alors qu'il restait encore 1 an de contrat à la pioche. La décision a été officialisée ce matin dans un communiqué du club. Reste à savoir maintenant ce que va faire le Français aux 91 sélections chez les Bleus. Peut-être un départ en Major League Soccer, le championnat de football aux États-Unis, où un grand copain de Pogba évolue depuis cet été, un certain Antoine Griezmann.
2: Oh, c'était Esteban Mirales du service des sports en direct dans ce journal. Merci à vous Esteban. Les sports toujours, tennis parmi les derniers qualifiés au tournoi Masters 1000 de Cincinnati, des Américains Taylor Fritz et Brandon Nakashima, également Lorenzo Musetti, Frances Tiafo et le Canadien Félix Auger-Aliassim. Enfin, tennis encore, on apprend aussi que la star australienne Nick Kyrgios a été suspendue. Il est suspendu après avoir été contrôlé positif à la cocaïne. C'était lors d'un tournoi récemment, précisément le 22 juin dernier. Je vous rappelle que vous retrouvez toutes ces informations sur le site de RFI, sur l'application Pure Radio. L'information revient à 13h. À tout à l'heure.
0: Pas du tout un spéléologue.
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0: Ailleurs, l'espace des dieux et autres. Et donc, la grotte vient s'opposer et en même temps s'intégrer à ce qui finit le dernier élément, le jardin. Le jardin, c'est pas la nature.
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0: Alors, si même vous allez à Bondigou, maintenant il y a une sorte
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0: du 17e, arrive dans siècle, le Congo. Dans le parc de Bondigou, vous avez naturellement une grotte.
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0: Vous avez évidemment une grotte. La grotte, c'est un lieu obligé d'un jardin qui n'a pas sa grotte chez soi. Quand on est riche, ça ne va pas. Non, dans un bon jardin, il y a une grotte. Et la grotte est pensée comme un espace dans le jardin. Et donc, l'extérieur, enfin l'intérieur, l'extérieur, la zone profondément féminine, le trouble dangereux de la grotte, et la zone cultivée plus masculine et ouverte qui est le jardin. Et le jardin, évidemment, fait référence au jardin d'Éden qui est là central. Simplement, c'est le jardin d'Éden revu par l'Antiquité gréco-romaine, c'est-à-dire, par exemple, pour des gens comme Chalon, par les jardins de Tivoli ou d'ailleurs, c'est-à-dire le jardin de la Renaissance, c'est-à-dire le jardin idéal. Et donc, on a affaire à un paysage qui est un paysage construit, qui va de la grotte au jardin, et le jardin, c'est à la fois petit et grand. Ce paysage, il est complet, comme dans les tableaux de la Renaissance, vous avez tous vu des tableaux flamands de Ruisdael ou d'autres, vous avez des paysages complets, intégraux.
12: Alors,
0: y compris dans les tableaux de Van Eyck, vous avez à travers la fenêtre, par exemple, la ville de Saint-Laurent, vous avez un paysage complet qui apparaît avec la ville, la mer, les châteaux, tout ce que vous voulez. Et donc, dans un bon paysage, il y a la mer, bien sûr, c'est bien.
13: Bonjour, chers auditeurs de Radio Quetch.
0: Il y a de l'eau, des rivières, des
13: eaux. L'association Sungo Burkina Faso organise son traditionnel couscous.
0: Dans le sud, ici, la vigne qui va être là, mais il y a aussi le laurier, si je me souviens bien, le figuier, l'olivier, le grenadier. Donc tout ce qu'on trouve dans la ville,
13: on à le catalogue.
0: Donc c'est un jardin qui est plein de références, de littérature et de peinture pour décrire cela. Alors il est parfaitement ordonné, on peut imaginer tous les ordres possibles.
13: Vous pouvez réserver au 03 89 07 91 25
0: un peu différent.
13: Au 06 89 80
0: quelquefois clair et unique comme une glace, quelquefois
13: plaisir de vous saluer.
0: Où elle se brisait en gémissant. Alors, il y a une petite note Il participe à la même communauté culturelle. Nous sommes tous d'accord, nous connaissons Virgile.
14: Il joue le rôle d'un fils algérien parfait devant sa mère.
0: De ce point de vue-là, ce n'est pas de la poésie
14: tout en lui cachant sa relation avec Léa, ainsi que sa passion pour la gastronomie française.
0: Il est chef au bistrot qui s'apprête à racheter avec Léa.
14: Mais celle-ci n'en peut plus de ses cachotteries et de ses mensonges et exige de rencontrer Fatima. Elle le met au pied du mur. Mehdi va trouver la pire des solutions. Je vous
15: Petite annonce.
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16: Le paysage est rempli puisque ces arbres montent pratiquement jusqu'au ciel. Hein, on les retrouve dans les tableaux flamands. Ça, c'est de la peinture flamande qui nous est proposée là. Et puis, les divers canaux.
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16: C'est des rivières tranquilles, simplement. Donc, c'est l'inverse du torrent. On trouve ça chez La Fontaine. Le canal,
15: le programme qui suit est une rediffusion.
16: C'est un canal au XVIIe siècle.
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16: D'autres avaient une eau paisible et dormant. On avait la mer qui était parfois
18: toujours
16: calme,
18: sur fréquence météo. Ça ne fait seulement que 2h50 que nous sommes à l'antenne. Ce n'est calme, rien comparé aux 9h30 qu'on va faire en tout. Et Antoine Lang vient de partir sans qu'on ait le temps de lui décerner le prix de chouchou de l'année. C'est vrai que c'est une rencontre humaine incroyable. Très belle individu. Rencontre musicale, bien sûr, mais humaine aussi, vraiment de haute volée. Ça fait du bien. Et on continue dans la haute volée de rencontre humaine, puisque nous avons le plaisir d'avoir été rejoints sur notre table par Anne Montaron de France Musique, notamment. Est-ce que c'est besoin de te présenter, de vous présenter, pardon?
19: Bien sûr.
20: Bonsoir. Les post-tutoyer, c'est plus sympathique. Et d'abord, haute volée, non, je suis juste une productrice de radio qui fait des émissions de radio depuis 30 ans, plus de 30 ans d'ailleurs. Et effectivement, j'anime une émission sur l'improvisation depuis 25 ans, émission qui a pas mal changé et je suis venue souvent à Météo. J'ai enregistré pas mal de concerts. À l'époque, ça s'appelait Jazz à Mulhouse, évidemment. Jazz à Mulhouse. Je ne sais plus, alors j'ai essayé de retrouver ça là tout à l'heure sur mon téléphone, mais il faudrait que j'aille dans les archives de l'INA, parce qu'en fait, sur le site de France Musique, le site a commencé en 2011. Et je sais que je suis venue là dans les années 2000, quoi, dès le début de l'émission. C'est-à-dire que l'émission, elle a commencé en septembre 2000. J'ai dû venir en 2003, dès 2003, dès 2004. Il faut pas que le paysage soit presque 20 ans. 20 ans d'activisme, ou en tout cas de relations fidèles à ce festival, où je me ressource, où je découvre énormément de musiciens.
16: Donc c'est un paysage plein, c'est un paysage sur la peinture. C'est un paysage dans lequel les dieux semblent avoir travaillé.
20: J'ai déjà démarré. Pardon, c'est très impoli, mais j'ai vraiment eu des révélations ici. Là, tout à l'heure, j'ai croisé Hammy Drake, des musiciens comme ça, donc batteur de la scène de Chicago, des musiciens comme ça, je les ai rencontrés grâce à des festivals comme Météo, comme Musique Action, comme Jazz et Musique en Franche-Comté. J'y allais beaucoup à l'époque, il n'existe plus ce festival-là. Pas mal de festivals de cet ordre-là. Et moi, qui avais une approche finalement très franco-française au début, hein, dans mon émission, parce que je découvrais les choses et je me disais, France Musique, on n'entend pas de musique improvisée, c'est pas normal. Donc moi-même, j'ai découvert tout un tas d'approches de la musique improvisée, mais je connaissais pas la scène internationale, et c'est grâce à ce festival comme Météo que j'ai découvert la scène internationale, donc la scène de Chicago, donc les musiciens allemands, la scène allemande. J'ai des souvenirs ici à Météo incroyables, avec Paul Lorenz, avec Alex Schlippenbach, avec son orchestre que j'avais enregistré pour l'improviste, la scène anglaise, évidemment, néerlandaise, enfin, plein de rencontres japonaises, plein de rencontres.
18: Je pense qu'on a tous, chacun et chacune, un moment clé dans sa vie où on nous a amené vers ces musiques-là. Moi, c'est un truc complètement fou. Je travaillais au McDonald's à l'époque, j'avais le droit de passer sa propre musique quand c'était fermé pour faire la fermeture. Et il y a un manager qui a dit attends, mais c'est la musique fou que t'écoutes, tiens, je t'amène une cassette demain. Et cette cassette, la face A c'était King Crimson, la face B c'était Magma. Cette cassette a changé ma vie. Magma m'a amené à plein de trucs par différents biais à me retrouver ici. Je veux juste te poser la question, Anne. Donc c'est le festival météo qui t'a amené vers l'international de l'improvisation. Mais qu'est-ce qui t'a amené à l'amour des musiques improvisées?
20: Alors, c'est un. Je vais faire une psychanalyse. Il n'y a pas de calibre. En réalité, je suis musicienne à la base. Et je n'ai jamais su improviser.
16: Il n'y a pas d'ennemi, il n'y a pas le mal.
20: Voilà. C'est une sorte et je me suis dit un jour, je veux comprendre comment ça fonctionne. Alors, il y a ça, donc c'est la psychanalyse. S'arrête là. Mais en tout cas, c'était très important. J'ai côtoyé des musiciens qui improvisaient comme des dieux et j'ai voulu comprendre comment ça marchait. Je m'intéressais à plein de territoires de la musique. C'est-à-dire que moi, je viens du classique, mais très vite, je suis allée vers les musiques contemporaines, le jazz et les musiques de création par goût, par soif d'ouverture, de découverte. J'ai fait des études de musicologie et là, j'avais un prof exceptionnel, Gilles Léoto, d'ethnomusicologie, qui nous a fait entendre. Le thème, c'était la voix dans le monde. Tout un tas de musiques vocales des quatre coins du monde absolument magnifiques et ça m'a totalement bouleversée. Et évidemment, dans les musiques traditionnelles, alors, c'est très compliqué l'histoire de l'improvisation. On ne va pas faire un cours sur l'improvisation, mais dans les musiques de tradition orale, il y a une part d'improvisation. Mais ce sont aussi des improvisations qui rentrent dans des systèmes. C'est une improvisation idiomatique, souvent, donc elle est très codifiée, bien sûr, mais c'est de l'improvisation. Et il y a une autre chose, c'est que je m'intéressais énormément. Je suis et j'étais très cinéphile, je m'intéressais énormément au cinéma et au cinéma muet. Et j'ai rencontré pas mal d'accompagnateurs de cinéma muet. Au début des années 2000, il y a eu tout d'un coup un renouveau, une vague de « Allez, on accompagne les films, les grands chefs-d'œuvre du cinéma muet par la musique live. » Et ça m'a fascinée. J'ai rencontré des improvisateurs absolument formidables. Le parrain de cette émission, c'est Eric Le Guen, que je veux remercier ici. Eric Le Guen m'a fait découvrir un pianiste totalement autodidacte. Il m'a fait découvrir l'improvisation à l'image. Et comme j'étais fan du cinéma, que j'étais toujours à la cinémathèque, bon, c'est un ensemble de choses comme ça. Il y avait effectivement, moi, j'y arrivais pas au piano, j'arrivais pas à improviser, j'arrivais pas à lâcher. Je me disais, mais comment se fait-il qu'il me faille toujours la partition pour être à l'aise? Et donc, ça m'a travaillé. Et moi, quand les choses me travaillent, je me dis, allez, on s'y attelle, on cherche. Et il se trouve que, voilà, j'ai fait converger toutes ces curiosités, tous ces intérêts, et qu'à un moment donné, il y a eu une ouverture possible sur France Musique, c'est-à-dire que j'ai proposé à un directeur de faire une émission sur l'improvisation. La toute première fois où j'ai commencé ce travail-là d'exploration de l'improvisation, c'était à Noël. À Noël, c'était donc en 99. Et mon directeur m'avait confié l'organisation des fêtes de Noël. Alors moi, je suis complètement athée, j'étais un peu mal à l'aise, mais enfin, je me suis dit, bon, on va essayer de faire les choses. Et puis, je me suis dit, ce serait quand même bien qu'il y ait des musiciens qui viennent improviser sur plein de thèmes de Noël, ou l'idée de Noël, ou leur idée de Noël. Et on avait fait une communication vers les auditeurs de France Musique. Et en amont, donc, des annonces annonçant cette nuit qui devait durer 4 heures, je crois. Ça s'appelait Noël, ça s'improvise. Et donc, on leur a annoncé ça et on les a invités, on les a sollicités à nous envoyer des thèmes d'improvisation. Ça pouvait être une idée, ça pouvait être une image, ça pouvait être une idée mélodique même ou rythmique. Ils nous envoyaient ça. Et c'est la première fois que d'abord, la direction m'a fait confiance là-dessus. J'ai accueilli des musiciens. C'était dans notre très joli studio 106 qui malheureusement n'existe plus actuellement, mais dans ce très joli studio, j'ai fait improviser des musiciens et j'étais dans un état de bonheur intégral. Et c'était en public évidemment, et c'était en direct à l'antenne. Et ça a donné des idées, ça m'a donné l'idée de systématiser ça et d'en faire un rendez-vous régulier. Je l'ai proposé à la direction et ils ont dit pas d'accord. Au début, c'était. au début, juste une dernière remarque, j'étais très novice. Je connaissais moi-même, j'ai joué de la musique baroque, j'ai joué du clavecin, j'ai joué du piano, je suis chanteuse. Donc, je savais que l'improvisation, elle existait dans plein de registres, dans plein de domaines. Donc, la musique ancienne, l'ornementation de la basse chiffrée, dans le jazz, dans le free jazz. Donc, je savais que dans les musiques de tradition orale, je l'ai dit tout à l'heure, donc j'avais envie, mon idée d'un improviste a été de réunir toutes ces approches.
19: Dans la question, c'était du coup sur 25 ans d'émission, comment elle a évolué cette musique improvisée?
20: Je ne sais pas comment a évolué la musique improvisée parce que j'ai l'idée d'écrire un bouquin là-dessus et puis j'ai abandonné parce que c'est un champ tellement large. Si on regarde ici à Météo, par exemple, la programmation, qu'est-ce qu'est improvisé? Qu'est-ce qu'est écrit? Qu'est-ce qu'est free jazz? Qu'est-ce qu'est musique actuelle? Qu'est-ce qu'est musique électronique? Qu'est-ce qu'est... Au bout d'un moment, on est perdu parce que tout se mélange. Vraiment, il y a une telle porosité entre tous ces styles-là que... je ne sais pas, je ne peux pas répondre à ta question. Comment la musique improvisée évolue? Je vois simplement qu'il y a des festivals qui ont arrêté de défendre ces musiques-là et c'est bien dommage. Il y a des mouvements contraires dans l'improvisation. Tu vois par exemple, dans les conservatoires supérieurs, parce que c'est important de parler des jeunes qui se forment à ces musiques-là. Très longtemps, ça a été tabou parce que comme l'improvisation, c'était une musique de l'engagement, du militantisme, il ne fallait pas que ça entre dans l'institution. J'ai beaucoup discuté avec des improvisateurs de renom, des Français, des étrangers, etc., qui m'ont dit non, c'est pas pour les conservatoires, il faut que ça reste underground, il faut que ça reste un petit peu en dehors de l'institution. Je ne suis pas tout à fait d'accord avec ça, mais je vois les effets pervers, évidemment, d'un enseignement très académique de l'improvisation. Il ne faut pas que ce soit un enseignement académique. Il ne faut pas que ce soit des classes avec des examens, avec premier prix d'improvisation. Je ne sais pas si ça a vraiment un sens. Bon, bref. Il est très content. Je referme la parenthèse. Mais toujours est-il que, à un moment donné, je me suis dit, mais l'improvisation, il y a plein de festivals qui arrêtent de défendre ces musiques-là. Et en même temps, ça s'ouvre dans les conservatoires. Le CNSM de Paris, il y a une classe d'improvisation générative qui est née au même moment que mon émission, d'ailleurs, elle a 25 ans maintenant. Et au conservatoire de Dijon, j'ai enregistré des étudiants du conservatoire de Dijon dans le cadre de mon émission. Conservatoire de Lyon, pareil, collectif d'improvisation, mené pendant des années par l'excellent Jacques Di Donato, clarinettiste, improvisateur merveilleux Jacques Di Donato, à qui je dois énormément de découvertes dans le domaine de l'improvisation. Et je me suis dit, c'est bizarre, il y a des festivals qui arrêtent soi-disant parce que ces musiques-là n'attirent pas le public. En même temps, on l'apprend maintenant dans les grands conservatoires. Moi, j'ai cette émission, donc... Est-ce qu'elle vaut encore la peine d'être maintenue? Je me suis posé mille fois la question. Je me dis, finalement, au début, c'était pour ouvrir France Musique à des pratiques qui n'étaient pas entendues sur France Musique. Et puis aussi parce que je me rendais compte que finalement, il n'y avait pas tant de festivals que ça consacrés à l'improvisation. Or, la pratique de l'improvisation, je parle un peu dans tous les sens, mais... Il faut quand même rappeler une chose, c'est qu'elle est historiquement très très ancrée dans la musique européenne, très très ancrée, et dans la musique française. Les organistes sont des improvisateurs. Moi j'ai fait plein d'émissions avec les organistes improvisateurs, mais une quantité incroyable avec les meilleurs organistes improvisateurs, et je me souviendrai toujours des vibrations ressenties quand on est assis ou assise à côté d'un organiste qui improvise. Tout sort de son cerveau, il tire les jeux, il a 10 cerveaux, l'organiste improvisateur. C'est très très particulier l'improvisation, alors plus les pieds, enfin c'est complètement faux. Et il y a une tradition française qu'on nous envie dans le monde entier. Et de rencontrer ces improvisateurs, de les faire improviser sur des thèmes, dans des langages très contemporains, parfois classiques, mais parfois, mais souvent très très contemporains. Je pense à Jean-Pierre Leguet, je pense évidemment Thierry Esquèche, mais je pense à des Jean-Pierre Leguet. C'était absolument incroyable. les titulaires de Notre-Dame de Paris, enfin tout un tas de Freddy Eschelberger qui est claveciniste et organiste et qui improvise, qui peut improviser dans tous les styles de musique, baroque, les Beatles, s'il nous fait un prélude non mesuré comme faisaient les anciens à l'époque baroque. Enfin, moi j'ai découvert une richesse chez les organistes absolument folle. Moi qui étais un peu anticlérical et pas très église, j'ai adoré aller dans les égolos. Voilà, j'ai adoré. Et je me souviens de Wolfgang Mitterer ici, justement, que j'ai enregistré à l'église de Mulhouse. Et c'était un solo absolument merveilleux. Donc, finalement, je me dis, c'est ancré, c'est là l'improvisation, c'est une tradition. Mais en même temps, il y a ce jeu de va-et-vient. Parfois, ça existe vraiment, c'est valorisé. D'autres fois, il y a un jeu de vase communicant. D'autres fois, ça commence à s'éteindre un peu, puis ça revient. Il y a des jeux de va-et-vient comme ça. Mais j'ai l'impression quand même qu'il y a un paradoxe entre le fait qu'il y ait des festivals qui arrêtent, alors Météo tient la route, ça c'est bien, et puis le fait que ça s'enseigne maintenant dans les conservatoires.
19: Et du coup, c'est la même chose aussi pour la présence médiatique de ces musiques-là. Je ne sais pas si on peut le dire à l'antenne, mais la régularité de ton émission a été relativement amputée quand même. Et donc, ça veut dire qu'il y a un choix éditorial des médias de moins les faire entendre.
20: Alors, c'est un choix des médias, et puis c'est relié à la personnalité d'un directeur, et c'est relié aussi à la personnalité d'une PDGR de la radio qui... demande à ses directeurs, aux directeurs des antennes, des en toute transparence, de faire de l'audience. Et finalement, à l'improviste, c'est une petite audience. Soit on l'accepte, l'émission devient peau de chagrin. Et effectivement, elle est passée d'un rythme hebdomadaire, un rythme mensuel. Alors, je vais donner quelques chiffres un peu douloureux, mais moi, j'ai décidé de ne pas me... de ne pas maigrir de ça, d'être toujours dans le combat et toujours dans l'espoir que ça va continuer. Il y a 25 ans, donc j'enregistrais 40 concerts à la maison de la radio, donc dans les studios de la radio. J'en enregistrais un par semaine, c'était énorme. Ensuite, j'en ai enregistré 20, puis 10, et là, j'en enregistre 5. Par saison. Et l'émission est devenue mensuelle. Donc, évidemment, j'ai beaucoup moins la possibilité, on me donne beaucoup moins la possibilité d'arriver avec une équipe. Vous avez fait la connaissance de l'équipe de Radio France hier. C'est formidable de pouvoir venir de Paris avec une équipe. Comme ça, on est 4 personnes, avec chacun nos compétences très complémentaires. On partage sur la musique, on vit la musique. Et vous connaissez ce travail-là, puisque vous êtes des radios merveilleuses. Je salue vraiment. Radio associative. J'aurais aimé, moi, commencer comme ça. Je n'ai pas eu cette chance-là. J'ai été tout de suite lancée sur la radio publique. Mais voilà, malheureusement, ça dépend effectivement de la ligne éditoriale. Est-ce que c'est une ligne éditoriale de dire il faut le maximum d'audience ? Ça, c'est une autre question. À une époque, j'ai eu la grande chance, enfin, les émissions à l'improviste étaient filmées. Vous allez me dire, la radio, c'est la radio, c'est pourquoi l'image ? Mais en réalité, dans ces musiques-là, ça ajoute vraiment quelque chose. Parce qu'il y a des modes de jeu étendus, parce qu'il y a une complicité entre les musiciens, on les voit s'écouter, il y a une réactivité.
19: C'est parfois spectaculaire aussi, la préparation des instruments.
20: L'instrumentarium, les modes de jeu, etc. Et donc j'ai argué de ça, et pendant des années, c'était formidable, et il y a des musiciens qui m'ont dit, mais ça a été une carte de visite pour moi, les vidéos d'un improviste. Je me rappelle d'un solo de Sophie Agnel, la pianiste, à la maison de la radio, et grâce à cette vidéo, elle a eu plein d'engagements, elle me l'a dit. Donc c'était. Alors évidemment, la radio c'est bien, mais la vidéo aussi. Et puis un jour, là, il y a quelques années, on m'a dit, ça fait pas assez de likes, tes vidéos, donc on arrête. Donc voilà, le like, l'audience,
1: trop de comptabilité
20: pour une antenne globalement aussi. France Musique n'a pas une énorme audience comparée à France Inter ou France Culture, mais c'est quand même une très belle audience. Et on n'arrête pas de nous dire, c'est pas assez, mais voilà, soyons raisonnables avec les chiffres. Soyons raisonnables.
18: On est vraiment très heureux que tu sois encore à l'antenne. Je pense par exemple au cri du Patchwork.
20: Oui.
18: Raymond Lebrun, moi j'écoutais ça tous les dimanches soirs.
20: Voilà. C'était la meilleure émission de France Musique. Je le dis. Non, franchement. Et Clément, je lui ai dit d'ailleurs. Voilà, c'est quelqu'un que je regrette énormément et avec qui je partageais énormément de passion musicale.
18: Et au-delà de la. Comme tu dis, vouloir faire de l'audience, c'est pas une ligne éditoriale. Il y a beaucoup de problèmes à Radio France. Il y a un mouvement de grève qui commence lundi prochain. Est-ce que tu peux nous en parler un petit peu?
20: Oui, le mouvement de grève qui commence lundi prochain, je ne veux pas dire trop de bêtises parce que les choses sont assez floues. Il est dû à deux choses. D'une part, les restrictions de budget qui imputent énormément la production et les émissions et les contenus des émissions, évidemment. Move qui ferme, donc ça c'est vraiment c'est très triste, évidemment, la fermeture de Move. Le fait qu'il y a de moins en moins d'argent pour le reportage, pour l'investigation et le terrain, donc on va aller vers quelque chose de beaucoup plus uniforme et de beaucoup moins diversifié. Donc ça c'est une chose. La deuxième chose, c'est la menace de fusion et voilà, avec la télévision. Et ça c'est le projet de Rachida Dati, l'actuel ministre de la Culture. Et ça coince.
19: Est-ce qu'on peut expliquer peut-être un peu en quoi ça coince? Parce que justement, tu parlais avant la vidéo, finalement, ça peut avoir des avantages, ou en tout cas des côtés positifs. On n'a pas forcément conscience de ce qui est proposé comme mélange exactement. Finalement, c'est peut-être votre cas aussi, je ne sais pas.
20: Je ne suis peut-être pas la meilleure personne, mais ce que je peux dire, c'est que, parce que moi, je suis très attachée à la radio de service public, et je ne regarde pas la télé. Alors, c'est un peu compliqué, là, ce que tu me demandes. Mais ce que je peux te dire, c'est que on a engagé depuis des années déjà des licenciements à la maison de la radio. Quand on fusionne, et à la télé pareil, hein, et voilà. Quand on fusionne deux gros services comme ça, il y a un risque de licenciement encore, évidemment. Et voilà,
18: trois services aussi, c'est l'INA aussi.
20: Et il y a l'INA. Et l'INA qui est déjà en situation assez.
18: Très en danger.
20: Très précaire et très fragilisée. Et l'INA, c'est une situation très préoccupante. Et on a besoin de l'INA au quotidien. C'est vraiment. L'INA est très très précieux, l'Institut national des archives. Donc, ça va faire fondre la masse salariale, mais ça c'est une évidence. Et c'est déjà en route à Radio France depuis des années. Voilà, moi je suis assez engagée et militante à la radio et j'ai assisté à pas mal d'assemblées générales et je sais très bien que c'est brûlant, c'est un sujet brûlant. Donc ils vont évidemment réduire la masse salariale et puis il y a le risque d'une uniformisation des contenus évidemment et d'un appauvrissement des contenus et d'une voie unique et de choses très très lisses et linéaires. Si on pense à Météo par exemple, quelle place aura un festival comme celui-ci sur cette méga structure, parce que c'est vraiment, ce sont des univers très, moi j'aime pas dire de niche parce que c'est, moi on me colle tout de suite cette étiquette-là. Ah, ton émission, c'est une émission de niche, mais c'est quand même une particularité, c'est quand même un domaine spécifique. Il faut être très curieux pour aller vers ces musiques-là. Et j'engage la curiosité, j'engage les gens à être curieux.
19: Dans la vie, être curieux. C'est pas le rôle des.
20: Et c'est le rôle normalement des médias de service public. C'est le rôle premier des médias de service public. C'est pour ça que je fais la radio et que je fais de la radio. Enfin voilà. Donc, grosso modo, les dangers sont là.
18: On est bien sûr extrêmement solidaire des employés et employés ES de Radio France qui entament donc cette grève lundi prochain. On les suit, on est avec Yael parce que, au-delà même de tout ce que tu as pu nous dire, je suis très inquiet aussi sur l'information dans Radio France, si elle commence à ressembler. Déjà que l'information dans Radio France commence à s'uniformiser entre les différentes stations, mais si ça commence à ressembler en plus à France 2, et puis d'ailleurs on voit des mouvements de journalistes à droite,
20: après. Je parle d'uniformisation des contenus, c'est aussi l'information, évidemment.
19: Tu parlais aussi en off de l'importance des métiers, des différents métiers qui existent chez Radio France et qui, là aussi, ça commence un petit peu à se.
20: Problématique, par exemple, ça c'est Thiol, par exemple, le métier de réalisateur. Là, par exemple, pour faire les enregistrements qu'on a fait hier, on a beaucoup de chance. Il y a deux techniciens en général et puis un réalisateur, justement, qui enregistre toute la matière première sur un disque dur et qui après la retravaille. Et la confie au producteur pour fabriquer l'émission. Ça va marcher. Donc ensuite, j'ai nommé deux techniciens, le réalisateur et moi la productrice de l'émission. Les donc on était quatre. De plus en plus, on tend à supprimer les réalisateurs. Sur des concerts classiques avec des partitions très complexes ou des concerts de musique contemporaine avec des partitions très complexes qui sont suivies par un musicien metteur en onde, c'est-à-dire le directeur artistique. On tend à vouloir supprimer ce poste-là aussi, ou en tout cas qu'il soit remplacé par un réalisateur avant sur un concert classique, on va dire, ou de musique contemporaine, il y avait un directeur artistique et un réalisateur plus les techniciens. Eh bien, maintenant, ça va être soit l'un, soit l'autre. Voilà. Donc, on va faire...
19: Et pourtant, ce ne sont pas du tout les mêmes métiers.
20: Ce ne sont absolument, absolument pas les mêmes métiers. On demande maintenant aux techniciens d'être réalisateurs des émissions en direct. Ça a été, c'est en cours sur France Musique depuis 2 ans déjà, et ça, on a grincé beaucoup des dents, et les producteurs des quotidiennes ont grincé énormément des dents parce que ça fragilise énormément le producteur. On se rend peut-être pas compte de l'extérieur, mais le rôle du réalisateur dans le triangle technicien, réalisateur et producteur, la personne qui est derrière le micro, c'est un troisième œil, c'est une oreille, il a le sens de la réalisation. Le producteur, il est en train de parler, il n'a pas vraiment conscience du temps, etc. Enfin, et de la forme générale de l'émission, pas toujours en tout cas. Et le réalisateur, il est là pour faire le lien entre le technicien. Alors, c'est le technicien et le producteur. Peut-être que on estime, beaucoup de gens estiment que c'est du confort, mais non. Moi, je suis sûre que c'est pas du confort. C'est vraiment l'équilibre idéal.
19: C'est ça qu'on va perdre. De qualité aussi qu'on avait dans les médias.
20: On est obligé, voilà, on est obligé de faire des émissions plus simples, évidemment.
3: Tu nous as dit ton ressenti sur ce qui se passait à Radio France. Est-ce que chez nos voisins européens, c'est la même tendance au niveau de l'expression culturelle, aussi bien radio que télévision? Est-ce qu'il y a aussi ce tour de vis qui s'opère?
20: Oui, je pense que c'est assez général. Et puis il y a aussi une webisation, c'est-à-dire numérisation. Hein. Dans pas mal de pays d'Europe, déjà, il n'y a plus de radio hertzienne.
3: Oui, d'ailleurs,
20: ce ne sont que des web radios, des radios numériques. Plus ça avance, et je pense que là, on va vers ça. Ils développent énormément, Radio France développe énormément le numérique.
3: Même à notre niveau, radio associative, pendant des années, on avait une fréquence FM qui a été supprimée il y a 2-3 ans déjà. Et puis on se retrouve maintenant sur le DAB et sur... Voilà. Sur le net, en fait.
20: Voilà. Donc, on va vers ça aussi.
19: C'est l'avenir de la radio. Alors, peut-être qu'on peut
20: ce sera une autre radio. Peut-être ne soyons pas trop négatifs. Ce sera peut-être une autre radio.
3: Oui, c'est à nous de nous adapter.
20: Voilà, moi, je suis une ancienne, donc je fais attention. Je suis prudente. Je ne veux pas passer pour un dinosaure, parce que c'est le langage qu'on nous tient à Radio France. Ah, vous, les dinosaures, vous voulez préserver la radio d'autrefois. Mais non, c'est parce qu'on y est très attaché et on a attaché à la qualité des contenus et au travail, à l'élaboration des émissions. Et pour élaborer une émission, quelle qu'elle soit, sur France Culture, sur France Inter ou sur France Musique, il faut du temps, il faut des moyens, il faut de la réalisation, il faut...
18: Nous autres, en tant que radio, en tant que radio associative, parce qu'on est 4 radios associatives, 5 réunis autour de ce plateau, sans parler des gens qui étaient là les années d'avant et qui reviendront les années suivantes, on est extrêmement solidaires. Nous, on est bien placés pour savoir qu'avec peu de moyens, on peut donner son maximum, chercher à faire de la qualité. C'est ce qu'on essaie de faire le maximum. On essaie quelque part de ressembler au modèle des radios qu'on a pu écouter quand on était plus jeune. Mais on a besoin de phares comme le travail que tu fais sur France Musique. Et je parle de toi parce que dans les musiques qui me concernent,
20: je rougis là, je me mets sous la table là.
18: Mais dans plein d'autres domaines, il y a des gens qui sont des modèles. Je parle en écologie, on parlait de la Terre au carré hier. Voilà, on a besoin de ça, même nous en tant que radio amateur, on a besoin de savoir que ces modèles-là existent et perdurent. C'est vraiment essentiel. Nous aussi, on est en danger. manger.
20: Et nous, on a besoin de vous aussi. Moi, j'ai fait des émissions avec Fréquence Luluse dans le cadre du festival de Luz Saint-Sauveur, donc Jazz à Luz. J'ai fait pas mal d'émissions là-bas. Plutôt bricolé ces émissions parce que j'ai rarement pu avoir une équipe au mois de juillet pour m'accompagner à Jazz à Luz. Mais j'ai beaucoup travaillé avec la radio associative là-bas, Fréquence Luluse. Donc on a besoin de vous aussi.
18: Bah, du coup, n'hésite pas, je ne peux pas ne pas en parler, n'hésite pas à faire savoir à tes supérieurs que c'est pas une très bonne idée de nous empêcher de faire du stream direct quand vous comptez faire du différé, parce que les trois concerts d'hier, on les aurait bien pris. Je sais que tu y es pour rien, mais je suis obligé de faire cette parenthèse, on en a parlé.
19: Il faut aussi préciser
20: c'était
19: que
20: Yves Le Pestipon, lors d'un aussi classique au détail consacré avec un à l'ouvrage de Fénelon, les aventures de Télémaque, et plus précisément au pages 34 et 35, commençant par la grotte de la déesse, voilà.
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18: Ça. Combien pour passer de Pierre Bastien?
19: J'ai aucune idée. C'est vrai qu'on peut peut-être revenir sur la musique. Anne Montaron, tu es venue hier au Festival Météo, donc tu n'as pas pu entendre toute la programmation, mais est-ce que tu as eu de bonnes surprises, de mauvaises peut-être aussi, je ne sais pas. J'ai envie de partager avec nous ton ressenti de cette année, de cette édition 2025.
18: Si on en profitait pour écouter le petit billet de Nico.
20: C'est
19: une bonne idée. Ça fera le temps de
18: réfléchir là-dessus. Voilà, il parle pas que d'hier, hein, parce qu'hier il a écouté à la radio, donc du coup il n'a pu écouter que le concert de midi, mais il parle d'avant-hier et puis après bon, on pourra s'en servir comme base de
19: discussion. Tu as encore un peu de temps. Très bien.
18: Rester jusqu'à 1h du mat, on retransmet aucun concert tant que tu restes. Non, on se dit merci d'être là.
21: Pour cette deuxième journée de l'édition 2025 du Festival Météo à Mulhouse, c'était autour de la saxophoniste Mikaela Torcerova qui m'a beaucoup plu, apparemment le public aussi, car dans la petite salle où il y avait beaucoup d'agitation hier, tout était silencieux, le saxophone solo fonctionnait.
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21: Je peux m'expliquer ce qu'il y avait avant. Merci. Et ensuite, il y a eu Endless Breakfast. Notre pauvre vétérinaire, café autour. Il m'avait déjà beaucoup plu à l'époque. Le trio composé par Gabi Flukeman.

0: Big Microphone comme plusieurs artistes étaient répartis sur les deux étages de la salle. Ce qui était dérangeant à la radio, c'était que les sons fragilement gays, régulièrement horribles. Ce que je sais, c'est que la salle est un peu acide de concert, surtout quand les filles ont eu l'ambiance qui est passée sans le faire partie du concert. Les concerts suivants de la journée en raison de trois exclusivités de la bureaucratie. Nous laissons donc la parole à nos collègues pour la suite de la journée pour savoir si que nous avons manqué quelque chose. Pensons notamment à Pierre Bastien et pour aujourd'hui profitez bien de tout ce qu'il y a à vivre en direct. Soit dit en passant, les températures étaient plutôt basses à Bruxelles. Passe une bonne journée. Ciao, ciao.
1: Merci Nico.
2: Ciao Nico.
3: Ah ouais, ça fait vraiment plaisir qu'il soit encore parmi nous avec ses petites chroniques. Bon, ben Nico, pour te répondre, donc il s'agissait de 7 cornemuses et de 3 sonneurs et sonneuses de bassin. Voilà, pour le projet There Will Be No Miracle Here. Pour le reste, bon, mais il veut un compte rendu d'hier.
4: Il veut qu'on
3: lui.
4: Ah,
3: il veut
4: un compte rendu d'hier.
1: Alors, Anne Montaron est très bien placée pour ça.
4: Je ne sais pas si je peux faire un compte rendu. Des impressions, alors.
1: Des impressions.
4: J'ai été un peu déstabilisée par le solo d'Irène Bianco, la percussionniste, que j'ai sentie un peu extérieure au jeu. Pas tout à fait à l'aise entre l'électronique, il y avait vraiment un dialogue entre l'électronique qui était très très présente et la percussion, et je l'ai sentie un peu extérieure au jeu, elle n'était pas dans le coup. Donc elle a enchaîné des petites premières ambiances, des états, des éclats,
5: le festival.
4: Mais elle ne terminait pas vraiment, elle n'allait pas jusqu'au bout, ça manquait vraiment de souffle et d'articulation. Donc il y a eu pour moi un petit loupé sur ce concert-là, mais rien de grave, on sait comment ça marche, l'improvisation, surtout en solitaire comme ça, c'est qui tout double. Voilà, donc ça ne marche pas toujours.
3: Ce concert-là, les autres, vous en avez pensé quoi? On peut faire concert par concert un petit tour de table.
6: On en avait parlé tête, hier, c'était son look mafieux,
7: une suite de démonstration
6: de certaines soirées politiques,
7: et d'utilisation avec les objets,
6: des haïs méprisés, des renaissés
7: conducteurs,
4: ouais, c'est ça.
7: J'ai pas trouvé la narration. C'était un patchwork
6: petit repli,
7: donc on utilise ça, d'un coup on réutilise
6: cet objet
7: et ainsi de suite.
6: C'était un peu cette impression. Autant l'avouer, d'entrée,
8: moi j'ai pas pu le voir.
6: Pour moi,
1: je l'ai pas vu celui-là.
3: J'ai la même opinion que vous, ça manquait méchamment, singulièrement d'urgence. On avait l'impression que ça pouvait durer une minute ou quatre heures, c'était à peu près le même propos.
4: C'était comme si elle essayait des choses chez elle, mais c'était pas abouti, c'était pas pris dans un discours et dans une direction. Il n'y avait pas de direction.
6: Je sais qu'on l'attend.
3: Le deuxième concert
4: Deuxième concert, donc le duo Drunk.

d'affaires, de soupçons, de relax, d'influence douteuse, une figure télévisuelle efficace de la droite française qui voulait terroriser les terroristes quand il fut plusieurs fois ministre de l'Intérieur, premier flic de France avec sa tête de mafieux, alors qu'il fut résistant très jeune, dès 1942, pour ses 15 ans. Un homme à vie multiple, une incarnation, Charles Pasqua. On lui attribue, quand on ne prête qu'aux stars, le théorème de Pasqua, selon lequel, quand on est emmerdé par une affaire, il faut susciter une affaire dans l'affaire, et si nécessaire, une autre affaire dans l'affaire, de l'affaire, jusqu'à ce que personne n'y comprenne plus rien. Ce théorème lui va sans doute mieux que celui de Fermat à Fermat, de Pythagore à Pythagore, mais il n'est certainement pas de lui, peu importe. Charles Pasqua n'était pas mathématicien. Il n'en a pas moins dit. La politique, ça se fait à coups de pied dans les couilles. Ou, je n'ai jamais honte de rien. Que demande le peuple ? Publié en 1992 chez Albin Michel, est un ouvrage remarquable. Beaucoup l'ont loupé lors de sa sortie et se sont plaints de ne plus le trouver dans la librairie. Puis le temps est passé. Le passage de Giscard lui-même est paru. Le peuple ne s'est plus souvenu de « Que demande le peuple ?». Heureusement, les boîtes à livres ou à lire sont apparues 20 ans après le début du troisième millénaire, comme des âmes dégénéreuses ou fatiguées des luttes de la vie ne veulent pas laisser dans l'ignorance la population, souvent pauvre. On y trouve des pièces rares, comme les mémoires de Michel Jobert, L'avenir de la différence par Édouard Balladur, et bien entendu, Ce que demande le peuple, par Charles Pasqua. Il est difficile, au demeurant, de ne pas désirer remettre cet ouvrage dans une boîte à lire, après l'avoir gardé quelques jours près de soi. On l'y retrouve, on la retire une nouvelle fois, on le conserve quelques jours, son Pasqua retrouvé, on le remet une nouvelle fois, on le retrouve encore une fois, tant il est vrai que les lecteurs, émerveillés par ce texte, le remettent vite à la disposition du public. Pas de temps perdu. Tel est le miracle des boîtes à lire, qui sont une des seules inventions positives des 20 dernières années. Autant l'avouer d'entrée, pour moi, le monde est partagé en deux. Que faire avec cette phrase ? On la lit, on la relit, elle fait bloc. On ose imaginer ce que pourrait être la seconde phrase. On ne la désire pas. On se pose, on imagine les deux parties du monde à peu près égales et le jeu, Charles Pasqua lui-même, qui constate leur partage. Il n'en est pas l'auteur. Il n'est pas le dieu originel qui, par une sorte de lux fiat, aurait partagé le monde comme un gâteau en deux. Il constate ce partage, il le constate tout en introduisant une nuance. Charles Pasqua indique qu'il n'est pas impossible que pour d'autres, le monde ne soit pas partagé en deux. Il glisse un « pour moi » qui fait toute la différence entre un esprit totalitaire qu'il n'est pas, qu'il ne veut pas être, et un républicain démocrate qui admet qu'existent des autres qui pourraient voir le monde non partagé, ou partagé en trois, ou partagé en quatre, ou en mille morceaux. Staline et Hitler auraient dit « le monde est partagé en deux ». Pasqua, qui n'est pas roi du monde, dit « pour moi ». En 1994, 2 ans après ce livre, un autre grand démocrate et écrivain, Giscard, dans le passage, écrit « Rien n'égale, je crois, la majesté d'un cerf qui débouche de la forêt ». Le « je crois » giscardien introduit la possibilité d'une croyance autre. Il est l'équivalent du « pour moi » de Pasqua. Les populistes d'aujourd'hui, les tweetistes plus ou moins enragés, n'ont plus aujourd'hui de ces nuances. La vérité s'énonce comme divine, sans nuance. Pasqua et Giscard sentaient encore... Comme Novarina, le sol peut sûr. Cet heureux temps n'est plus, tout a changé de face, disait un personnage de Racine. Le partage du monde en deux est un vieux fantasme manichéen. Il y a le mal et il y a le bien. Il y a le diable et il y a le bon Dieu. Il y a de la frontière, du mur, un abîme entre les deux parties du monde. Pasqua fut un résistant déterminé contre le nazisme. Il fut ensuite un anticommuniste virulent. Il ne fait aucun doute que Charles Pasqua ne douta pas de son identité sexuelle. Il y avait pour lui les hommes, les femmes, les terroristes et les braves gens, la droite et la gauche, lui-même et le monde. Charles Pasqua était face au monde bien partagé en deux. Il est difficile.

de trouver première phrase plus bête, donc meilleure, que celle que pose Charles Pasqua au tout début de ce que demande le peuple. La bêtise est féconde. L'œuvre rare naît souvent du trivial. Les plus belles fleurs poussent dans le fumier. Cette première phrase engage tant à lire l'ouvrage de Charles Pasqua qu'elle pousse simultanément à un élan de générosité. Il faut immédiatement rapporter le livre à la boîte à lire, donner à l'inconnu la chance de le lire, de lire peut-être la seconde phrase, la troisième phrase, la quatrième phrase, pendant qu'on se retirera, je crois, qu'on se taira peut-être, qu'on méditera éventuellement.

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0: Pierre, on passe à l'actualité DVD et on va parler de Tamassa et de l'esprit de la ruche qui ressort chez Tamassa.
1: Et qui est un chef-d'œuvre, je pèse les mots, dès le départ. Je pense qu'un chef-d'œuvre du cinéma, c'est un film qui laisse au spectateur une place, c'est-à-dire que deux spectateurs qui ont vu le film ne diront pas tout à fait la même chose du récit, tout en remarquant l'intérêt de la réalisation. Et c'est bien le cas de l'esprit de la ruche, qui est un film espagnol, qui date de 1973, qui est de Victor Erice. Et Victor Erice est un réalisateur important dans le cadre espagnol, mais qui n'a fait que 4 longs métrages, alors qu'il est né en 1940 dans la province de Biscaye, qu'il a été à Saint-Sébastien, qu'il a ensuite fait de la critique. Et L'Esprit de la ruche est son premier long métrage véritable. Il le fait donc en 1973. En 1983, il fait Le Sud. En 92, en collaboration avec un peintre qui est un peintre réaliste espagnol qui s'appelle Antonio López García, il fait Le Songe de la Lumière. Et en 2023, il a refait un film qui était d'ailleurs passé à Cannes qui s'appelle Fermez les yeux. Et à côté de cela, c'est des courts et des moyens-métrages, en particulier toute une correspondance ou un travail en commun avec Kiarostami. Et c'est intéressant de voir que c'est une personne iconique, je ne sais pas quel terme employer dans le cinéma, c'est-à-dire rare, mais tous les films sont des films qui ont leur intérêt. Et c'est le cas surtout du premier, qui a beaucoup marqué l'époque dans les années 70. Il ne faut pas oublier qu'en 73, Franco n'est pas mort encore, qu'il y a eu un nouveau cinéma espagnol qui essaie de faire un petit peu bouger les choses, mais que ce n'est pas si facile. Il y a une censure qui reste une censure assez sévère. Donc, il n'y a pas une liberté absolue d'expression pour les metteurs en scène. Or, Erice réussit à faire un film très personnel, qui n'est pas un film évident, qui n'est pas véritablement un film grand public, et pourtant qui est un film qui touche à des sujets qui sont des sujets délicats, avec en particulier l'Espagne telle qu'elle pouvait exister au lendemain de la guerre civile, puisque le film se passe en 1940 dans la vieille Castille. Et c'est l'histoire d'une gamine qui a 6 ans, 7 ans, je ne sais pas quel âge exactement, qui vit là dans une grande maison avec son père, sa mère et sa sœur, qui a quelques années de plus qu'elle. Le père, on devine qu'avant la guerre civile, il a été un intellectuel assez lancé dans les milieux espagnols. Là, il est devenu apiculteur. La mère, on devine qu'elle a eu sa vie aussi, et on la voit constamment, à plusieurs reprises en tout cas, écrire à quelqu'un qu'elle a aimé autrefois. Et quant aux deux gamines, ben c'est tous les jeux des enfants, c'est-à-dire des petits jeux de domination, de jalousie, de secret. C'est 4 personnages qui sont au centre du film. Et c'est ce qui explique d'ailleurs le titre, c'est que comme les abeilles sont dans différentes alvéoles, là, il y a dans cette famille 4 personnes qui, tout en étant unies, ont chacune leur personnalité, chacune leur vie propre. Or, la gamine, tout commence lorsqu'elle va voir un film. C'est les débuts, c'est un cinéma itinérant. Et qu'est-ce qu'on présente dans ce village perdu de Castille? C'est Frankenstein, le film de James Whale de 1931. Et la gamine, avec tous les enfants autour d'elle, est absolument hypnotisée par le sujet, par ce qui se passe, et en particulier par la scène où Frankenstein retrouve la petite fille au bord du lac, et il commence à y avoir un échange entre eux, des fleurs, et puis il bazarde, il jette la fille à l'eau à la fin. Donc une scène qui commence en douceur et qui finit de façon très violente, et traumatisante même. Et donc là, on va suivre cette histoire de cette gamine qui va être à la recherche, avec de manière un peu maladroite, de ce que peut-être un esprit caché, un monde inconnu, quelque chose dont elle n'a pas tout de suite la clé. Et résumer le film comme ça, c'est pas dire grand-chose. Et en même temps, il n'y a pas de trame proprement dite. C'est-à-dire que tout se joue sur le regard des enfants, sur la stylisation de la mise en scène. C'est-à-dire qu'il y a une mise en scène très savante, avec beaucoup de plans fixes. Il n'y a pas de mouvement d'appareil violent. On a des suites de tableaux extrêmement raffinés, très bien faits, avec une dominante dorée dans la couleur. C'est l'esprit de la ruche aussi, c'est-à-dire que Héritier avait, semble-t-il, souhaité dans un premier temps faire son film en noir et blanc. Il l'a fait en couleur, mais c'est une couleur très stylisée. J'ajoute que l'interprétation est une interprétation formidable, avec en particulier dans le rôle principal une actrice qui a beaucoup tourné par la suite, en particulier dans Cria Cuervos, qui est quelques années après, c'est Anna Torrent, qui est, et Teresa Rimpera, qui fait la mère, est aussi une actrice connue. Fernando Ferran Gomez fait le père. Il s'appelle Telleria, qui est la sœur, a eu une carrière plus modeste. Mais c'est véritablement un film dans lequel il faut entrer, qui n'est pas facile, mais qui est d'une très grande beauté. J'ajoute qu'il y a une dimension politique évidente, c'est-à-dire qu'à un certain moment, dans le récit, il y a un républicain qui a combattu du côté antifranquiste et qui arrive et qui vient se réfugier dans une sorte de bâtiment agricole au milieu de la Castille. Et la gamine va le voir, et il se crée entre eux une sorte de rapport qui est à l'inverse, si l'on veut, de celui de Frankenstein et de la gamine. Mais tout est suggéré, rien n'est appuyé. C'est un film d'une grande intelligence, d'une grande délicatesse, qu'il faut se laisser entraîner par le récit. Je crois que c'est véritablement un très, très grand film, comme il y en a peu dans l'histoire du cinéma. Crier,

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Une rencontre avait lieu à la librairie Ombre Blanche, mercredi 19 novembre 2025, avec Ziad Majed, politiste franco-libanais, auteur et co-auteur d'ouvrages, d'articles et d'études sur les réformes, les transitions démocratiques, la société civile et la citoyenneté en Syrie, au Liban et dans le monde arabe. On lui doit notamment chez Actes Sud, Syrie, la révolte orpheline en 2014 et dans la tête de Bachar al-Assad en 2018 et 2025 avec Soubia Didi et Farouk Mardambey. Il y présentait ce jour-là son nouvel ouvrage « Le Proche-Orient, miroir du monde, comprendre le basculement en cours » publié aux éditions La Découverte. L'échange était mené par Cédric Molino-Maketo. Bonne écoute.

0: Super, ben bonjour à toutes et tous. Merci de cette présentation. Merci beaucoup à Ziad Majed de venir ici à Toulouse, dans notre ville rose, présenter donc son dernier livre, Le Proche-Orient, miroir du monde. Donc j'imagine que la plupart d'entre vous connaissent déjà Ziad Majed, qui est professeur de sciences politiques à l'université américaine à Paris et qui a déjà écrit de nombreux ouvrages sur le sujet, sur le Moyen-Orient, sur le Proche-Orient. Notamment sur la guerre syrienne dernièrement. Donc les livres, il y avait Dans la tête de Bachar el-Assad, hein, un livre qui essaye de comprendre le fonctionnement de ce dictateur sanguinaire qui a régné trop de temps sur la Syrie, et également donc la Syrie, une révolution orpheline, qui était le dernier, et puis d'autres ouvrages en anglais et en arabe également. Donc il vient présenter ici un livre qui vient tout juste de sortir, donc Le Proche-Orient, miroir du monde, qui se lit très rapidement, qui est un livre qui fait à peu près 300 pages, et qui est un bijou, on va dire, de pédagogie, de synthèse. Alors, je ne sais pas si pour ceux qui connaissent le sketch des Inconnus sur le Moyen-Orient, dans lequel on parle de la complexité du Moyen-Orient, hein, des calvinistes alaouites de tendance bouddhiste de Beyrouth-Ouest, du nord de Beyrouth-Ouest, etc. Bon, enfin bref, ce sketch sur une complexité, comme si le Moyen-Orient était quelque chose d'absolument insaisissable. Alors non seulement ce livre est extrêmement limpide et retrace, on va dire, l'histoire contemporaine en partant de la Première Guerre mondiale, 1915, et là, qui va acter, on va dire, la chute de l'Empire ottoman avec la déclaration de Balfour, etc., jusque aux événements les plus récents et la diplomatie de Trump en 2025 au Proche-Orient et ses plans pour Gaza, y compris donc de longues pages sur le génocide à Gaza. Et en plus, souvent peut-être que cette région paraît insaisissable parce que étrangère, comme si elle était soumise à d'autres normes que celles de l'Europe occidentale. Et ce livre, et par son titre, il me semble en tout cas, mais tu rebondiras là-dessus, montre bien que c'est pas une région périphérique, mais le miroir du monde, elle est paradigmatique, en fait, de tensions et de reconfigurations permanentes, en fait, qui se jouent au niveau international. Donc j'ai dit ça, voilà, tu retraces dans le livre depuis la déclaration de Balfour, la chute de l'Empire ottoman, et tu actes comme ça des moments un petit peu fondateurs pour le Proche-Orient. Évidemment, la création de l'État d'Israël en 1948, les guerres israélo-arabes, celle de 67, bien sûr, la révolution iranienne en 1979, et 91, 93, hein, avec la guerre du Golfe, les accords d'Oslo, l'assassinat de Rabin, tout ça, on se le remet en tête, on va dire, en lisant ton livre, jusqu'à l'époque très contemporaine, qui me semble peut-être, démarre 2001, on va dire, avec qui peut-être l'entrée dans le 21e siècle, en tout cas, 2001, 2000, donc les attentats du 11 septembre, évidemment, puis 2003, l'invasion américaine en Irak, 2011, les printemps arabes, et puis ces dernières années, donc printemps arabe avec la terrible guerre en Syrie, et puis ces dernières années donc, qui ont vu le génocide de Gaza. Et tu tires des perspectives, tu essaies d'analyser aussi la diplomatie du Trump second mandat récemment. Quand on fait l'histoire du Proche-Orient, c'est pas une histoire heureuse. Chaque moment fondateur, c'est des moments de guerre. Tu finis quand même par une petite note d'espoir dans le livre. Donc je vais peut-être commencer par là, par la fin du livre, en disant que c'est le miroir du monde, à la fois dans ce qu'il y a de pire, Mais dans ce qu'il y a aussi d'un peu moins pire, hein, tu parles de mouvements citoyens, de ces mouvements militants qui participent quand même aussi à cette reconfiguration du monde avec voilà, les mouvements pro-palestiniens, citoyens pro-palestiniens, de solidarité avec la Palestine qu'on a vu. Alors est-ce que c'est juste pour rassurer un peu le lecteur, parce que tu t'es dit que ça allait être trop dur à encaisser quand même de finir comme ça commence. Bon, c'est la première question, on va dire, que je te pose. Est-ce que cet espoir est fin ou est-ce qu'il y a réellement un espoir?
1: Bon, merci beaucoup pour cette introduction et merci à toutes et à tous d'être présents. Juste si tu permets, au début, tu as parlé du sketch des inconnus, mais il y a aussi la fameuse déclaration du général de Gaulle. Il disait que si vous croyez que vous avez très bien compris le Liban, il parlait du Liban, c'est qu'on vous l'a très mal expliqué. C'est un peu ce que tu présentais au début. L'idée de cet ouvrage, d'ailleurs, c'était de montrer qu'à la fois l'histoire du Proche-Orient, elle est accessible et que ce n'est pas vrai qu'elle est compliquée comme toutes les histoires, elle est complexe comme toutes les histoires, mais elle est toujours accessible et compréhensible. Et souvent, derrière la volonté de dire que c'est très compliqué, on ne comprend rien, c'est aussi une façon de ne pas se mobiliser ou de se désengager, de garder une distance face parfois à l'horreur, comme on a vu ces dernières années à Gaza et comme on voit depuis très longtemps en Palestine ou en Syrie ou ailleurs. Donc, l'idée du livre, c'était à partir de moments fondateurs qui, à chaque fois, créaient des ruptures dans l'histoire contemporaine du Proche-Orient. Et quand je dis Proche-Orient, c'est plutôt Égypte-Irak, avec évidemment un rôle iranien important, un rôle turc important. Je ne m'aventure pas trop dans ce qui concerne l'Afrique du Nord, parce que je pense à la fois qu'au niveau de la sociologie politique, il y a des différences, bien sûr, et il y a des dynamiques qui ne sont pas nécessairement centrées autour du conflit ou ce qu'on a appelé conflit israélo-palestinien ou ce que je qualifie de lutte palestinienne pour l'autodétermination, pour la libération et l'indépendance nationale. À partir de 8 moments, le huitième, on le vit toujours et je pense que ces paramètres, ces éléments, ces facteurs ne sont pas tout à fait encore prévisibles ou maîtrisés parce que Trump lui-même, il est imprévisible, parce que tout ce qui se passe, c'est des dynamiques qui s'opposent. Il y a un espoir, je vais répondre directement. Il y a beaucoup d'éléments qui ne permettent pas à cet espoir de se développer, parce que entre le génocide qui se poursuit, entre la ruine qui devient un paysage quotidien, non seulement en Palestine, c'est aussi dans le sud Liban, c'est aussi en Syrie. Les décombres font partie aujourd'hui de notre quotidien. Il y a des enfants qui naissent en ne contemplant autour d'eux que des maisons fracassées, que des villes urbicidées. Elles sont dans des tentes. La pluie, qui doit être une bénédiction dans une région qui est frappée par le changement climatique, devient un désastre. Donc il est vrai que très peu d'éléments, quand on observe le quotidien aujourd'hui, donnent à espérer ou à croire que les gens vont se reconstruire encore une fois, après les traumas, après les blessures, après les dégâts physiques dans le plus intime des gens, leurs maisons qui ont disparu, leurs souvenirs qui ont été effacés, et en plus, une volonté, peut-être on va revenir à cela, de censurer même la parole qui tente de qualifier ce qui se passe, de le définir à partir du droit international et d'évoquer des solidarités, d'évoquer un miroir dans le sens positif du terme, que nous sommes humains, ils sont à 4 heures de vol de Toulouse ou de Paris ou de l'autre côté de la Méditerranée. Dans ce sens-là, c'est difficile d'espérer. Après, il y a l'enseignement de Gramsci, à qui on attribue cette formule, le pessimisme de l'intellect et l'optimisme de la volonté. On a vu en même temps qu'il y a une volonté chez beaucoup de gens dans ce monde, que ce soit des jeunes, des moins jeunes, au niveau des universités, y compris et surtout aux États-Unis, et à travers les syndicats, plusieurs formations et partis politiques, à travers des intellectuels, des artistes, une mobilisation, des manifestations. On a rarement vu autant de mobilisations, d'ailleurs, malgré le décalage entre la tragédie ou le génocide et ces mobilisations-là. Mais depuis peut-être la guerre du Vietnam, il n'y a pas eu autant d'énergie citoyenne à travers la planète, et il n'y a pas eu autant de procès aussi pour remettre le droit international au centre de la configuration des relations internationales actuelles. Donc ça donne aussi un certain espoir, et que si jamais tous ces mouvements-là, si toute cette mobilisation se poursuit, se construit en un projet très clair, au moins par rapport à la Palestine et au respect du droit international là-bas, peut-être les rapports de force avec le temps vont changer ou vont être modifiés. Et l'autre chose qui donne espoir, c'est que malgré la ruine, malgré l'urbicide, malgré ce que certains ont qualifié de domicide, c'est-à-dire la destruction non seulement de l'espace urbain où les gens vivent, où ils construisent leurs relations sociales, où ils construisent leur avenir, mais même leur domicile, ce qu'il y a de plus intime entre leurs murs, le chez-soi, leurs souvenirs, leurs tiroirs, leurs photos, leurs biens, tout a été détruit. Et ce n'est pas la première fois, évidemment, à Gaza. Il faut rappeler que Gaza a connu une guerre en 2008, 2009, 2012, 2014, 2021, et puis une guerre qui se poursuit depuis 2023. Le secteur, qui n'est que de 363 km², est sous blocus depuis 2007. Et certains ont tenté d'empêcher même la contextualisation de tout cela en considérant que l'histoire a commencé le 7 octobre et se termine le 7 octobre. Donc tout ce qui se passe après est normal, et tout ce qui se passe avant n'a aucun sens, et l'évoquer, c'est comme si on justifie certains actes qui sont condamnables de toute façon. Donc l'espoir naît aussi à travers la résilience des Palestiniens, à travers la reconstruction permanente de cette identité palestinienne et de ce peuple palestinien. On a vu les images qui sont impressionnantes. Dès qu'on a un cessez-le-feu, les gens remontent à pied vers les ruines qu'ils avaient laissées derrière eux parce qu'ils étaient obligés, ils étaient déplacés de force pour aller vers le sud, puis de remonter vers le nord, puis de redescendre vers le sud. Et malgré cela, on voit toujours des gens qui nettoient, qui tentent de s'installer dans les conditions les plus difficiles, mais d'une manière digne. On voit des enfants courir, sourire. Donc cet acharnement pour rester vivant et pour rester la tête haute donne aussi un peu d'espoir, malgré tout ce qui est difficile et malgré le trumpisme, qui n'est plus seulement un phénomène américain, mais qui se mondialise et qui devient de plus en plus présent dans plusieurs sociétés. Et d'ailleurs, ça c'est un autre sujet peut-être, mais Gaza ou Raza a montré les limites de certaines démocraties qu'on pensait non menacées par n'importe quel événement. On voit même en France de la censure, des pressions, de l'intimidation, des conférences qu'on tente d'annuler, des manifestations qu'on tente d'annuler. Tout cela parce que des gens souhaitent s'exprimer en solidarité avec d'autres gens qui leur ressemblent, qui sont des humains comme nous, toutes et tous, à quelques kilomètres de là. Donc, Gaza révèle beaucoup de choses dans le monde d'aujourd'hui, comme tu as dit, le pire, comme ce qui peut être de plus noble et ce qu'il y a de mieux.
0: Alors, je rebondis sur ce que tu as dit. Effectivement, quand il y a eu le 7 octobre, on n'avait pas le droit de parler de ce qui s'était passé avant. On n'avait plus le droit de parler du passé. Et parler du passé, c'était nécessairement légitimer les actes du Hamas. Donc on n'avait pas le droit, non seulement même de faire l'histoire du Hamas, qui ne se réduit pas à ce qui s'est passé, à ces actes du 7 octobre, et surtout voilà, l'histoire de Gaza, qui subit un blocus depuis 2007. et qui est directement enfant de la Nakba, en fait, de 48. Quoi. Les habitants de Gaza sont des descendants de la Nakba de 48. Et en termes de toi, tu rétablis donc dans ton livre, t'essaies de rétablir des continuités historiques, en même temps de percevoir des points de rupture. Alors la question que je me suis posée en te lisant, c'est est-ce que en termes de rupture et de continuité, comment est-ce qu'on analyse en fait le temps présent? On a l'impression que le génocide à Gaza, finalement, les germes sont déjà présents en 1936 avec la répression des révoltes palestiniennes de 1936, tandis que les attentats terroristes de la Haganah, de l'organisation terroriste sioniste de la même époque, va être laissé tranquille par les Britanniques, que c'est comme une répétition de la Nakba de 1948. On peut aussi avoir l'impression, finalement, que la diplomatie de Trump, elle est certes très agressive sur le plan verbal, mais celle de Biden, plus discrète, elle ne donnait pas de meilleurs résultats et conduisait peut-être aux mêmes choses. Donc, est-ce que c'est la juste continuité de ce qui se passait auparavant, ou est-ce que vraiment le 7 octobre révèle une rupture profonde dans le cours de l'histoire actuelle?
1: Alors, moi, je pense qu'il y a évidemment une continuité, comme tu le dis, de 1917, bien avant la Nakba, ou bien avant la Deuxième Guerre mondiale et les horreurs de cette guerre, donc l'Holocauste, les crimes barbares des nazis et les complicités parfois de certains gouvernements européens avec ces crimes-là. Il me semble que 1917 est le moment fondateur par rapport à ce qui va suivre, puisque là on a un projet colonial qui s'articule avec un autre projet, et la formule de Henri Laurence qui cite des responsables sionistes comme quoi problème européen ou une question européenne, l'antisémitisme, va se transformer en un problème ou en une question palestinienne. Donc on a déplacé l'antisémitisme et ses atrocités pour en créer sur une autre géographie et au sein d'une population qui n'a rien à voir avec l'antisémitisme européen et ses conséquences, on crée un problème là-bas et ça s'articule avec un projet colonial britannique qui, dans le temps, évidemment, voulait arriver vers l'Inde, et donc cette région est très stratégique, mais qui était aussi dans d'autres dynamiques d'expansion capitaliste, etc. Donc ça commence là, il y a une continuité depuis. La Nakba est une deuxième séquence, et la Nakba a eu lieu bien avant 48, parce que ça c'est aussi important. On évoque souvent que la Nakba c'est 48 après la première guerre et l'intervention des armées arabes. Sauf que tous les documents historiques montrent que la Nakba c'est 47-48, où la majorité des villages palestiniens ont été rasés parfois ou détruits, ou la population déportée, jusqu'à la déclaration de l'indépendance d'Israël en 48, suivie par la guerre. Donc ce n'est pas après la guerre que les Palestiniens sont partis, parce que les armées arabes les ont invités à partir. Non, ça a eu lieu avant, et le nettoyage ethnique de la Palestine, comme l'a qualifié Walid al-Khalidi ou Rachid al-Khalidi, ou plus tard Ilan Pappé et autres, avait déjà commencé en 47. Et la guerre de 67, c'est une guerre où l'expansion territorial du sionisme se confirme avec Jérusalem-Est, la Cisjordanie et Gaza, donc toute la Palestine mandataire ou la Palestine historique, avec en plus le Sinaï et le Golan syrien qui restent occupés jusqu'à aujourd'hui. Et puis on a une série d'autres développements avec la colonisation financée, soutenue par les gouvernements successifs, de gauche comme de droite, mais il est vrai que quand c'est la droite qui est au pouvoir, les budgets sont plus importants et l'armée, elle est encore plus déployée là-bas pour protéger les colons et leurs agressions. Mais il y a une continuité dans ce sens, avec des veto américains qui se poursuivaient, et avec des alliances qui commençaient européennes en soutien à Israël, qui devenaient plus américaines et qui aujourd'hui...

Parce que George Bush, suite au 11 septembre, a inventé un phénomène qui est la guerre contre quelque chose qui ne se définit pas au niveau territorial. Il n'y a pas une temporalité. Les guerres, en général, c'est contre des entités. Ça peut être limité par un territoire, par un temps politique. Là, c'est une guerre contre le terrorisme, donc c'est une guerre sans fin. Et chaque régime, chaque gouvernement peut l'utiliser pour justifier ses actes contre ses adversaires. La Russie va l'utiliser contre les Tchétchènes. Beaucoup de régimes arabes vont l'utiliser contre leurs oppositions. Et bien sûr, Israël a, dès le début, Ariel Sharon avait dit, il était Premier ministre lors du 11 septembre, il dit Yasser Arafat, c'est notre Osama Ben Laden. Et donc, nous sommes en guerre contre le terrorisme. Ce que vous vous permettez lors de cette guerre, nous avons le droit aussi de le pratiquer. Et il faut rappeler que dès cette guerre-là, plusieurs formes d'exceptionnalisme au niveau du droit ont eu lieu. Les Américains ont mis en place ce qu'on appelle le Patriot Act, qui contredit dans certains de ses aspects la Constitution américaine, donc le droit d'espionner, de suivre, de traquer des gens sans toujours des ordres de la justice, prétendant que c'est pour protéger le sol américain des terroristes. La prison de Guantanamo a été mise en place. Elle échappe à toute supervision juridique américaine. Des conventions comme la Convention de Genève, la troisième convention qui protège les prisonniers de guerre, va être, sans le dire, suspendue, puisqu'on crée une catégorie qui n'est pas celle des prisonniers de guerre, qui est celle des terroristes. Ils ne sont pas protégés. On peut faire ce qu'on veut avec eux. Et on voit aujourd'hui les mêmes logiciels mis en place durant cette guerre génocidaire à Gaza. Des prisonniers palestiniens sont torturés et il y a une centaine qui sont déjà morts sous la torture. Le Knesset israélien veut passer une loi qui permet l'exécution de ce qu'il qualifie de terroristes palestiniens. La destruction massive à Gaza, même dès le début, avant que ça se transforme en véritable génocide, utiliser les mêmes arguments d'une guerre contre les terroristes, et d'ailleurs ça a été justifié en France ou ailleurs par le même qualificatif, avec des comparaisons avec le 13 novembre, avec les attaques qui ont eu lieu au Bataclan. Donc réduire tout un contexte politique et toute une configuration politique historique à un acte qui a eu lieu pendant quelques heures pour justifier tout ce qui suit, était dans un sens un génocide annoncé qui allait avec toutes les déclarations israéliennes. Dès le 9 octobre, Gallant, le ministre de la Défense, répétait que ni électricité, ni eau, ni médicaments, ni nourriture, rien ne va rentrer. Nous faisons une guerre avec des animaux humains. Human animals. Donc, quand il y a ce genre de terme qui est utilisé pour qualifier les autres, les ennemis, les adversaires, ce n'est pas pour les affaiblir comme les guerres en général cherchent à affaiblir l'adversaire, l'ennemi, pour peut-être un jour négocier ou trouver un accord ou un compromis. C'était pour anéantir. Donc la volonté d'anéantir ou bien dire que c'est une guerre entre le mal et le bien. Et Bush l'avait dit aussi le 11 septembre, soit vous êtes avec nous, soit vous êtes avec Ben Laden, nous sommes le camp du bien, ils sont le camp du mal. Un peu comme Ben Laden aussi, qui considère que le monde est clivé, ou il y a un clivage entre deux camps, du mal et du bien. Donc cette logique-là est une logique qui peut permettre à un génocide d'avoir lieu, surtout quand il y a les moyens physiques, militaires, matériels pour concrétiser. La volonté de censurer la contextualisation le 7 octobre, elle est non seulement elle contredit ce qui va se passer après, parce que ceux qui ont soutenu Israël durant cette guerre répétaient souvent que les actes génocidaires israéliens, c'est à cause du 7 octobre. Tandis que ceux qui tentaient de dire que oui, mais le 7 octobre, c'est en partie aussi une conséquence de plusieurs guerres, d'un blocus, d'une humiliation, d'une brutalisation des Palestiniens, d'une occupation, d'une Nakba, puisque une grande partie des habitants de Gaza sont des descendants des réfugiés de 48, 47, 48. Tout cela n'était pas autorisé. Moi, je pense que dès le début, c'était très simple de répondre à la question du 7 octobre. Le 7 octobre, si on prend le droit international,
comme seul critère pour tout.

0: Le 7 octobre, il y avait une phase qui est considérée légitime, c'est-à-dire les attaques contre des positions militaires israéliennes. C'est un acte guerrier. Et il y a une phase qui a, dans laquelle des crimes de guerre ont eu lieu et certaines organisations internationales qualifient certains actes de crimes contre l'humanité, c'est-à-dire quand les kibbutz et la rave party, le lieu où il y avait des célébrations musicales et autres, là, c'était des civils visés, donc c'est des crimes de guerre, point. Appliquons la même logique qui se base sur le droit international, sur tout ce qui précédait et tout ce qui a suivi. Et là, on a déjà un grand champ d'études qui a été fait par des experts du génocide, par des organisations internationales, par des commissions onusiennes. On a Human Rights Watch qui qualifie ce qui se passe de génocide, Amnesty qui qualifie ce qui se passe de génocide, Médecins sans frontières qui qualifie ce qui se passe de génocide. Toutes les commissions onusiennes, sans exception, l'ont fait un peu plus tard. La rapporteure des Nations Unies pour les territoires occupés, Francesca Albanese, l'a fait à maintes reprises. Et finalement, l'association des experts du génocide a voté à 86% que ce qui se passe à Gaza est un cas d'étude de génocide. Donc la question n'est pas une opinion politique. Il y a un travail qui se fait pour montrer qu'il y a une intention génocidaire, qu'il y a des actes génocidaires, détruire les sources d'eau potable, détruire les hôpitaux, détruire les dispensaires, détruire les écoles, détruire les universités, détruire tous les sites archéologiques qui montrent le passé, la culture, l'existence des Palestiniens, empêcher l'eau et les médicaments et les vaccins de rentrer dans le territoire. Occuper aujourd'hui et continuer à occuper, vous savez que 50% du secteur est toujours sous occupation militaire israélienne. Les 50% des territoires toujours occupés sont les territoires fertiles, là où l'agriculture peut avoir lieu, là où les gens peuvent se nourrir. Le reste, ce qui n'est pas occupé directement par les Israéliens, mais qui de temps en temps est bombardé par leurs drones ou par leur aviation, c'est soit les espaces urbains qui ont été détruits, ce qu'on appelle urbicidés, soit des zones où il n'y a pas d'agriculture parce que c'est très proche de la mer, il y a beaucoup de sable. Les zones agricoles sont toujours sous contrôle israélien pour garder les Gazaouis totalement sous la merci de l'aide humanitaire qui rentre. Et cette aide-là, elle passe par des checkpoints israéliens. Un jour, on ferme. Un jour, on dit non, il n'y aura pas de 600 camions, seulement 200 camions. Un autre, 300. Puis on ferme de nouveau. Donc, garder les Palestiniens dans leur existence même, non pas dans un mode de vie confortable, dans l'existence, les garder sous contrôle israélien. C'est pour ça que le génocide se poursuit. Et il était insupportable de voir la légèreté de certains politiques, de certains journalistes, qui transforme la question en une question d'opinion. Oui, mais moi, je ne pense pas que c'est un génocide. Mais alors, ça change quoi si vous pensez ou vous ne pensez pas? La seule question qui est importante dans cette négation et dans cette nouvelle forme de négationnisme aujourd'hui, c'est pour ne pas respecter la signature des pays qui ont signé le traité qui cherche à prévenir le génocide. Parce que la convention de 1948... par rapport au génocide qui le définit très bien, et les États qui ont signé cette convention doivent intervenir s'il y a un risque génocidaire. Et c'est exactement ce que la Cour internationale de justice, dans les décisions provisoires, quand il y a eu le procès qui est en cours de l'Afrique du Sud, elle a tout de suite dit aux États signataires qu'ils doivent prendre des décisions et des mesures pour ne pas permettre à un génocide de se développer. On était en décembre 2023, janvier 2024. Aucune des demandes recommandations de la Cour internationale de justice par rapport aux signataires du traité n'a été respectée. Les livraisons d'armes ont continué. Il n'y a pas eu de pression pour mettre fin au bombardement. Il y a eu des vétos américains au niveau du Conseil de sécurité pour ne pas permettre des résolutions. Jusqu'à maintenant, il y a des livraisons d'armes. D'ailleurs, avant-hier, je pense, l'Allemagne a annoncé officiellement la reprise de certaines livraisons qui étaient gelées, en considérant que maintenant le cessez-le-feu permet cette reprise de livraison. Et je suis d'accord avec toi par rapport à Biden-Trump. Biden a financé en partie la machine de guerre israélienne durant, durant ce qui restait de son mandat. Trump a continué. Et c'est vrai que Trump, peut-être, il dit d'une manière assez vulgaire et directe ce qu'il pense, tandis que les autres le disent un peu moins ou parfois peuvent même condamner tout en laissant faire. Mais il y a quand même quelque chose qui change. Moi, malheureusement, je crois que son projet de Riviera, que Biden n'aurait pas osé proposer, et il ne l'avait même pas en tête, je pense qu'il est toujours sérieux et il veut le réaliser, mais il ne peut plus le dire comme avant parce que ça a créé beaucoup de réactions dans le monde. Mais il peut le faire d'une manière plus perverse et différente. Il y a aujourd'hui, on estime à 60 millions de tonnes hein, les débris à Gaza. Qu'est-ce qu'ils vont faire avec ? Les propositions de ce projet de Riviera, c'est qu'on les met dans la mer. Donc on crée des îles artificielles qui ne vont pas appartenir aux Palestiniens dans la logique de Trump, et on construit des tours, on construit des ports de loisirs, des zones pour les riches qui veulent venir à l'est de la Méditerranée. Comme Trump a dit, c'est magnifique cette zone-là. Et ils sont capables de le faire. Et si on va dans l'anthropologie politique ou dans l'analyse de qui sont ces gens-là qui travaillent sur le Proche-Orient du côté américain, Trump lui-même est venu de l'immobilier à la politique. C'est M. Trump Tower. Son envoyé spécial au Proche-Orient, Witkoff, c'est un monsieur de l'immobilier avant de faire une carrière politique. Ce n'est pas un diplomate. L'envoyé pour le Liban et la Syrie, Tom Barrack, c'est un milliardaire comme Trump de l'immobilier et qui a aussi beaucoup d'affaires dans le Golfe, notamment à Dubaï. Donc, l'idée de Dubaï, pourquoi pas dans les îles artificielles de Gaza. C'est Trump qui l'a dit lui-même et d'une manière directe. Le gendre de Trump qui gère toute la question israélo-palestinienne, Kushner, c'est un monsieur de l'immobilier. Son père est l'ambassadeur américain en France. C'est lui qui a répondu à Macron quand Macron évoquait la reconnaissance de la Palestine. Pourquoi vous ne la reconnaissez pas à Monaco ou sur la Côte d'Azur ? Vous voyez le niveau. Et toute cette idée des agents immobiliers qui font de la politique, pour eux et comme pour Trump, il n'y a pas une question politique, il n'y a pas une question juridique, il n'y a pas une question éthique, il n'y a pas un peuple et un droit à l'autodétermination. Il y a des projets possibles. Sur une terre rasée, et il dit que la vie n'est plus possible là-bas, on va la reconstruire pour eux, et puis on va avoir quelques îles et quelques projets. Donc la logique, elle est nouvelle, y compris du côté américain par rapport à l'approche vis-à-vis de la question palestinienne, et cela fait écho aussi aux tentatives israéliennes, qui n'ont pas arrêté non plus, de pousser le plus grand nombre possible des Gazaouis de quitter le territoire. Vous avez probablement suivi maintenant l'affaire de ces vols mystérieux, soit vers l'Afrique du Sud, soit ils ont tenté vers l'Indonésie. Ils ont déjà contacté des pays comme la Somalie, le Soudan du Sud, certaines formations libyennes qui existent, promettant de l'aide économique s'ils prennent des Gazaouis. Il y a toujours l'argument israélien que la vie là n'est plus possible. N'est plus possible, comme s'il y avait une catastrophe naturelle. On ne l'a rendu pas possible pour les pousser après, s'ils ont les moyens, à partir. Et avec des sociétés écrans ou des escrocs comme ceux qui organisent maintenant les vols vers certaines destinations où on veut... Donc, encore une fois, la résilience des Palestiniens est très importante. Et surtout, la solidarité avec les Palestiniens est plus que jamais importante aujourd'hui pour permettre à ceux qui ont survécu ce génocide de rester chez eux et de pouvoir se reconstruire chez eux comme ils l'ont toujours fait et comme ils vont le faire encore une fois. Mais il est peut-être temps aussi que ça soit la dernière fois et que les Palestiniens ne doivent pas continuer à subir une génération après l'autre les désastres et les catastrophes causés par des politiques et causés par un État colonial soutenu par plusieurs États occidentaux et soutenue aussi par la lâcheté des régimes et des gouvernements arabes. Et par beaucoup d'États dans le monde qui soit ont peur des réactions américaines, soit ont des intérêts. Et il suffit de voir aussi, et ça c'est dans le troisième rapport de Francesca Albanese, les complicités économiques avec le génocide. Non seulement l'industrie militaire, ce qui est évident, on a besoin de produire des armes, et certains fabricants d'armes aujourd'hui sont tellement fiers de leurs produits en disant que ça a été utilisé, ce n'est pas théorique, vous pouvez voir les conséquences. Gaza a été un laboratoire dans ce sens-là, direct pour ces gens-là. Trump lui-même, si vous l'avez écouté au Parlement israélien, à la Knesset, quand il a dit à son ami Bibi, il lui a dit, tu m'appelais chaque matin, tu me disais, ah Donald, je veux ça, je veux ça, le menu des armes. Tu évoquais même des armes que je n'avais pas la connaissance de leur existence, mais tu l'as très bien. Tu les as très bien utilisés, vous avez fait un travail formidable. Il a dit mot à mot, vous pouvez le trouver sur YouTube. Donc, il y a la complicité de tout le complexe industrio-militaire. Il y a des actionnaires dans plusieurs compagnies qui ont fait de l'argent aussi à travers, soi-disant, l'aide humanitaire. Donc, la fondation américaine qui a été créée pour distribuer de l'aide humanitaire et où il y avait des tireurs qui tiraient sur les Palestiniens, comme les Hunger Games, le programme qu'on pensait être impossible, mais juste, ça a été réalisé. On tirait sur des gens affamés qui allaient chercher de la farine et du riz pour leurs enfants. Il y a beaucoup de possibles aussi des sociétés au niveau de la reconstruction qui cherchent à trouver un moyen pour être sur le marché, quel genre de reconstruction, quels seront les contrats. Donc il y a une dimension économique aussi. N'en parlons pas de tous ceux qui ont toujours une présence dans les colonies illégales de la Cisjordanie, où plusieurs sociétés, plusieurs banques, plusieurs coopérations existent avec les colons et les colonies qui sont qualifiés par la Cour internationale de justice comme illégales. Illégales. Et non seulement ça, la Cour internationale de justice a été jusqu'à qualifier le régime d'occupation en Cisjordanie et à Jérusalem-Est de régime d'apartheid. Et apartheid, ce n'est pas juste pour utiliser le terme. Ils ont montré comment, à la fois, il y a deux systèmes de loi dans cette zone, un système pour les colons et un système pour les Palestiniens. Donc déjà, il y a une séparation au niveau de la juridiction. Et puis, il y a une séparation au niveau de l'espace. Les Palestiniens n'ont pas le droit d'utiliser les mêmes autoroutes et les mêmes routes et les mêmes checkpoints qu'utilisent les colons. Il y a tout un système, tout un réseau d'autoroutes qui connecte la Cisjordanie à Israël qui est exclusivement pour les colons et pour l'armée israélienne. Et ce réseau-là est construit sur des terres palestiniennes, où seulement les colons peuvent passer. Les checkpoints, une distance qui peut être en une demi-heure en voiture, peut prendre 12 heures, 13 heures pour les Palestiniens, parce qu'ils doivent passer via plusieurs checkpoints. Et on peut fermer le checkpoint et leur dire « revenez demain ». Le mur de séparation qui a fragmenté l'espace et séparer parfois des villages de leur terre agricole, des enfants de leur école. Ils doivent prendre un bus, faire des heures pour arriver de l'autre côté du mur. Donc tout un système est fait pour pousser aussi les Palestiniens de la Cisjordanie à partir. Et malgré cela, ils sont toujours là. Il faut rappeler la démographie qui est l'obsession israélienne. Il y a 7,5 millions à peu près de Palestiniens qui sont toujours chez eux en Palestine. Il y a 2 millions un peu plus à Gaza, il y a 3 millions en Cisjordanie et il y a plus de 2 millions Palestiniens citoyens d'Israël, donc toujours en 48. Et cette présence démographique est aussi un des éléments de l'espoir palestinien. Ils n'ont pas quitté leur terre malgré toutes les pressions et tous les crimes. Ils sont là-bas, ils vont rester. Et un jour, peut-être, une autre conscience politique va modifier la configuration actuelle.
1: Ziad Majed, auteur de l'ouvrage « Le Proche-Orient, miroir du monde », comprendre le basculement en cours, édition La Découverte, lors de sa venue à la librairie Ombre Blanche, mercredi 19 novembre 2025.
2: Dernière remarque, question, puis après on laissera la parole au public. Donc effectivement, moi, je suis assez convaincu par ce que tu as dit, c'est-à-dire ce bafouement du droit international marque quand même une rupture. C'est-à-dire, il a toujours été fragile, mais là, il est anéanti. Alors tu parles de logique d'exception permanente dans ton livre, c'est-à-dire que là, ça va être l'évocation ou l'application du droit qui va devenir absolument exceptionnelle. Et les discours probablement très agressifs de la diplomatie trumpienne, mais pas seulement, parce que c'est suivi par tout un tas de dirigeants dans le monde, et Netanyahou n'est pas le dernier, probablement permettent aussi l'ampleur des horreurs absolument insoutenables que tu as évoquées et qui sont déroulées à Gaza. Et dès le 7 octobre, tu as évoqué dans l'attaque du 7 octobre ces deux moments en fait dans l'attaque du Hamas que juridiquement on devrait qualifier, c'est-à-dire l'attaque de militaires et après l'attaque et le massacre de civils. Il me semble que dès ce moment-là, il y a eu une volonté de faire fi du droit et même du point de vue des familles israéliennes, des familles des victimes. Ils ont réclamé non seulement une enquête alors pour les responsabilités internes de la sécurité israélienne, bon, ça c'est une chose, mais également pour déterminer les responsabilités claires du point de vue du côté palestinien. Est-ce que les massacres, est-ce qu'il y a eu de l'opportunisme de civils? Est-ce que c'était commandité? Commandité par qui? Par l'ensemble des responsables du Hamas, la branche politique, la branche militaire, etc. Et cette enquête-là n'a jamais pu aboutir, ce qui fait que les responsabilités du côté du Hamas, il me semble en tout cas, tu pourras rebondir, ne sont non pas qu'il n'y a aucune responsabilité, c'est pas du tout ce que je veux insinuer, mais elles ne sont pas juridiquement établies, clarifiées, qui est responsable de quel type d'opération, et est-ce que les massacres étaient opportuns ou commandités. Et pourtant, il me semble que si on est attaché au droit, c'est des choses. On parle de crimes de guerre, voire pour certains organismes internationaux, de crimes contre l'humanité. Ce serait une chose absolument fondamentale à établir. Mais le génocide a fait qu'aucune enquête n'a été possible. Donc d'emblée, le droit bafoué, y compris même du point de vue, on va dire, de l'intérêt des victimes, des familles des victimes, ça aurait été quelque chose d'important. Tu pourras rebondir là-dessus. Peut-être la dernière question que je voudrais te poser, donc pour déplacer un peu la question là de Gaza, mais qu'est-ce qui reste en fait du printemps arabe aujourd'hui? J'aurais voulu avoir ton avis là-dessus.
0: Parfait. Alors juste pour par rapport au droit international, il est sûr et clair que le droit international a été conçu après la Deuxième Guerre mondiale par les Occidentaux, et je pense que dans la tête des juristes, il s'agissait surtout des Occidentaux. Never again, ou plus jamais, c'était plus jamais en Europe, plus jamais en Occident. Je ne pense pas qu'il y avait une volonté tellement universaliste quand les accords ont été signés. On parle du droit international humanitaire, c'est-à-dire des quatre conventions de Genève de 1949. On parle de la convention pour prévenir du génocide, contre le génocide de 1948. Puis on parle d'une série de conventions par rapport aux réfugiés, par rapport à la torture. Il va y avoir beaucoup, une véritable construction juridique et des mécanismes aussi. Donc non seulement il y a le Conseil de sécurité qui donne à 5 États le droit de veto, et ces 5 États, États-Unis, Russie, Chine, Grande-Bretagne, France, sont souvent les grands exportateurs d'armes dans le monde depuis, et que le droit de veto aujourd'hui n'a plus aucun sens. S'il était censé, durant la guerre froide, d'éviter le pire, aujourd'hui il est utilisé régulièrement pour protéger des alliés. Donc les États-Unis, 56 fois, ont utilisé le veto s'agissant d'Israël. La Russie l'a utilisé à 13 ou 14 reprises pour protéger le régime Assad. Et la Chine peut l'utiliser, la France peut l'utiliser, la Grande-Bretagne, selon leurs intérêts et parfois contre la volonté de la grande majorité de l'Assemblée générale. Donc il est devenu un grand problème. Mais pour revenir à la question aussi des mécanismes qui ont été mis en place, donc la Cour internationale de justice et puis la Cour pénale internationale. Quand il y a eu les mandats d'arrêt de la Cour pénale internationale, hein, le procureur Karim Khan avait demandé des mandats d'arrêt contre 5 personnes. Benjamin Netanyahu, Olaf Galant, son ancien ministre de la Défense, et 3 responsables du Hamas, Ismaïl Haniyeh, Mohamed Deif et Yahya Sinwar. Alors, les 3 Palestiniens ont été tués par l'armée israélienne. Donc, les mandats d'arrêt qui peuvent enquêter, si tu veux, et cherche à clarifier ce qui s'est passé le 7 octobre, on n'a plus les moyens pour aller plus loin. Du côté des Israéliens, Netanyahu et Galant, et c'est là où la question aussi de l'exceptionnalisme s'installe, Karim Khan lui-même a dit dans un entretien, le procureur général de la Cour internationale de la Cour pénale internationale, qui est aujourd'hui sous sanction américaine à cause de ses mandats d'arrêt contre Netanyahu et Galant, il a dit qu'il a reçu beaucoup d'appels de responsables occidentaux qui lui disaient, en anglais le terme c'est « thug », c'est-à-dire le voyou, le criminel voyou, si vous voulez. Et ils lui ont dit « écoute, la Cour pénale internationale a été faite pour arrêter des thugs, donc des criminels voyous africains, arabes et autres. Mais si vous touchez aux nôtres, c'est-à-dire les Israéliens, c'est une autre affaire. » Il a dit dans le Guardian, son entretien. Le monsieur a été sanctionné par les États-Unis. Vous savez ce que ça veut dire, sanction américaine aujourd'hui? C'est terrible, c'est pas juste. Premièrement, ses avoirs sont... ils ne sont pas confisqués, mais ils sont gelés, même si les avoirs sont en Europe. Parce qu'il peut aller à la banque retirer du cash à des certaines limites, mais il ne peut plus utiliser sa carte bancaire. Il ne peut plus faire des transactions financières parce que tout passe par la Banque centrale américaine et par le New York. Il ne peut plus utiliser son téléphone, les applications Apple, parce que Apple, c'est américain. Il ne peut plus avoir accès à son mail. C'est Microsoft ou Google. Il peut plus évidemment avoir accès au sol américain, etc. Je ne dis pas ça par sympathie avec lui, loin de là, mais les sanctions, cette idée-là qu'on sanctionne non pas ceux qui sont accusés de crimes de guerre ou de crimes de génocide, mais on sanctionne les procureurs ou les juges, parce qu'il y a eu après tous les juges de la Cour pénale internationale qui ont subi les mêmes sanctions.
2: Il y a une interview dans Le Monde. Hein,
0: exactement.
2: Ce midi,
0: je ne l'ai pas vu aujourd'hui.
2: Dans Le Monde,
0: d'accord.
2: De ce midi, d'un procureur de la Cour pénale qui explique toutes ces sanctions. Il ne peut plus aller sur Airbnb, il ne peut plus faire de commandes sur Amazon.
3: Pardon,
2: excusez-moi. Non, je disais qu'il y avait une interview dans Le Monde qui date de ce midi d'un juriste de la Cour pénale internationale qui explique toutes les sanctions personnelles en fait qu'il a eues. Effectivement, tu l'as dit, bancaire, il peut plus aller sur Airbnb, il peut plus aller sur Amazon,
0: Airbnb,
2: extrêmement
0: Amazon,
2: gêné dans son quotidien.
0: Oui, c'est boycott par beaucoup de militants d'autre façon.
2: Non, mais peu importe.
0: Je comprends. L'idée, si vous voulez. Non, mais au-delà des exemples des sociétés, la question, c'est que la logique, c'est de sanctionner non pas les accusés de crimes, mais ceux qui cherchent à les amener en justice, à les traduire en justice. La même chose s'est passée avec Albanese, qui est aussi sous sanction américaine. Et cette volonté, donc, de viser des gens qui doivent faire respecter la loi, ça c'est aussi c'est nouveau. C'est nouveau non pas parce que ceux qui étaient avant ne voulaient pas le faire, mais parce que cette fois ça a visé Israël. Et donc ça montre à quel point aussi l'État israélien est protégé par une série de décisions, de politiques américaines, occidentales, contre le droit international qui a été conçu par les Occidentaux eux-mêmes. Mais dès que ça a dépassé une certaine limite et dès que ça peut menacer des alliés ou des gens qui sont considérés les nôtres, alors non-stop. Et si vous osez franchir la ligne, c'est vous qui allez être sanctionné. Et on le voit aujourd'hui. Et ça, c'est du jamais vu. Et ça, c'est aussi une nouveauté par rapport à ce qui se passe aujourd'hui. Pour l'enquête du 7 octobre, et tu as tout à fait raison de le rappeler, les familles avaient à maintes reprises réclamé des enquêtes. C'est surtout par rapport au fait que Netanyahou, les jours avant le 7 octobre, avait déployé une partie de l'armée qui était autour de Gaza, qui participait au blocus de Gaza, au siège de Gaza, en Cisjordanie. Pourquoi ? Parce que toute l'année 2023, c'est une année durant laquelle les colons ont accéléré les constructions illégales et ont attaqué encore plus, d'une manière encore plus féroce, les Palestiniens. C'est une année record au niveau des attaques, au niveau de nombre de victimes civiles palestiniennes en Cisjordanie. Et Netanyahou a envoyé l'armée pour renforcer les colons et les protéger, ce qui a fragilisé les lignes israéliennes autour de Gaza. Et c'est ce que Netanyahou ne veut pas reconnaître, en considérant qu'il y avait une fête religieuse, donc pas tous les soldats étaient là, etc. Après, pour le 7 octobre lui-même, on a besoin évidemment de retravailler le sujet. Est-ce que tout ce qui s'est passé après la chute des positions militaires israéliennes, permettant le chaos qui a régné et donc l'entrée vers les kibboutz, et puis découvrir qu'il y a une fête musicale à côté. D'ailleurs, la fête devait se terminer jeudi, je pense. Les organisateurs ont demandé qu'elle dure 2 jours de plus parce que les gens ne voulaient pas partir. Donc, une série un enchaînement d'événements a fait que, il faut le dire sans hésitation, que des centaines de civils israéliens ont été tués, d'où le qualificatif dans le même droit international de crimes de guerre, et voire de crimes contre l'humanité. La différence, c'est que les crimes de guerre, c'est quand il y a un acte guerrier et il y a des civils qui sont ciblés, on considère ça crime de guerre. Quand il y a des civils qui sont visés sans acte guerrier, ça peut être un crime contre l'humanité parce qu'il n'y avait pas des échanges de tirs ou des combats, etc. Le génocide, c'est encore autre chose, dans le sens où il y a une volonté de détruire d'une manière systématique et déclarée un groupe ou une partie du groupe. Donc l'argument comme quoi, oui, mais le génocide des Tutsis, c'était 1 million, que l'Holocauste et les atrocités barbares des nazis contre les juifs européens, c'était 6 millions, donc on ne peut pas comparer 100 000 ou 60 000 ou 80 000 Palestiniens à ces atrocités-là, cet argument ne tient pas. D'ailleurs, toute la convention pour la prévention contre le génocide en 1948 a été faite pour ne pas répéter des génocides à l'ampleur qu'on a vu durant la Deuxième Guerre mondiale. Par contre, détruire les conditions de vie et tuer certainement plus de 100 000 Palestiniens. Et d'ailleurs, quel mépris quand on mettait en doute les chiffres. Ah oui, mais est-ce qu'ils sont 50 000 ou 45 000 ? Ça, c'est les chiffres du Hamas. Ce sont des chiffres qui ont été documentés et approuvés et acceptés par toutes les organisations internationales. Et les études, même aujourd'hui, de certains journaux médicaux comme Lancet, à Londres, de certaines commissions, montrent que le chiffre est beaucoup plus élevé de toute façon, parce que non seulement il y a les victimes directes des bombardements, et quand on évoque 60 000 ou 65 000, ils sont documentés, on connaît les registres, les hôpitaux les ont identifiés, il y a des milliers qui n'ont pas été identifiés, et puis on estime à 10 à 12 000 de corps qui sont toujours sous les ruines, sous les décombres des bâtiments. En plus, on n'a aucune estimation du nombre des maladies ou des malades chroniques qui ont décédé parce qu'il n'y a plus d'hôpitaux, tout simplement, parce qu'il n'y a plus de soins, parce qu'il n'y a plus de médicaments. On ne connaît pas les accidents qui peuvent avoir lieu dans des tentes avec une manipulation d'un fil électrique puisqu'il n'y a plus d'électricité normale. Quand on est déplacé dans une guerre, il peut y avoir beaucoup d'accidents parce qu'on est dans des lieux où on ne maîtrise pas tous les paramètres de sécurité de la vie quotidienne. Donc certainement, les chiffres sont beaucoup plus importants. Et sur une telle petite surface, 363 km², avec une telle densité démographique, 2,2 millions à peu près, avec 20% du territoire où l'armée israélienne a coincé toute la population de Gaza, puisqu'ils leur demandé de partir par-ci, par-là, avec l'argument de leurs avocats à la Cour internationale de justice que le fait qu'on leur donnait des ordres pour partir, ça veut dire qu'on ne voulait pas les tuer et les détruire. Ça, c'est aussi faux au niveau juridique, parce que, figurez-vous, ils leur donnaient les ordres, parfois, par email. Qui consulte son mail durant le bombardement? Ou bien ils leur donnaient des QR codes qu'ils devaient, avec leur téléphone, scanner pour savoir dans quel carré, avec Gaza qui est en 100 carrés, où il faut se réfugier, là, vous n'allez pas être bombardé. Et pire, parfois, quand ils arrivaient là-bas, ils étaient bombardés. Et l'aviation qui bombardait des tentes. Donc, il n'y a même pas une structure opaque qui protège contre... Ce qui fait que le crime de génocide est maintenant presque un consensus au niveau juridique. Reste que politiquement, il y a le négationnisme qu'on connaît dans d'autres contextes et que certains tentent de préserver aujourd'hui comme narratif pour ne pas assumer les responsabilités et pour ne pas accepter que les auteurs de ces génocides soient traduits en justice comme il le faut. Pour les révolutions arabes ou les printemps arabes, je souhaite dire deux choses. La première, aujourd'hui, et avant de parler directement de ces révolutions et des contre-révolutions et des échecs des transitions, aujourd'hui, il y a une nouvelle carte géographique aussi qui dépasse le cadre palestinien, qui s'impose dans le sud Liban et qui s'impose dans le sud de la Syrie. Israël, aujourd'hui, occupe des zones dans le sud Liban, 5 points militaires et 4000 mètres carrés. On peut dire que ce n'est pas une grande surface, 4000 mètres carrés, mais ils ont construit un mur tout au long de la frontière libanaise, pas tout au long, mais dans un certain secteur au niveau de la frontière libanaise. Ils ont construit le mur dans le territoire libanais, comme ils ont fait pour le mur de séparation en Cisjordanie. Il est en Cisjordanie même et non pas sur la dite frontière de 1967, celle qui devait être respectée selon la résolution onusienne 242 de 1967. Donc ils ont construit un mur au Liban. Il y a une occupation militaire de 5 positions au Liban et il y a chaque jour à peu près des raids aériens. Hier, dans le camp de réfugiés palestiniens de Ain Helwe, 14 personnes ont été tuées. Aujourd'hui, un civil a été tué dans le sud. Avant-hier, il y a eu un directeur d'école qui a été tué juste à la sortie de son école. Donc, c'est presque quotidien. Du côté de la Syrie, il y a un territoire qui a été occupé au-delà du Golan, déjà occupé et annexé par Israël. Et les Israéliens disent qu'ils ne vont pas se retirer, sauf si la Syrie adhère aux accords d'Abraham, les fameux accords de Donald Trump. Pour les Syriens, c'est difficile. Donc, pour le moment, il y a aussi une impuissance du côté libanais comme syrien de faire face à ces violations-là. Militairement, le rapport de force ne permet pas des affrontements. Les sociétés sont fatigués, vulnérables, divisés aussi. Le droit international ne protège pas. Les Européens ne jouent pas un rôle différent. On a tout laissé aux envoyés américains qui transmettent des messages israéliens, qui ne transmettent pas des messages de médiation ou de respect du cessez-le-feu. Et donc, toute la configuration régionale aujourd'hui est inquiétante, même si on peut toujours espérer qu'avec le temps, les résiliences qu'on connaît de ces sociétés qui ont connu des moments très difficiles, peut-être pas aussi difficiles que Gaza, mais en Syrie et au Liban, il y a eu des moments plus difficiles et on a survécu, mais ça pose certainement un grand défi par rapport à la stabilité. Pour les révolutions en 2011 ont suscité, et en 2012, jusqu'en 2013 peut-être, ont suscité beaucoup d'espoir parce qu'une nouvelle génération était dans les rues, parce qu'il y a toutes les aspirations de démocratisation, de liberté individuelle comme collective, parce que beaucoup de femmes ont participé et ont tenté aussi de s'imposer dans l'espace public duquel elles étaient souvent chassées ou leur présence occultée politiquement parlant, parce qu'il y a eu des artistes, de la créativité, de nouveaux récits, réécrire l'histoire, ne pas accepter l'humiliation et l'éternalisation du pouvoir politique au sein des mêmes familles et des mêmes partis et des mêmes individus. Par exemple, on parlait de la Syrie, la famille Assad, père et fils, c'est depuis 1970. Kadhafi en Libye depuis 1969, Ben Ali en Tunisie depuis 1987, Moubarak en Égypte depuis 1981, Ali Abdallah Saleh au Yémen on and off depuis 1978 et puis officiellement après l'unification du Yémen en 1990. Donc il était temps aussi d'en finir avec des régimes qui n'ont ni au niveau du développement économique et humain offert à des sociétés ce qu'elles méritent avec tout le gaspillage et la corruption qui ont mené aussi à des échecs au niveau économique et au niveau du développement, ni au niveau de la question nationale et de l'indépendance ou de la libération des terres occupées, comme dans le cas syrien, ont avancé ou ont modifié la donne et la situation. Donc il était temps d'en finir. Mais malheureusement, entre le manque d'expérience politique, entre la violence inouïe qui s'est abattue sur ces gens-là. Vous savez, quand on regarde un peu aussi d'un autre point de vue la violence que ces sociétés ont subie depuis de très longues années, cela fait un siècle de violence d'une manière régulière, c'est-à-dire une violence par l'occupation étrangère, une violence par l'État d'Israël, une violence par les guerres civiles, une violence de l'oppression, une violence de l'injustice, une violence pour les femmes du patriarcat, une violence qui peut se justifier par la religion ou par le nationalisme ou par... Ces sociétés ont subi une quantité de violence et malgré cela, moi je trouve ce qui me surprend, ce n'est pas parfois les réactions qui peuvent être violentes et condamnables à toute cette violence subie, mais parfois la non-violence qui... maintient les gens et qui préserve une tendresse entre les personnes concernées, un attachement à la terre, une volonté de vivre, d'offrir aux enfants une éducation meilleure que celle que la précédente génération a eue, s'investir. Je trouve ça vraiment aussi porteur toujours d'espoir dans les sociétés du Proche-Orient et de la région en général, malgré toute la violence subie. Mais cette violence-là, par rapport au court terme et le manque d'expérience et puis les interventions et les guerres internes, a fait que toutes les transitions politiques ont échoué. La dernière qui gardait encore un certain espace d'optimisme était la Tunisie. Puisqu'il y a eu moins de violence, d'ailleurs, c'était un état plus policier que militaire, et parce qu'il n'y a pas eu de guerre durant la révolution. Malgré cela, on voit qu'il y a eu un retour de pratiques autoritaires, ça nourrit parfois un discours culturaliste, que je peux même qualifier de raciste, qui dit que les sociétés de cette région ne méritent pas la liberté et la démocratie, elles ne sont pas prêtes. Donc, elles ne seront jamais prêtes. Donc, on est, par notre ADN, toujours condamné à se faire tuer et à tuer de temps en temps et à accepter de vivre sous des corrompus, des médiocres et considérer que c'est la fin de l'histoire. C'est ça la leçon qui reste des printemps et des révolutions arabes, c'est que beaucoup de gens ne veulent pas se laisser faire. S'ils échouent une fois, deux fois, trois fois, mais ils vont continuer à tenter de changer leur vie, de changer leur destin, et il reste tout le travail de documentation qui est impressionnant. Documentation juridique, documentation politique, des récits qu'on ne connaissait pas avant, une nouvelle forme d'écriture, de créativité. Il y a des diasporas qui se mobilisent, malgré la tragédie du déplacement forcé, mais les gens qui se sont déplacés, certains, se sont reconstruits et souhaitent revenir un jour pour reconstruire. Donc, on ne peut pas considérer que tout était un échec, mais la transition politique, si, c'était un échec, et un échec qu'on voit dans tous les pays qui ont connu des tentatives. Et puisque j'ai beaucoup travaillé sur la Syrie, pour moi, la chute du régime Assad reste un des meilleurs jours de ma vie, personnellement, et de la vie de millions de Syriens. Mais est-ce que, suite à cette chute, les choses se sont améliorées? Pour le moment, non. La transition, elle est très difficile. Il y a des massacres qui ont eu lieu, qui sont condamnables, des massacres confessionnels. Il y a une pratique politique qui ne respecte pas les libertés que les Syriens ont cherché à arracher d'un régime monstrueux qui a détruit leur vie pendant 54 ans. Mais ça va prendre du temps. Et je suis optimiste connaissant le potentiel humain syrien. Mais encore une fois, le temps, peut-être, il n'est pas en notre faveur parce qu'on veut voir cela de notre vie, de notre vécu. Mais les générations à venir ne vont pas accepter de nouveau de se mettre à genoux et voilà, et le peuple palestinien reste un cas pour nous tous et toutes exemplaires de courage, de détermination et d'existence sur sa propre terre.
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7: Auditeur, auditrice, pour cette émission, je vous propose une rando-sieste à la sieste des éléments dans la forêt, la très belle forêt du Les Griots.

0: David, quel serait ton premier souvenir de forêt?
1: Aller chercher de la mousse pour faire la crèche.
0: Tu avais quel âge?
1: Je pense 5-6 ans par là. Et sinon, après, la forêt du Gavre, en famille, ou grosse forêt. On peut se perdre.
0: Et elle se situe où, cette forêt du Gabre?
1: Oh, je sais plus.
0: C'est pas dans la région?
1: Non, c'est plutôt à l'ouest de la France. Beaucoup plus récemment, dans le sud du Japon, à Kagoshima, la forêt qui a inspiré Miyazaki pour Princess Mononoke. Au niveau forêt, celle-là, elle est particulière, elle est vraiment mortelle. Donc ouais, cette forêt-là, bon, c'est pas un souvenir d'enfance, c'est un beau souvenir.
0: Pour toi, si je comprends bien, la forêt est un endroit qui permet autant la découverte de la nature qu'une inspiration, on va dire, artistique, voire métaphysique, si on se réfère à chercher de la mousse pour la crèche, quoi.
1: Moi, je pense que c'est surtout un lieu de repos et où le temps, en fait... n'est pas arrêté, mais quelque chose en fait qui traverse le temps, donc c'est un peu un arrêt du temps. Ouais. Et du coup, bah, ce côté-là, c'était pas métaphysique, mais après il y a un côté où on fait moins de bruit justement pour se fondre dans la forêt, pour pouvoir entendre et voir des choses en étant discret. Donc c'est un peu retour aux sources, quoi, finalement, qui est beaucoup plus... Moi, je suis pas chasseur-cueilleur, je me dis ça passe par la forêt quand même.
0: Tes propos corroborent bien le fait qu'ici, bah, écoutez auditeur, on est effectivement un peu en dehors du temps. Là, je vais augmenter juste un peu le volume du microphone. Il faut laisser dire le son.

0: On n'a pas le visuel à la radio. En tous les cas, on a un peu l'odeur. Hein. C'est une odeur de résineux. C'est un sapin pectiné. Et la particularité, c'est que, tu vois, c'est comme un disque. Pour revenir à David qui fait son émission en radio, donc la face A, c'est ouvert. Et la face B, tu as entre... Je sais pas si tu le vois là, tiens. Tu as deux tranches blanches. Deux lignes blanches qui est traversée par une ligne verte. C'est comme ça qu'on connaît le sapin pectiné.
1: D'accord.
0: Et ça veut dire qu'il a de la pectine que l'on trouve dans la paume. Alors certains cuisiniers, tu vois, ces jeunes pousses, tu vois, tu as un vert très tendre, l'utilisent pour des salades, concombres, ou des grillades, faire du poisson grillé avec ces petites pousses qui sont légèrement, tu peux les goûter, acidulées.
1: Oui, c'est très, très fin. Un petit peu acidulé, c'est tout doux.
0: C'est tout doux. Et on sent un peu l'odeur de la résine, un peu l'odeur de colle. Et en fait, tu vois, là, c'est les jeunes pousses. Alors, ça fait comme un trident, pour vous donner un visuel, cher auditeur. Et chaque trident est séparé par une mouture, on dit bouture, pas mouture, une bouture. Donc là, 1 an, 2 ans, 3 ans, 4 ans. Donc cette branche-là, elle a mis 4 ans à pousser. C'est comme ça qu'on arrive à dater à peu près en visuel les jeunes pousses des sapins. Et tu vois, quand tu le secoues, il est chargé aussi, si tu vois, de pollen, quoi. Alors c'est le pollen qui vient des autres arbres, puisqu'ici on est dans une forêt mixte. Et donc c'est la hêtraie qui amène le pollen.

0: toi, Céline, est-ce que tu as une odeur, un souvenir ou la présence d'une odeur dans la forêt qui t'est particulière et difficile à décrire à la radio?
1: C'est très difficile à décrire, c'est justement l'odeur de la forêt, quand on va dire de la forêt, l'humus, ouais. La terre, c'est assez doux et ça prend énormément de place. Et c'est, effectivement, ça ramène à plein de forêts à l'enfance, en fait.
0: Ouais.
1: Et c'est quelque chose qui est très rassurant aussi. Et à décrire, ça sent un petit peu le champignon, ça sent un petit peu une sorte de mousse, un petit peu la terre, un peu l'eau. Puis aussi, sans doute, les arbres, mais c'est plus fin et j'ai pas les mots, on va dire.
0: Moi, je dis que c'est une odeur de cave mouillée, aussi un peu, quoi, mais... Bah, ce qui est quand même assez... que ce soit David ou toi, la forêt vous ramène à l'enfance.
1: Ma grand-mère ou mes parents m'emmenaient en forêt pour faire des promenades, des balades et pour apprendre à faire du vélo. Parce qu'il y avait des grandes allées dans la forêt, une petite forêt qu'il y avait à côté de chez eux. Et donc j'ai appris à faire du vélo sur les pistes un petit peu caillouteuses de la forêt. Et puis on y allait beaucoup quand j'étais petite et puis après on n'y allait plus. Mais je suis retournée en forêt beaucoup, beaucoup plus tard quand j'étais adulte. Et c'est vrai qu'il y a une temporalité où je sais pas pourquoi. C'est peut-être parce que j'étais trop grande, j'étais ado, ou j'avais plus envie, ou qu'on m'a plus proposé. Je sais pas. Mais en y repensant, oui, il y a vraiment un moment où j'y allais plus du tout. Et qu'après, maintenant, j'ai eu plaisir à y retourner. Et j'ai eu plaisir à y retourner régulièrement.
0: Ouais. Donc, c'est en forester.
1: Oui.
0: C'est retrouver ses racines.
1: Un petit peu, ou des. Oui, une petite Madeleine de Proust, et puis un plaisir de promenade, même les forêts à côté des villes, juste aller marcher dans la terre, chose qu'on ne fait plus en ville du tout. Et c'est pas le même rythme, ça, c'est pas pareil sous les pieds, ça passe quelque chose de différent. Et ça fait du bien.

0: ici. C'est une zone humide, tourbière, puits de carbone. Ça capte et ça retient tout le gaz carbonique. Et si tu remarques, la zone humide, elle est ici. Et là, c'est une sapinière. Et le sol, il est totalement dégarni de plantes. Tu sais pourquoi ?
1: L'acidité des aiguilles.
0: C'est ça.
1: C'est ça ?
0: Ouais. C'est-à-dire que l'acidité des sapins dactinés, parce que comme tu l'as dit tout à l'heure, il y a un goût acidulé. Et cette acidité fait que, en fait, la forêt, t'as l'impression que c'est un tapis de moquette de brindilles sur lequel tu peux marcher tranquillement. Voilà, sous le petit oiseau moqueur qui sifflote.

Et là, à nouveau, on rejoint le tapis des pelouses. Changement de texture du sol, puisque les arbres qui se dressent devant nous sont à présent une hêtraie. Donc la forêt, auditeur, auditrice, est un lieu très contrasté en nuances, en couleurs. Faut-il encore s'extraire, s'éloigner des sentiers.

0: que nous sommes passés en versant nord, beaucoup plus humide. Ici, on est dans une zone de tourbière. Donc, évidemment, on n'a pas le visuel, mais on a le son. Vous entendez le torrent qui s'écoule. Cette fleur qui ressemble à une violette, c'est une grassette. Particularité de cette fleur, c'est qu'en fait, tu vois, elle a à sa base des grandes pétales ovales, un peu comme un ballon de rugby. Et en fait, si tu mets le doigt dessus, il y a comme un liquide visqueux qui colle, qui vous colle un peu, qui pègue. Et en fait, c'est une fleur insectivore. Et si tu regardes là, ici, tu vois, là, il y a un petit truc noir. Et ça, c'est un moucheron.
1: Qui s'est fait piéger.
0: Donc, elle dégage des... comment dire, la fleur attire le moucheron ou l'insecte qui malheureusement se pose sur ses pétales ovales et en fait ce sont comme ton estomac des sucs gastriques.
1: Comme les plantes carnivores.
0: C'est comme une plante carnivore, c'est le même système. Bon, alors on dit carnivore pour impressionner les gens, mais c'est une fleur insectivore. Voilà. Il y en a plusieurs des fleurs, mais la grassette est quand même le plus souvent répandue et dans ces zones humides que nous traversons. Voilà. Beaucoup de mousse. Ce que l'on fait, il ne faut pas trop le faire. Parce que si, en imaginant qu'il y a 50 personnes qui passent par jour, ça va détruire tout le... Parce que c'est très fragile, hein. C'est une quinzaine de centimètres de tourbe. Et en fait, c'est très fragile. Je crois qu'il faut pas loin de, je sais plus combien, des dizaines et des dizaines d'années pour avoir un centimètre de tourbe. Donc s'il y a 50 personnes qui passent, ça ouvre un sentier, quoi, et ça détruit le sol, le biotope.
2: Oui.
0: C'est spongieux.
1: Oui,
0: carrément.

au milieu de la hêtraie. Puisque nous venons de traverser cette tourbière.

0: David, si tu avais une musique d'ambiance pour illustrer donc la forêt, les arbres, les tourbières, tout ce que nous venons de traverser, est-ce que tu as quelque chose là en tête, un peu difficile comme question, qui te viendrait à l'esprit?
1: Ben en fait, la musique elle est déjà là, quoi. Donc il n'y a pas besoin d'en rajouter plus. Parce que justement, le fait de marcher soit sur des cailloux, soit sur des brindilles, soit sur de l'écorce ou dans la tourbe avec l'eau, tout ça mis bout à bout, ça fait des sons qui sont pas les mêmes et on ne sait pas quand est-ce qu'on va les entendre. Donc ça fait... Et le côté justement de marcher d'une manière régulière, pas à pas, ça donne une certaine rythmique. Et finalement, la musique, elle est déjà là, quoi. Après, si c'était rajouter quelque chose en plus, c'est parce qu'en fait, il y a, dans le choix d'une musique, en fait, on met une certaine émotion, un truc personnel qui va lui donner quelque chose de avec un adjectif, quoi, et que finalement ça peut devenir angoissant, drôle, et que en fait la forêt elle est mystérieuse, donc en fait moi je laisserais vierge.
0: Mais et alors justement, que penses-tu de cette tendance qu'ont les musiciens DJ ou autres qui justement allient les sons de la nature avec des nappes un peu bizarroïdes, d'ambiante. Que penses-tu de cette démarche? Est-ce que pour toi elle est bénéfique?
1: Elle a double tranchant. Elle est positive dans le sens où on peut montrer et entendre la beauté des choses, découvrir des lieux sans avoir été en les regardant ou en les écoutant. D'un autre côté, il y a l'intervention de l'homme et de la technologie dans un endroit finalement qui se débrouille très bien sans nous. Et le fait d'avoir une interaction avec et de se mettre en place et limite en scène dedans, en fait, je trouve qu'il y a un rapport de domination finalement sur l'homme qui est encore dans la nature, qui la met en scène. Donc il y a un côté metteur en scène. Et justement, en fait, quand la forêt, elle est un centimètre de tourbe, ça prend, je sais pas, 10 ans, je ne sais pas. Mais du coup, c'est des choses qui sont très lentes, qui prennent leur temps. Et le fait de venir prendre des sons sur un truc qui va craquer, sur un truc qui va faire ça, en fait, ça va être un peu une interruption dans le processus. On va un peu le forcer, alors qu'il n'est pas forcément prêt ou il n'est pas vraiment prévu pour. Donc c'est bien, parce que ça fait voyager, ça nous fait nous évader. C'est bien parce qu'on en a besoin, ça aérer la tête. Mais d'un autre côté, c'est des lieux qui sont pour moi, qui n'ont pas forcément besoin de toujours qu'on y aille. Enfin, je sais pas, ils vivent très bien sans nous, quoi. Des fois, les choses, pour qu'elles perdurent, elles ont besoin d'être cachées, quoi. Et il faut l'accepter.
0: C'est très, très bien dit. Juste une dernière question, alors qu'on aborde les derniers pas avant le retour sur le parking. Quel est pour toi le son le plus précieux que tu aies pu entendre dans la nature ou au cours de tes voyages? Sauf que là, il y a un putain d'avion qui passe, mais c'est pas grave, c'est le réel.
1: Ah, j'avoue que quand même, l'acoustique dans une grotte, d'une goutte d'eau qui tombe, c'est quand même un truc qui est assez fou, quoi. Et parce qu'il y a la goutte d'eau dans la musique qu'elle peut faire, et puis le côté reverb d'une paroi rocheuse et de la propagation du son qui peut être avec un écho, c'est une espèce de phénomène naturel qui fait que c'est comme un super bon micro, en fait, c'est qu'on entend super bien et qu'on découvre des détails, des choses que un son avec d'autres sons autour noyés dedans, on n'entend pas du tout toute la richesse. Donc ouais, une goutte d'eau dans une caverne.

0: l'ancien qui revient, enfin, selon les endroits, mais c'est juste le fait de marcher dans la première neige. Ce crunch, quand elle est un peu épaisse, et de s'enfoncer dedans, et ça, il y a un... C'est... je sais pas, c'est comme... C'est très léger, c'est... C'est un des sons extrêmement beau.
1: Le son, la nature, une émotion.

0: la forêt en trois mots?
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2: Prenez un plateau de théâtre assez grand pour y contenir un équipement de cuisine avec plan de travail et plaque de cuisson, un écran géant et un pied de micro, ajoutez-y un performeur italien féru de gastronomie et de musique punk. Sur un fond anthropologique solide, parsemé de souvenirs personnels, rajoutez une mesure d'émotion familiale et relevez le tout d'un soupçon de colère politique. Enfin, dégustez Conte Solo. Le performeur Daniele De Michele est dans le off du Festival d'Avignon cet été avec son seul en scène, Conte Solo, accompagné par le Théâtre Garonne. Une ode savoureuse à la cuisine populaire italienne et à celles qui le transmettent. Daniele De Michele n'est pas un inconnu à Toulouse et en France. Sous le pseudonyme de Don Pasta, cet Italien originaire du Salento dans la région des Pouilles a parcouru le monde avec ses performances musicales culinaires. Pourfendeur de la malbouffe, cet économiste de formation n'a pas son pareil pour mixer sous différentes formes plats de son pays et morceaux de jazz, new wave et punk internationaux, dans un même esprit de fête et de partage. Le savoir-faire en cuisine, il le doit à sa mère et à sa grand-mère, Nonna, auprès desquelles il a appris également l'écologie, celle que l'on pratique en cuisinant les produits de chez soi, le quai, dans le respect des saisons et la sobriété économique. Dans Conte Solo, l'enfant d'Otranto rend hommage aux nonne, ses grand-mères, à l'instar de la sienne, dont certains gestes culinaires ne s'expliquent pas, mais se transmettent par expérience, ainsi qu'à leur générosité qui n'a d'égal que leur humour. Pendant 10 ans, il les a filmés à travers toute l'Italie, les a questionnés, écoutés, a goûté leur spécialité jusqu'à satiété, dans une démarche sociologique relevant de celle de Pellegrino Artusi, le père de la cuisine italienne et auteur de la Bible culinaire au XIXe siècle, La science en cuisine et l'art de bien manger. Le théâtre redonne ici ses lettres de noblesse à cet autre art qu'est en effet la cuisine italienne et autour de laquelle s'organise la vie familiale, particulièrement dans le sud. Une tradition

mélancolie autour de la perte, de la fin d'un monde, du déclin de pratiques ancestrales. C'est Aurélien Maury qui s'est chargé de la mise en scène de toute cette matière et archives visuelles, dont certaines séquences, pour la plupart issues du film, réalisé en 2018 par De Michele, Ivillani mériterait d'être davantage explicité. Soutenu par une dramaturgie qui ne souffre d'aucune faiblesse, le spectacle, conçu en complicité avec Julien Cassier, cofondateur du GDRA, s'articule autour de la confection en temps réel d'un plat classique, un incontournable à la saveur de l'enfance, la pasta al sugo con le polpette, les pâtes à la sauce tomate et boulette. Le geste est leste, gracieux, d'une charge incroyablement poétique. Comme on partage ces petits trucs et secrets derrière les fourneaux, le cuisinier mélomane, tout en coupant, hachant, pétrissant, nous fait part d'anecdotes intimes, de questionnements politiques et aussi de ses recettes aux variantes régionales et familiales infinies. Les chansons rythmées de Joy Division, Clash, Divo ou Nick Cave sont à l'image de ces nonnes radicales qui ne s'en laissent pas compter et ne transigent ni sur la qualité du coulis de tomate ni sur la quantité d'huile d'olive nécessaire à la préparation du plat. Et le conte solo du titre? Après moult digressions sur la parmigiana maison, les antipastilles ou encore les saintes trinités pour réussir par exemple son sofrito, cette base essentielle de la sauce tomate et dont l'étymologie vient de « souffrir », Daniel et De Michele nous saisit à la toute fin, avec l'évocation de ce rite funéraire du sud de l'Italie qui s'incarne ici dans la mémoire de sa nonna, des plats confectionnés et apportés par les voisins aux familles endeuillées pour panser l'âme, réconforter, et en un mot, consoler. Un geste culinaire à la fois simple, réparateur et collectif, comme le spectacle de Daniel et De Michele, qui lui non plus ne transige pas avec la notion de générosité.

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1: Allez, on va partir en Italie et on va vous parler de Goblin, groupe italien mythique, des Romains en fait, hein, puisque le groupe s'est formé en 1972. Alors, il faut savoir qu'à la base, ça ne s'appelait pas les Goblins, hein, ça s'appelait Cherry Five, et ils avaient sorti un premier album très inspiré par l'univers de King Crimson et des premiers de Genesis, à la fois une espèce de prog, un peu jazzy... qui était un peu leur envie du moment, et c'est vrai aussi une période où il y a eu beaucoup de groupes dans cette période-là, et c'est vrai que les Britanniques ont quand même dominé ce genre-là très, très particulier. Pour ce groupe, en fait, qui vendait peu entre 72 et 75, il va avoir une rencontre incroyable, et ça, c'est les destins des fois de la vie. Il faut savoir que Dario Argento, qui venait de faire sa trilogie animale, hein, L'oiseau plumage de cristal, Le chat à neuf queues et Quatre mouches de velours gris, avait travaillé avec Ennio Morricone. Voilà, Ennio Morricone avait signé la BO en 69 de L'oiseau plumage de cristal. Les deux hommes se sont plutôt bien entendus. Mais, comme beaucoup de metteurs en scène, au bout de trois films... Argento avait éprouvé l'envie de partir dans autre chose. Et en fait, c'est la maison de disques Cinevox qui existait déjà à l'époque, qui a présenté donc le groupe Cherry Five, groupe en fait qui est composé de quatre membres dont je vais vous citer quand même les noms. Donc il y a le leader incontesté qui est le plus connu, qui a fait une grosse partie des compositions, qui fait du clavier, du synthétiseur, de l'orgue et du violon, c'est bien sûr Claudio Simonetti, qui fera aussi plus tard des BO sous son nom. Mais on trouve aussi à la basse Fabio Pignatelli, à la guitare Massimo Morante. Et à la batterie, ce qui va devenir important dans Goblin, c'est Agostino Marangolo qui va faire batterie, percussion et même des parties piano sur certains albums. Il en est que les cinq personnes, le groupe et Dario Argento se rencontrent, discutent. Argento vient donc de finir un film qui s'appelle Les frissons de l'angoisse, qui va peut-être être le film le plus célèbre de sa carrière, en tout cas celui-ci qui va le faire rayonner au niveau international absolument. Et les Cherry Five, puisqu'ils s'appellent encore comme ça, lui proposent plusieurs petits morceaux, des maquettes qui plaisent plutôt bien à Dario Argento. Mais Dario Argento, qui a toujours été un personnage à la fois autoritaire, déterminé, sûr de ses choix, annonce déjà qu'il veut changer le nom du groupe. C'est incroyable. Mais ça va se faire, ça va s'appeler, donc il baptise, c'est Argento qui va baptiser le nom des Goblins. Et surtout, il vient de s'engueuler de manière assez violente avec le compositeur de jazz italien et de musique de film que moi j'aime particulièrement beaucoup, qui s'appelle Giorgio Gasellini, qui lui a livré quelques morceaux composés pour Les frissons de l'angoisse qui ne correspondent pas du tout à Dario Argento. Vous verrez que dans l'histoire de la musique de film, les désaccords ont toujours été nombreux. J'en cite toujours quelques-uns, mais parce que les gens ne le savent peut-être pas, mais Lalo Schifrin avait composé une partie de la musique de L'Exorciste, qui n'avait pas du tout plu à William Friedkin. Michel Legrand avait composé la musique du Cercle Rouge de Melville, qui n'avait pas du tout plu à Jean-Pierre Melville. Henri Mancini avait composé la musique de Frenzy, qui n'avait pas du tout plu à Alfred Hitchcock et qui avait embauché à la place Ron Goodwin.
2: Et Bernard Herrmann s'était mal entendu après avec Hitchcock aussi.
1: Oui, Bernard Herrmann. Heureusement que les fans d'Hitchcock comme De Palma, Scorsese et Truffaut ont relancé sa carrière. Oui. Effectivement, tu fais bien de le dire, c'était sur la musique du rideau déchiré. Voilà. Enfin, l'histoire de la BO est nombreuse à ce moment-là, et en Italie, c'est souvent aussi arrivé, même s'il y avait une production tellement énorme. On me demande souvent pourquoi il y a eu autant de compositeurs italiens, parce qu'il y avait une production pléthorique en Italie et qui travaillait beaucoup et qui faisait aussi beaucoup d'illustrations sonores. Enfin, né en 75, Les Goblins, la BO donc, de Profondo Rosso, qui va sortir chez Cinevox. ça va être un succès phénoménal. Mais quand je vous dis phénoménal, c'est phénoménal. C'est-à-dire que le disque va sortir dans une quarantaine de pays, le film va sortir partout dans le monde. Et surtout, les gens vont pouvoir voir et cartifier ce que c'est exactement les Gobelins et comprendre la musique des Gobelins. À partir de là, ils n'étaient pas dans l'idée de repartir sur de la musique de film. Ils ont même enregistré un album assez curieux qui s'appelle Roller en 76, qui reste influencé par des groupes comme King Crimson ou même l'école de Canterbury en Angleterre, tout ça. Bon, très prog, trop prog même des fois, même si je sais qu'il a, il a ses fans et ses amateurs. Mais très vite, puisque l'album ne se vend pas du tout, alors que le Profondo Rosso s'est énormément vendu, Argento les rappelle et ça sera Suspiria, donc deuxième rencontre apocalyptique entre Argento et les Gobelins. Et là, à partir de Suspiria, on est en 78, c'est le départ d'un âge d'or qui va durer à peu près 10 ans, où les Gobelins vont être extrêmement demandés. Argento va produire le Zombie de Romero, donc ils vont se retrouver aussi au générique du Zombie de Romeo, et on va vraiment voir toute la force de ce groupe et cette capacité à composer à la fois des morceaux qui peuvent sonner très, très funk, très électronique, avec des apports de l'orgue, tout ça, mais aussi avec une base rythmique absolument incroyable, et puis un climat, une ambiance unique. D'ailleurs, je le cite souvent, mais la musique de Zombie est un modèle absolu qui a été repris par même de manière anarchique. Tuark a toujours dit que dans L'Enfer des armes, le film qu'il a fait dans les années fin 70, eh bien, il avait piqué des morceaux des Gobelins, de Zombies, tellement il trouvait cette musique incroyable et qu'elle collait à la déchéance des images qu'il avait filmées dans L'Enfer des armes. Il y aura aussi un réalisateur australien qui fera Patrick, qui sera primé à Avoriaz, qui va les appeler. Et puis, il y aura les adeptes d'Argento. Je pense bien sûr à Luigi Cozzi, qui était son grand copain, qui tenait d'ailleurs la boutique d'Argento à Rome, que j'avais eu la chance de rencontrer en 2002, qui avait fait un film très bis qui s'appelle Contamination, avec une très bonne musique des Gobelins, mais aussi Bruno Mattei pour L'Autre Enfer ou Joe D'Amato pour Blue Holocaust, vont donner un terrain de jeu à des compositions tout à fait remarquables pour ce groupe. Alors là, on est au cœur de la réussite artistique des Gobelins. On est en 1977. Ils vont tourner. Il y a un film qui se tourne sous la direction de Ezio G. Castellari qui s'appelle Action immédiate avec Fabio Testi. C'est la fin du polar italien. On est vraiment dans les derniers instants. Un polar qui se veut beaucoup plus violent, beaucoup plus noir, qui parle du phénomène et du problème de la drogue dans la péninsule italienne, qui va être, à l'image de l'Espagne, ravagée par l'arrivée des drogues dures. Et cette action immédiate est un polar tout à fait réussi, à mon avis, qui était sorti chez Artus, qu'on a plusieurs fois chroniqué ici. Pardon. La musique est signée Les Gobelins, et je vous propose d'écouter un premier morceau, et puis en fin d'émission, vous en écouterez un deuxième.

0: Et voilà, on vient d'écouter donc les Goblins. Donc vous avez bien entendu justement la partie percussion basse qui sont vraiment mis en avant avec ce tempo-là qui tourne un petit peu en boucle voilà, et qui colle parfaitement d'ailleurs au cinéma de Enzo G. Castellari. Juste pour finir sur donc cet album qui ressort chez Cinévox, les Goblins par la suite, ça sera de nouveau ils vont se remettre avec Argento avec la musique de Ténèbres en 1982. Et puis il y aura aussi Phénoména qui va être important, même si c'est plus Claudio Simonetti qui va travailler. Le groupe va par la suite se séparer. Ils vont rejouer, redonner des concerts. Bon, alors un peu à l'image de Fabio Frizzi qui avait fait les BO des films de Fulci, c'est devenu des références, ou John Carpenter, hein, donc tous ces gens qui ont fait de la musique à la fois électronique, prog, jazz. Mais surtout, ce qui est bien quand même, à mon avis, c'est que la musique de Goblin existe sans les images. Si vous écoutez Profondo Rosso ou même Zombie, c'est des BO qu'on écoute avec un immense plaisir, sans forcément avoir le film sous les yeux, puisqu'on a souvent reproché à certains que les musiques fonctionnaient que quand dans le cadre du film, et qu'on avait du mal à les écouter hors. Alors que là, franchement, moi, je trouve que Goblin, c'est souvent l'inverse. Les musiques tournent vraiment très très bien, et on réécoutera tout à l'heure un autre morceau.
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0: Bonsoir à toutes, bonsoir à tous, il est 18h et vous écoutez Radio Radio. 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Bonne soirée et belle nuit!
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0: Où êtes-vous ?
1: Là.
0: Nous parlions d'un baiser.

0: Je ne vois pas pourquoi votre lèvre ne l'ose. Si la brûle déjà, que sera-ce la chose? Ne vous en faites pas un épouvantement. 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Glissez encore un peu d'insensible façon, des larmes au baiser, il n'y a qu'un frisson.
1: Taisez-vous.
0: Un baiser, mais à tout prendre, qu'est-ce? Un serment fait d'un peu plus près, une promesse plus précise, un aveu qui veut se confirmer, un point rouge qu'on met sur lit du verbe aimer. C'est un secret qui prend la bouche pour oreille, un instant d'infini qui fait un bruit d'abeille, une communion ayant un goût de fleur, une façon d'un peu se respirer le cœur et d'un peu se goûter au bord des lèvres l'âme.
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Bonsoir, chers auditeurs à l'écoute de Radio Radio. Vous êtes sur la petite boutique Fantasque. Et aujourd'hui, nous allons avoir une émission spéciale de la petite boutique Fantasque. Une émission spécialement centrée sur un seul type de musique, le jazz. En effet, je me faisais la réflexion que cela faisait longtemps qu'il n'y avait plus d'émission de jazz sur l'antenne. Donc, le temps de cette émission, vous aurez l'impression d'avoir une émission de jazz. Pour l'annoncer, nous avons écouté il y a un instant Lionel Hampton dans son très très grand succès en public Stardust. Et nous pourrons écouter ensuite Oscar Peterson et Stéphane Grappelli Quartet dans If I Had You, de nouveau Stardust, parce que je me suis dit que c'était absolument indispensable d'écouter une deuxième version. Il s'agit du trio de Serge Delette avec Jean-Marc Lajudy à la batterie. Nous aurons ensuite le trio de Bertrand Renaudin qui nous jouera Les Pieds de Caroline. Ensuite, ce qui a donné l'idée de cette émission, c'est un extrait du film de Philippe Garrel, J'entends plus la guitare, car en effet, vous avez dû remarquer que Philippe Garrel utilise beaucoup comme musique de ses films la musique de jazz. Fatone Cahen, je me souviens, pour un des films récents. Nous continuerons ensuite avec le trio, j'allais dire mythique, mais c'est presque ça, de CM, Keith Jarrett, Gary Peacock, Jack DeJohnette dans My Funny Valentine. Alors c'est amusant, c'était un petit clin d'œil parce que j'ai déjà passé ce morceau, My Funny Valentine, mais avec un vibraphoniste comme Lionel Hampton qui a ouvert l'émission, c'était Red Norvaux. Et enfin, pour terminer, ce très très beau morceau qui je trouve est un morceau de fin d'émission, Chanson, Never Said, d'Herbie Hancock. Nous sommes partis pour une cinquantaine de minutes de jazz sur l'antenne de Radio Radio grâce à la petite boutique Fantasque. Allons-y gaiement et sans mollir.

0: crois qu'il va revenir.
1: Ben oui, dans 2 jours.
0: Non, mais s'il ne revenait pas.
1: Pourquoi veux-tu?
0: Comme ça, je ne sais pas. Parce qu'il en aurait assez.
1: Tu es folle. Il n'arrête pas de me bassiner avec son amour pour toi.
0: Bassiner?
1: Casser les pieds, quoi.
0: Mais ça ne veut rien dire, ça. Moi, j'ai toujours l'impression qu'il est comme un oiseau, prêt à s'envoler.
1: Heureusement, sinon tu l'aimerais pas. C'est peut-être pas beaucoup plus que ça, l'amour. La peur de plus être aimé.
0: Non. C'est beaucoup d'autres choses. Des millions d'autres choses.
1: Beaucoup d'autres choses.
0: L'amour, c'est...
1: Ouais. C'est quoi?
0: C'est tout ce qu'on ne peut pas dire.

0: Écoute, c'est ce que je dis, hein. Je suis un vieux cynique.
1: C'est quoi?
0: Quoi donc?
1: Le cynique, c'est quoi?
0: Le cynique, c'était des Grecs qui avaient toujours raison. Mais maintenant, ils sont plus à la mode parce qu'aujourd'hui, plus personne n'en a rien à foutre d'avoir raison. Ce qu'on veut, c'est...
1: C'est quoi?
0: C'est...

0: Tu m'aimes pas beaucoup, hein?
1: Pas beaucoup, non. Mais je t'aime bien.
0: Je comprends pas.
1: Je veux dire que je suis contente que tu sois là. Parce que si tu n'étais pas là, moi non plus je ne serais pas là. Et tout ça ne serait pas là. Et eux non plus ne seraient pas là. Et c'est quand même le paradis, non?
0: Je me demande quand est-ce que ça va finir.
1: Tu es pressée?
0: Non. Mais j'ai peur.
1: Parce que tu es heureuse. Si tu n'étais pas heureuse, tu n'aurais pas peur. Ce n'est pas beaucoup plus que ça, le bonheur. La peur de ne plus être heureux.
0: Non. C'est beaucoup d'autres choses.
1: Oui, peut-être. Mais ne fais pas attention à ce que je dis. Je suis une vieille sinistre.
0: Quoi?
1: Sinistre. Les sinistres, c'était les Grecs qui avaient toujours raison.
0: Sinistre, ça veut dire pagué.
1: Oui. C'est vrai que je ne suis pas gay. Je suis grave. C'est Girard qui dit ça.
0: C'est quoi la différence entre grave et triste?
1: Grave, ça ne veut pas dire triste. Grave, ça veut dire que quand on est heureux, on sait pourquoi.

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4: J'ai entendu des sons agréables. Donc, les petits oiseaux. Il y en a un qui était beaucoup moins agréable. Donc, c'était plutôt. Effrayant pour moi.
5: Là, moi, je m'imaginerais bien dans la nature, à l'aurore.
6: Veux la repasser ?
5: Des animaux qui courent. Toute la vie naturelle, hein ? Ça fait presque un petit peu féerique, la nature qui se lève, toute cette vie intérieure dans la végétation, les animaux, très paisible.
7: Ça m'a évoqué la nuit, moi.
5: La nuit ?
7: Oui, ce qu'on peut entendre dans une forêt la nuit, quoi, en fait.

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0: Oula.
1: T'as été envahi?
0: Ah, c'est désagréable.
1: Ah?
0: Bah, c'est proche et en plus, on dirait de l'ASMR.
2: À la radio pour peut-être chercher.

0: J'attendais vraiment une... quelque chose comme ça qui... Et j'attendais vraiment...
1: Ça fait penser au début à, on dirait, un insecte. Ça passe ensuite quand c'est un peu plus fort, un peu plus... comment dire, on a l'impression qu'il y en a plusieurs à... pas des musiciens, mais avec, comment dire, on sent un peu plus d'organisation, de construction au niveau de ce son-là.
0: J'avais le sentiment que c'était des gens qui cherchaient sur des fréquences.
2: Alors, un chant de musique avec des craquements et des gens qui parlent. On dirait une symphonie de la trompette, des tambours, des trucs comme ça.
0: J'avais vraiment l'impression que quelqu'un qui cherchait sur les bandes un message, un truc qui pourrait les aider, je sais pas. Ça me faisait vraiment penser à quelqu'un qui cherche vraiment...

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1: Daté, mais volontairement daté. Pas quelque chose d'enregistré de vieux, quelque chose de volontairement justement dégradé, volontairement rajouté les crues en ville pour donner un côté.
2: C'est pour ça qu'on entend ces grincements.
3: C'est un micro intégré dans un insecte.
4: Là, j'ai exprimé un doute en disant que ça ressemblait effectivement à le bruit d'un insecte volant.
5: Ça, on aurait dit vraiment derrière des cris de dinosaures et un petit qui appelait sa maman.
6: J'aurais une balle de ping.
5: Du son quoi.
7: Il y a un souffle.
5: C'était vraiment impressionnant, mais c'est vrai que pour un
7: ouais,
5: registre
7: c'est
5: vivant,
7: bizarre quand même.
5: Donc voilà, on avait deux.
7: Et puis cette communication se répond. Il y aurait comme un écharpe de ping-pong, quoi. Comme un tombe du vent.
8: Moi j'aurais dit une petite
7: quinte. À un moment ça s'est accentué. Volume.
8: Parce que c'est pas.
7: Je vois bien un truc particulier.
8: Ça fait penser un peu comme du jazz.
7: Ouais.
8: Moi, l'impression que j'ai quand j'écoute du jazz, c'est qu'il n'y en a aucun qui
7: le vent aussi, le souffle. Naturel. Mais là.
9: J'ai l'impression d'entendre quelqu'un respirer à côté.
8: Je ne sais pas comment ils arrivent.
9: J'ai l'impression d'être dans ma chambre d'intérieur.
8: Guitariste, c'est un truc qui arrive.
9: J'ai l'impression d'être dans ma chambre d'intérieur. Ça me fait penser un peu.
8: Qui pouffe une truc comme ça.
9: Honnêtement, c'était un peu ennuyant. Un peu beaucoup.
10: La circulation.
11: Les voitures.
10: Ouais.
11: On est sur le périph' là.
10: Formule 1.
11: Ah non, non, c'est Formule 1, c'est...
4: Sur un bruit ménager, entre guillemets.
11: Non, on est sur le périph', là, c'est la...
10: Oui, mais ça me fait penser le bruit, parce que
11: l'autoroute.
10: C'est vachement fort. J'ai l'impression que je suis obligée d'hurler.
1: Très atmosphérique, quoi, très... C'est... Je sais pas comment dire, en fait, ouais, c'est un peu...
11: Moi, ah,
1: le mot qui
11: viendrait,
1: c'est
11: pas
1: atmosphérique pour cette espèce de bruit de fond, ouais. Avec...
10: Ouais, c'est horrible.
12: Non, très, très... En fonction de la...
11: C'est pas très
12: faute,
11: musical,
12: quoi,
11: hein.
12: Sur l'aspect volatile faune, quoi.
10: Il y a la radio, non?
12: Oui.

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1: Bonsoir à toutes, bonsoir à tous. Bienvenue sur ce nouveau cluster radiophonique incroyable, improbable, sur de la radio debout, hein, presque. Voilà, on est avec Manu, pour le moment, de Radio Radio. On est avec François, de Radio Campus Lille. Moi-même, Luc, de Radio Kvetch. Toute l'équipe se promène. Il y a Boucherie Miaou en ce moment autour de nous ici à Mulhouse, bâtiment 75 de DMC, hein, ancienne usine de textile. On est de retour, on est aussi sur Pinode, on est évidemment sur Radio Panique, on est évidemment sur Radio MNE et ça fait bien plaisir, salut à vous.
2: Bonsoir.
3: Bonsoir Luc, bonsoir Manu.
2: Bonsoir à tous, bonsoir à toutes. Pour les auditeurs et auditrices de Radio Radio, grande salutation à Jean-Hu qui donc a pour l'occasion décalé ses émissions Merc Radio Live et F3 Bis, ainsi que bonjour à Eric Minkinen, Lapin Culte à 23h. Tout ça ne sera pas diffusé ce soir sur Radio Radio. Nos excuses aux auditeurs, aux auditrices, aux fans, mais restez à l'écoute parce que ce que vous allez entendre ce soir, ça aurait pas dépareillé dans les émissions que j'ai citées plus tôt.
3: Et comme tu te disais, le festival a commencé de plein pied. Hein. Dès ce matin, on avait quand même de très belles choses. Pour le Bambin Bamboche, avec Mohamed Ressa Mortazavi. Alors, vous étiez au concert hier soir. Moi, je suis arrivé trop tard, j'étais sur la route. C'est un petit mot peut-être par rapport à ce qui s'est passé ce matin. C'était très, très, très chouette. Moi, c'était mon entrée dans le festival. Qu'est-ce qu'on a pensé, toi, Luc?
1: Alors, de hier soir ou de ce matin?
3: Bah, les deux. Moi, hier soir, j'y étais pas. Ce matin, j'y étais. C'est pour ça que je... Ouais.
1: Bah hier soir incroyable percussionniste, hein. Pour moi c'était une claque. Je savais pas déjà j'ai découvert deux instruments, peut-être des instruments que vous connaissez, mais pour moi c'était vraiment une découverte. Et ce temple Saint-Étienne rempli, ça a duré un pas mal de temps quand même, hein. On était sur un concert qui a duré un petit peu plus d'une heure. Et ouais, franchement de mon côté j'étais vraiment agréablement surpris. J'ai entendu percussion, j'ai entendu Iran, et je suis arrivé là-dedans comme ça, un petit peu, qu'est-ce qui va m'arriver. Et j'ai kiffé tout le long du concert, vraiment magnifique.
3: Oui, ce matin, son interaction avec le public était vraiment chouette, avec les enfants. C'est, je regrette un petit peu de ne pas avoir pu voir le concert d'hier soir, mais en tout cas, mon entrée dans le festival était très cool. Et puis, Manu, tu viens de parler de Boucherie Miaou, on a vu leur première partie. Là, on ne voit pas la seconde parce qu'on ne peut pas tout faire et on est ici pour ouvrir la soirée, le festival à la radio. Mais cette première partie m'a profondément inspiré, m'a dit voilà.
2: Alors pour les gens qui n'auraient pas l'habitude de suivre le festival météo et notre fréquence météo chaque année au festival, je vais faire un peu le dictionnaire. Bambin Bamboche, ce sont des rendez-vous organisés le matin dans une bibliothèque avec, comme son nom l'indique, des bambins, des enfants, des familles, les enfants avec leurs parents. Et l'artiste invité propose une forme spéciale pour les enfants. Voilà, c'était pour la petite traduction de Bambin Bamboche. Quant à Boucherie Miaou, c'est un projet qui est en train de jouer en ce moment même, qu'on vous diffuse pas à la radio parce qu'il est en très grande partie visuelle. Il y a une dame, attends, j'ai les noms ici, ce serait sympa de les citer, Noémie Deveau, qui fait du cerceau, mais son cerceau, elle le fait par-dessus une batterie. Il doit y avoir des capteurs un peu partout parce que ça fait du des sons qu'on aime beaucoup, le beau bruit. Et pendant ce temps, il y a son acolyte, Julius Michaud, qui lui est à la batterie et tape des gros rythmes vénère. Et voilà, donc c'est à la fois spectaculaire et musical.
3: Tout à fait, et c'est une belle ouverture à Motoko, hein, du festival, même si, alors, il y avait aussi un DJ set d'introduction qui était assez intéressant, assez hétéroclite, on peut dire, voilà, en termes d'accueil, d'ouverture sur le monde, la musique du monde un peu déglinguée qui passait un peu du coq à l'âne. On s'est dit tiens, c'est quand même très différent d'un moment à un autre, mais ça nous a interpellé et mine de rien ça a amené du monde, parce que d'un coup la terrasse Motoko, c'est rempli.
2: Bah, c'est un truc qui prend de l'expansion, je trouve, depuis que je suis le festival, c'est les concerts dehors, les concerts gratuits. Et parce qu'il faut quand même préciser, voilà, ce sont des cons, tout ce qui se passe dehors, le DJ ou le spectacle de Boucherie Miaou dont on vous parle, bah, c'est gratuit. Tout le monde peut venir, et des gens viennent de Mulhouse, et c'est une petite porte d'entrée. Bah, une fois qu'on est là, tiens, c'est pas si cher 10 balles la soirée, allez, pourquoi pas, aller découvrir des choses, en tout cas... Dans un moment où on cherche des solutions pour être de plus en plus nombreux à voir des spectacles, pour que ces spectacles continuent à exister, ben, y a une volonté d'ouverture de la part de Météo qui est vraiment à souligner.
3: Absolument, ça c'est très très chouette. Et l'état d'esprit ici est à l'ouverture. Et en effet, si ça peut... Tu sais, ça se passe comme ça hein, parfois. Moi, ma première rencontre avec un jazz un peu moderne, un peu expérimental, le mot est fort. Mais voilà, Jazz Club Dunkerque, une petite ouverture sur les jeunes, le petit regard, tu peux pas payer ce soir... Allez, passe, c'est bon, on dira rien, c'est cool, Françoise de Vienne, enfin, toute son équipe, bref, des souvenirs, et puis la vie, quoi. Et ça, voilà, et on sent un peu cet état d'esprit ici, on ne dit pas qu'il ne faut pas acheter son billet, mais en tout cas, comme tu l'as très bien dit, des concerts gratuits, c'est pareil, Bamba Bamboche, merci pour les précisions. C'est vrai que moi, je suis rentré dans le vif du sujet sans contextualiser, merci Manu de contextualiser et d'avoir donné les termes, mais oui, Bamba Bamboche, pareil, c'est ouvert. Maintenant, c'est gratuit, c'est dans un lieu magnifique, la bibliothèque centrale, un lieu de connaissance, de partage de savoir, et ça s'inscrit aussi là-dedans, le festival Météo.
2: Et complètement. Et c'est une des particularités du festival Météo, c'est ce désir de transmission, de créer un peu le public de demain, si j'ose dire, avec ses concerts gratuits, avec cette petite éducation musicale apportée aux enfants sur des notes et des enchaînements d'accords qui sont pas toujours ce qu'on fait écouter aux enfants, et c'est très bien. Et il y a aussi la partie workshop, puisque comme chaque année, il y a des workshops, il y a deux workshops qui se font en longueur, sur toute une semaine. Il y en a une avec Brandon Lopez et une avec Claire Bergerot. Et il y a un workshop, ça c'est une nouveauté cette année, qui dure juste 2h30 jeudi, et c'est un workshop avec le platiniste DJ Sniff, qui est un platiniste, on va dire, qui ressemble plus à la musique concrète qu'au DJ qu'on a entendu tout à l'heure sur la terrasse.
3: Tout à fait, oui. Non, ça c'est vraiment très chouette, ce workshop. Voilà, tu l'as dit, hein, la boucle est bouclée, la formation, la transmission, c'est ouvert à tout le monde, et c'est très très chouette ici à Météo. Alors le programme de ce soir va continuer avec des personnes... On peut en parler un petit peu, peut-être.
2: Ah bah, on a parlé de la transmission, parlons de la retransmission, j'ose dire.
3: Exactement, tu as rencontré les filles du groupe Séisme, tout le groupe, je crois, ou une bonne partie en tout cas.
2: Ah bah, déjà, j'étais pas seul. Moi, je voulais d'abord expliquer ce qui allait tout se passer au fond, tout au long de la soirée. Si ça te va, et comme ça on peut écouter l'interview
3: absolument
2: avant que le concert n'ait lieu. Tout ce concert, il va avoir lieu à 21h30.
3: C'était ça, c'était voilà. Donc tu nous fasses un petit teaser sur ce qui va arriver.
2: Allez, ben d'accord. Et ben déjà je vais prendre un petit peu plus de hauteur et vous dire que tous les soirs de 20h30 à 1h du matin, largement dépassé dans certains cas, jusqu'à samedi soir inclus, vous pourrez nous retrouver donc sur Fréquence Météo. Donc Fréquence Météo, c'est un cluster de radio associative. Ça veut dire que vous pouvez nous retrouver sur Pinode, sur le Multiflux. Vous pouvez nous retrouver sur Radio MNE. Vous pouvez nous retrouver sur Radio Quetch. Vous pouvez nous retrouver par moment sur Radio Panique à Bruxelles. Vous pouvez nous retrouver par moment ou peut-être par rediffusion sur Radio Campus Lille, si je ne dis pas de bêtises.
3: Absolument.
2: Merci camarade lillois. Et sur Radio aussi. Est-ce que j'ai oublié quelqu'un? Il ne me semble pas. Non, c'est bon. Ok, ben voilà, toutes ces radios-là vous proposent donc de 20h30 à 1h du matin, dépassé largement, jusqu'à samedi soir. Ben, la quasi-intégralité de ce qui va se passer au Festival Météo, exception faite du vendredi soir, maintenant j'y pense, puisque c'est une soirée qui sera retransmise a posteriori par France Musique, pardon. Il y a une équipe qui vient comme chaque année et on retrouvera en octobre les concerts en partie puis en intégralité dans une qualité musicale haute, très très haute définition. Donc ce soir, je vais la faire à rebours. On termine la soirée avec Antoine Ferris et son projet Karst avec 3A. Antoine Ferris, c'est un Toulousain que je connais assez bien. J'ai eu la chance de le voir assez souvent, soit dans son solo, soit dans d'autres projets. Il était venu à Météo il y a 5 ans ou 4 ans, si je dis pas de bêtises, au sein de l'ensemble Baraka Free. Nous avait offert un concert somptueux. un très grand ensemble à Motoko. C'était vraiment une tuerie. Très content donc de revoir Antoine Ferris. Vous allez voir, c'est de l'impro, c'est de la noise, mais ça se permet totalement des clins d'œil vers ce que ça écoute maintenant. Autrement dit, il va y avoir un peu de pop, des moments un peu glam. En fait, c'est un univers qui est vraiment rempli des influences du musicien, ce qui en fait un moment très particulier. L'album Karst est sorti chez Carton Records et c'est de la balle. Donc voilà, n'hésitez pas. Juste avant, on entendra Janelle Lépine. Elle est américaine, elle est violoncelle. Pour ceux qui suivent mon émission sur Radio Radio, vous avez déjà entendu le duo Janelle et Anthony. On en a passé des larges extraits. J'avais organisé une tournée avec elle. Elle vient ce soir nous présenter son tout dernier travail. Et qui, comme toujours, est Janelle Lépine, c'est quelqu'un vraiment qui est très dans l'émotion, qui reçoit beaucoup ce que raconte le monde et qui le délivre avec son instrument. Son instrument, ses boucles, sa voix. Je sais pas ce qu'elle va nous présenter ce soir, mais c'est souvent magnifique. Et voilà, on a un concert de percussions improvisées. On est au Festival Météo.
3: Absolument.
2: Tout est musique, tout
3: c'est
2: fait
3: ça,
2: musique.
3: Tout à fait.
2: Et donc, on va commencer la soirée avec un sextet qui vient faire un de ses premiers concerts. Ça fait juste 2-3 ans qu'elles existent. Les musiciennes qui composent ce groupe, qui répond au doux nom de Séisme, sont Aline Bisset à la flûte, Blanche Lafointe à la batterie, Léa Chechelski au saxophone, Mélanie Loisel alias Borgefoul à la contrebasse, Tatiana Paris, qu'on avait découvert avec plaisir en solo il y a 2 ans avec son solo Gibbon, sera à la guitare, et Yuri Hou, pour les amateurs de musique tourangelle là, qui officiait au sein de l'excellent groupe Yacht Club, sera au clavier. Toutes ces personnes, toutes ces dames vont peut-être par moments chanter, réciter des poèmes. C'est quelque chose de complètement improvisé et ça s'annonce extrêmement beau. Voilà, ce sera à 21h30, voilà ce qui nous attend ce soir. Et pour être complet, j'ai parlé des programmes de 20h30 à 1h du mat. Il y aura aussi chaque jour des décrochages pour des moments particuliers. Je pense à demain à 12h30, on pourra écouter le trompettiste libanais Mazen Kerbaj qui fait de la trompette arrangée. Ça a l'air magnifique. Voilà, donc n'hésitez pas. Et il y aura comme ça à 17h30 aussi, il y aura un autre décrochage. On va vous faire des petits décrochages dans la journée dans les différents lieux du festival. Et le soir, 21h jusqu'à 1h du matin.
3: C'est parti pour le festival La Météo.
2: Et on s'écoute donc la petite interview qu'on a réalisée tout à l'heure avec Jeanne Roy de Radio Quetch, enfin de Fréquence Météo. On était en compagnie de la moitié du groupe Séisme. Elles vont se présenter.

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1: Fréquence météo, on est là en direct de Motoko à Mulhouse pour l'édition 2026 du Festival Météo avec Manu de Radio, salut.
2: Bonsoir.
1: Et puis nos premières invitées sur notre plateau, c'est le projet Séisme. Et vous allez pouvoir vous présenter chacune, je pense. Bonjour.
3: Bonjour.
4: Bonjour.
3: Bah, moi je suis Aline, je fais de la flûte.
5: Tatiana, guitariste.
6: Et Léa, saxophoniste.
2: Première question qui me vient comme ça, c'est quoi la genèse de Séisme ? Qui a eu l'idée ? Y a-t-il une lead dans votre groupe ? Et comment composez-vous ou décidez-vous des trames d'improvisation ?
5: Ça fait beaucoup de questions.
1: Beaucoup de questions dans le
6: moins trois, du coup, on va en faire une chacune. C'est... ouais, je commence et vous complétez parce que ouais. Ma mémoire peut flancher. Alors pour ce qui est de la genèse, on a eu, enfin déjà on se connaît de Tours principalement. On a plus ou moins joué par binôme, trinôme. Enfin, on se connaît déjà un peu musicalement et on avait un peu toutes. Enfin, ça commençait à gronder un peu dans nos discussions de peut-être un jour on va se retrouver toutes les six à faire de la musique ensemble. Ça serait incroyable. Et un jour, on nous a fait une proposition pour la journée du 8 mars au Petit Faucheux de faire... Non, c'était pas ça ?
5: Si, c'est ça.
6: Voilà. et du coup, on nous a fait une proposition. Nous, c'était qui, en fait ?
5: Eh ben, c'était Soquette qui organisait voilà. Ceci n'est pas un barbecue. Une journée caritative pour la Maison des Femmes à Tours. Et elle nous a dit, bah, ça vous dit de venir jouer ? Et on l'a fait.
6: Ouais, on s'est arrangé à 6 parce que ouais, au début en plus on était prête à faire un énorme orchestre et puis on s'est dit moi on commence à 6 et on verra et en fait le sextet a trop bien marché et on s'est dit allez, vas-y, on refait un concert à 6, c'est cool. Bon, en fait, on a un groupe quand même. Bon, alors on va faire plein de trucs de groupe et
2: mais le 8 mars c'est quand même une date qui est chargée d'histoire. L'identité féminine féministe, vous la revendiquez dans ce groupe ?
5: Bah, je crois que, pardon, je réponds, mais j'ai l'impression que c'est un peu juste naturel. Enfin, tu vois, on est dans cet état-là, là, dans la vie, donc on traverse ça comme ça, en fait. Et il se trouve que ce jour-là, principalement, c'était une journée de rencontre autour de ça. C'est vrai que ça aurait pu être le 24 mars, ça aurait fait la même chose, en fait. Mais du coup, il s'est trouvé que c'était comme ça à ce moment-là et qu'en fait, nous, ça nous a fait quand même nous sentir bien, je pense, déjà, juste de se rencontrer toutes les six. Donc, c'est pas tant un truc féministe. En fait, on l'est de base. Parce qu'on traverse le monde de cette façon.
2: Ok.
6: Ouais. Non, il y a le fait aussi de pouvoir juste se retrouver et se dire des choses sans pincette, être effectivement aligné sur politiquement et idéologiquement, c'est vrai que ça c'est un plus quand on fait de la musique improvisée comme ça. Ça peut-être ça nous aide à aller un peu plus vite au cœur de la musique, je sais pas, on ne le saura jamais.
1: C'est spécifique. Enfin, vous pensez qu'il y a une relation particulière à politique dans le monde de la musique improvisée ou c'est quelque chose qui est partagé dans les musiciens musiciennes de l'impro, l'engagement politique?
3: Historiquement, j'ai quand même envie de dire que la musique improvisée, c'est une musique engagée, quoi, politiquement.
1: Ouais.
3: Donc, ça continue, en fait, et puis heureusement. Voilà.
1: Est-ce qu'on peut expliquer de quelle manière c'est de l'engagement politique, finalement, de faire de l'impro ? parce qu'on n'est pas forcément avec des auditrices et auditeurs spécialistes de ces musiques. Et je pense que c'est intéressant d'en parler aussi par les temps qui courent de cet engagement politique. Donc pourquoi finalement la musique improvisée, c'est un engagement politique?
3: C'est une musique où on s'affranchit, on a en tout cas la liberté de s'affranchir de certains codes, de certaines attentes dans des esthétiques. Et on est quand même un espace de liberté assez grand, assez vaste.
6: C'est un espace où on peut, je pense, se rencontrer malgré nos parcours et les musiques et les sonorités qu'on a chacun ultra personnelles, de pouvoir se rencontrer et de faire de la musique quand même, d'hybrider encore plus loin peut-être que quand on construit un groupe qui est, enfin, en fait, c'est pas comparable, juste on se rencontre là où on en est. Du coup, ça mélange plein de choses parce qu'on se permet de mélanger toutes ces choses-là, puisqu'effectivement, on joue à d'autres règles du jeu que les codes des musiques un peu plus institutionnalisées, quoi.
5: Moi, j'ai l'impression que des fois, on défend aussi une largeur dans la dynamique. En fait, il y a quelque chose quand même dans l'uniformisation du son là, dans la production, qui est un peu balèze en fait. Et des fois, nous, on s'apprivoise sur des choses qui sont vraiment très petites, où il faut tendre l'oreille, limite se faire chier en fait, pour écouter, je sais pas, un salon de toilettage des animaux marins pendant 5 minutes, enfin un truc un peu comme ça. Et ça, je trouve ça fait du bien, effectivement, comme tu dis, de s'affranchir des codes, de se proposer un autre truc. Et puis peut-être c'est un truc de geste aussi, de se dire. Ben en fait, on n'a pas eu de garantie, on n'a pas eu d'assurance sur l'avenir ou sur la production de ce qui allait se passer, et quand même on s'y jette. Je trouve qu'il y a un truc de risque, de danger qui est quand même assez cool, qui ressemble plus à la vie que celle qui nous est proposée peut-être.
1: Et il y a aussi l'instrument, souvent, ça fait quelques années maintenant, je suis pas une spécialiste, mais en tout cas, ça fait quelques années que je viens au Festival Météo, et dans ces musiques improvisées, il y a une façon de jouer de son instrument qui est tout à fait différente de ce qu'on peut voir habituellement. Est-ce que vous pouvez raconter chacune comment vous apprivoisez votre instrument? Est-ce que comment vous l'utilisez? Est-ce que vous l'utilisez différemment?
3: Bon, c'est ça qui est trop chouette, c'est qu'on peut l'utiliser de 1000 façons différentes. Et que je pense que, bon, moi je suis flûtiste, mais je pense qu'une autre flûtiste utiliserait sa flûte d'une autre façon encore. Enfin, c'est vraiment chacun, comment chacun est avec son instrument et puis va développer son langage en multipliant un peu toutes les facettes qu'on peut y trouver, quoi, oui.
6: Bah, j'ai l'impression que là, chacune de nous six, on a quand même des démarches, on va dire, de creuser ce qu'on peut faire avec notre instrument, donc soit l'augmenter avec des chercher les bruits, chercher les autres manières de souffler, de taper, etc., mais aussi avec des effets, enfin, toutes, chacune, on a ces démarches-là, chacune de notre côté. Et puis aussi, en fait, il n'y a pas que écarter les manières de jouer, il y a aussi l'endroit de rencontre dont je parlais tout à l'heure, où par exemple quelqu'un, enfin nous ça nous arrive parfois, où il y a quelqu'une qui va lancer par exemple un air qui pourrait faire penser à un air baroque, et puis l'autre va répondre avec quelque chose qui est très estampillé, on va dire rock 60s, après une autre qui va répondre avec un poème, et puis en fait tout ça, on va vraiment jouer ensemble avec toutes ces matières. Donc il y a pas, c'est pas uniquement dans les modes de jeu, etc., c'est aussi dans le fait d'assumer le son global, quoi, enfin le mélange global, je dirais. Donc c'est un peu un instrument à 6 entrées, quoi.
1: Ouais, ça devient encore un autre instrument,
6: ouais, voilà.
1: Ouais. Et d'ailleurs, on n'a pas parlé des 3 autres acolytes.
3: Bah.
1: Est-ce que vous pouvez nous en parler, nous les présenter?
3: Il y a Mélanie qui fait de la contrebasse, Yuri qui joue du clavier et du violon alto. Et alors dans le groupe initial, il y a Marine qui fait de la batterie, mais ce soir, elle est remplacée par Blanche.
6: Donc, ça va être une première aussi avec Blanche Lafouette, qu'on re-rencontre pour la plupart aussi.
2: C'est une formation qui existe depuis combien de temps?
5: Je sais pas, je dirais que ce truc de ceci n'est pas un barbecue, je crois qu'ils en sont à la 3e édition. Donc en fait, nous, on a fait la première. Je crois que c'est un truc comme ça. Mmh. Donc en fait, ça fait un petit moment. Après, on a des agendas complètement pétés. Et en fait, à 6, là, d'essayer de se retrouver, c'est sacrément balèze. Et en fait, d'ailleurs, au départ, on a fait cet événement. Et puis après, je sais pas, peut-être pendant longtemps, on n'a rien refait. Et à un moment donné, je sais pas comment on s'y est recollé.
6: Bah si, on s'est dit, on refait une... Enfin, un jour, on s'est dit, ouais. On se trouve une date. Ah purée, il n'y a pas de date. Ah, bon, bah dans un an.
5: Ouais.
6: Et je crois qu'il y a eu vraiment des espèces d'énormes, énormes laps de temps. On ne se voyait pas parce qu'on ne pouvait pas. Donc ouais, on s'est pris des rencarts, quoi. Puis là, depuis... Comme on se voit de plus en plus, on a enregistré l'album avec deux sessions un peu rapprochées. On va faire une grosse tournée en novembre. Donc ça a commencé à être plus régulier, quoi.
1: Vous avez consacré un peu plus de temps à ce projet-là par rapport aux autres, à vos autres projets perso? Vous avez vous
6: pareil,
1: êtes
6: hein.
1: En groupe aussi dans les autres projets ou plutôt en solo?
5: Moi, je pense qu'il y a tout là. Ouais. Bah ça va. Je pense que ça va du solo à l'orchestre pour quasiment tout le monde en fait.
2: Je reviens à mes trois questions initiales.
4: Oui. Ah oui, voilà.
2: Du
4: merci.
2: Coup, il en manque
4: merde.
2: Deux. Est-ce que vous travaillez totalement en collectif? Est-ce que toutes les décisions musicales, ou est-ce qu'il y a une ou deux personnes qui est plutôt qui liderait, qui tranche au moins, ou c'est dans un voilà.
1: Un, deux, trois. Non. Pas de chef. C'est ça.
5: Bah des fois il y a des prises de décision qui appartiennent à certaines personnes parce que c'est le moment où elles y sont. Et du coup, forcément, on peut pas. Bah, par exemple, quand on a enregistré le disque, à un moment donné, on s'est retrouvé à éditer des trucs, à découper en fait, tout simplement des heures et des heures de musique, et puis à mixer. On pouvait pas tout être là. Donc, en fait, c'est assez cool parce que du coup, dans ces moments-là, bah, c'est les personnes qui sont là qui prennent des décisions, et avec revalidation de tout le monde derrière. Mais globalement, on arrive à être sur un truc assez horizontal. C'est super.
6: Puis on se fait confiance. Enfin, les personnes qui sont là ou et ou qui sont mandatées. Et des fois, on sait que bah tel ou tel préfère travailler sur le mix ou l'édition ou etc. Et du coup, on se dispatche quoi. Et après, c'est selon les périodes aussi. Je pense d'entrain et de dispo pour chacune quoi.
2: Et donc, ma dernière question, c'est totalement improvisé ce qu'on va entendre ce soir. Vous sortez un album, il y a des trames, il y a des points de rendez-vous, ou on est dans l'impro complète?
5: Complète, pardon.
4: Ouais.
5: Un, deux, trois, complètement.
2: Beaucoup d'unissons, je note quand même,
5: ouais,
2: pour de l'impro.
5: Attends, base,
6: on est en parler, ouais.
2: Eh ben merci beaucoup, on a hâte. Alors on va passer ce concert en direct et juste après avoir diffusé votre interview. Mais la radio c'est exclusivement de Louis. Est-ce que il y a des choses à raconter qui se passent visuellement que vous voudriez décrire à nos auditeurs et auditrices, des instrumentariums particuliers, des façons de préparer l'instrument? Je vous écoute.
5: On va toutes, à un moment donné, mettre... Enfin, en tout cas, pour les instruments à cordes, j'ai l'impression qu'on met un peu tout le temps des trucs dedans.

0: façon dont le public va réagir, ça va forcément avoir une influence. Vous partez dans une direction bille en tête.
1: Ah,
2: ça a toujours de l'influence.
1: Ouais.
2: Dans ce qu'on ressent. Je pense, intuitivement, ça a une influence, forcément.
3: Est-ce que le lieu compte aussi dans ça? Enfin, c'est vrai que c'est une question qu'on aime bien parce qu'on est ici à Motoko, dans une ancienne usine textile, d'un bâtiment très particulier avec des vitres qui tremblent, etc.
1: Ouais.
3: Comment vous avez déjà fait les balances, j'imagine.
1: Ouais.
3: Qu'est-ce que vous en pensez? Est-ce que vous allez peut-être pouvoir jouer avec ça Moi, je sais que j'ai écouté beaucoup de concerts depuis l'extérieur et c'est aussi quelque chose d'intéressant à vivre parce qu'ils ouvrent les fenêtres hein, aussi. Donc, on peut ressentir un peu le bâtiment vivre un peu sous l'influence de la musique. Donc, je ne sais pas si vous avez déjà pu sentir quelque chose ou...
4: On sent qu'il y a de l'espace. On sent que ça se mélange bien.
3: Il n'y a pas trop de difficultés par rapport au son Si.
4: Là, c'est pas évident.
2: C'est un orchestre. Ouais,
4: c'est pas évident parce que là, les sons se mélangent beaucoup. Donc, on perd un peu en précision, je pense. Mais en même temps, il va se passer d'autres choses et c'est ça qui va être super aussi.
1: Bon, nous-mêmes, on sait même pas qui joue quoi, des fois. Enfin, du coup, là, c'est encore plus le bordel. Parce que vu que tout le monde prépare son instrument et a 10 000 pédales d'effet, des fois, tu sais pas que c'est la contrebasse qui fait ça. Et, par contre, tout le monde dans le groupe n'a pas le pouvoir de la vitre. D'ailleurs, je dirais que finalement, il y a que 3 personnes qui l'ont, là. Moi, j'ai essayé, je l'ai pas, par exemple. Et ça en...
3: C'est-à-dire faire trembler les vitres?
1: Ah,
3: ouais,
1: c'est ça. Ouais. Carrément. Mais ouais, ça fait partie du paramètre de la salle là, c'est zinzin, enfin c'est le bordel et du coup on compte carrément sur les gens là pour assécher le bazar si c'est possible.
3: Il faut beaucoup
4: Venez
3: de monde
4: plein,
3: quoi.
4: Plein, plein.
3: Beaucoup de monde voilà pour pouvoir OK.
0: Pourquoi ce nom séisme ?
2: Il y avait un truc où on voulait choisir un non,
1: concis. Truc en 6, truc sexy.
2: Ah oui, c'est ça.
1: Truc, il y a plein de trucs, ouais.
2: Cette sonorité et un truc un peu rapport à la nature et au grondement.
1: Ouais.
2: Il y a eu un peu des trucs de rochers, de machin quand même à un moment donné.
1: Quelque part, ça résonne avec les soulèvements de la terre finalement.
2: Ouais.
1: Enfin, je trouve qu'il y a un truc aussi un peu.
3: Non, bien. À l'engagement politique.
2: C'est assez actuel.
1: Ouais, carrément. Mais je sais pas si on a vraiment choisi. Est-ce qu'on a vraiment choisi? Bah, c'était quand t'es 6, quoi. Enfin, ouais, tu.
3: Ah oui, c'était ça. C'était la sonorité du 6 qu'il fallait. Mmh. Ok.
0: Donc sonorité merci. Et sororité. Ben, merci beaucoup.
1: Voilà.
5: Merci.
0: Et bon concert.
5: Ouais.
3: Donc, c'est plaisir de vous entendre.
5: Ouais. Bisous.
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9: Voilà, on est de retour après cette interview de séisme qu'on verra d'ici quelques instants, nous, ici à Mulhouse, mais que vous pourrez entendre sur toutes ces radios partenaires de Fréquence Météo. Et on a une invitée, Salah aussi, de Radio MNE.
10: Salut.
9: Qui nous a rejoint, salut.
10: Salut la team.
9: Alors, notre invitée, c'est Ninon. Salut Ninon.
11: Salut à vous, salut Fréquence Météo, salut le Festival Météo.
10: Welcome. Ah, je peux te dire un truc avant que tu déroules l'interview de Ninon. Là dans le jingle, il n'y avait pas encore Radio Campus Eve. Et on est
9: exactement.
10: Là, je suis là. Ouais. Et... Alors, soyons clairs, c'était pas certain, je puisse par rapport à mon agenda
9: aussi.
10: Dans d'autres activités.
9: Ouais,
10: et finalement,
9: ouais.
10: On est là, je suis là, et les émissions seront rediffusées sur Radio Campus dès mardi prochain. L'émission Jazz Alam de Claude Colpart, et on l'embrasse. Voilà, Fréquence Météo est à Lille aussi. J'espère vendredi soir le flux en direct, que tout puisse bien se passer pour que ce soit diffusé sur campus. Et oui, vendredi soir on peut hein. Ou je sais plus si on peut pas. Ou en tout cas on diffusera vendredi soir sur campus en cadre des campus live.
9: Ouais.
10: C'est ça que je pensais.
9: Ah oui.
10: Et merci d'être ici tous ensemble. C'est vraiment très chouette, Fréquence Météo et toutes ces radios.
9: C'est cool de te revoir après 2 ans aussi, ouais.
10: C'est ça. J'avais fait j'étais pas là l'année dernière. Très heureux d'être là. cette édition.
9: Alors, Ninon,
10: Ninon ouais.

0: Bienvenue sur le plateau de Fréquence Météo. Donc, si on te dit festival météo, qu'est-ce qui te vient, toi ?
1: Qu'est-ce que je dis ? Moi, je dis Mulhouse, forcément.
2: Ouais.
1: C'est un peu facile comme réponse, en vrai.
2: Une ville
1: mais
2: incroyable.
1: Je crois que c'est quand même Festival Météo, une institution mulhousienne. Et pour autant, c'est une institution qui, pour certains Mulhousiens, est complètement cachée. Chaque été, on y voit, on entend des concerts, on entend des musiques. On voit plein de touristes à Mulhouse. Et puis, on voit toujours une belle affiche déjà un mois avant l'édition. Et en vrai, il y a plein de Mulhousiens et de Mulhousiennes qui se demandent peut-être encore qu'est-ce que Météo,
3: et
1: finalement.
3: Encore, malgré les 43 ans d'existence. Hein.
1: Et pour autant, tant chaque fois que je viens en météo, alors que je suis à Mulhouse une bonne partie de l'année, si pas toute l'année, et ben c'est à météo que je vois plein de Mulhousiens et de Mulhousiennes que je vois pas le reste de l'année. Donc météo, c'est Mulhouse, quoi.
3: C'est aussi une occasion, ouais, justement, de rencontrer plein de gens qu'on voit pas régulièrement et qui sont adeptes de cette musique-là, ouais.
0: Et Ninon, ça fait combien de temps que tu viens, toi, ici à Météo ?
1: Déjà, il y a des années, je suis pas venue, donc je peux pas dire, bon, bah, ça fait 58 que je viens, mais en vrai, je pense que j'ai fait 5 éditions de Météo, sur les 7 dernières années, et je suis pas, comment dire, je suis pas une festivalière qui fait tout le festival, hein. J'apprécie notamment le fait qu'il y ait, je picore, je peux choisir, et surtout qu'il y ait du gratuit. Et ça,
3: en fait,
1: tous les festivals ne prête pas cette attention-là.
3: Donc, pas cette programmation.
1: Et ça m'a tous les ans permis de découvrir de tendre l'oreille. J'avais la radio et c'est souvent en écoutant Fréquence Météo que je me suis dit, ok, bah en fait demain soir je viens.
3: Okay.
1: J'arrête d'écouter la radio. Demain soir je sors du gratuit d'ailleurs, parce qu'il y a le gratuit à la radio, il y a le gratuit dans les concerts. Et du coup, bah très souvent je me suis dit, allez, demain je serai une vraie festivalière de Météo.
2: Pardon, tu voulais enchaîner, j'aurais voulu rajouter quelque chose. C'est que moi, ce que j'adore, donc moi, tu le sais, je suis lillois, et j'ai une histoire assez particulière avec Mulhouse depuis 10 ans, j'y viens comme musicien pour la radio, les deux, et plusieurs fois, et j'adore Mulhouse. Et donc je rebondis parce que je pense pas, enfin, voilà, tu réponds ça. Et Mulhouse, faut pas oublier, et ça qui est incroyable dans cette ville, que ça a été une république, quoi. La république de Mulhouse pendant très longtemps. Je regarde, je l'ai sous les yeux parce que j'avais pas les dates en tête, mais de 1308 à 1798, 489 ans, 3 mois et 15 jours, c'était vraiment un endroit qui a été très autonome et très indépendant longtemps.
3: Complètement.
2: Avec des alliances, des confédérations, des trucs. Mais ça, c'est assez fou. Et moi, tu vois, tu sais quoi? Je retrouve dans l'ambiance de la ville. Et si on revient ici sur Météo, dans l'ambiance de Météo et l'ambiance, et général à Mulhouse.
3: Ouais.
2: Ça, c'est un hommage que je rends à cette ville que j'aime beaucoup. J'ai bien bourlingué en France, etc.
3: Ouais,
2: mais
3: ouais.
2: J'ai une amitié particulière.
1: Avec Mulhouse.
2: Particulière avec Mulhouse. Et ce vent de liberté, ce vent de possibilité, et comme tu dis, de gratuité, c'est accessible, c'est ouvert, ça se mélange et tout. Et ça, c'est vraiment top.
1: Mais ce qui t'emmène à Mulhouse, c'est Météo et la radio.
2: Absolument. Météo, la radio, la musique, en tant que musicien aussi, même musicien qui fait de la radio, la musique, c'est lié pendant ce festival.
0: Et Ninon, peut-être pour finir, si on te dit musique aventureuse, comment t'es, vu que t'as découvert le festival Météo à la radio, maintenant t'es là, musique aventureuse, musique improvisée.
3: C'est comment en live?
0: Improbable. Dis-nous un petit peu, toi, comment tu vis ça, que ce soit derrière le transistor ou maintenant ici.
1: Je crois que ça va avec d'année en année une espèce d'ouverture. Je peux pas dire ouverture d'esprit, ouverture musicale. Je crois que en vrai, il y a quelques années, je vous écoutais la Fréquence Météo et je me disais non mais ils sont dingues, c'est pas possible. Comment on peut? Et puis en vrai, d'année en année, j'ai pris du plaisir. J'ai vraiment apprécié. Je crois l'année dernière et je pourrais plus citer quel concert, quel jour, quelle merveille j'ai vu. Mais c'était dans une des salles de Motoko. Et pendant plus de 30 minutes, j'ai fermé les yeux et j'ai vécu une des plus belles aventures musicales. Donc,
3: c'est ça aussi une des particularités de ce festival, c'est que d'année en année, même les néophytes, petit à petit, ils habituent leur écoute et ils finissent par intégrer quelques éléments et puis finalement, ils apprécient.
1: Ouais.
3: Ils commencent à apprécier des concerts, pas tous certes, mais ils arrivent quand même à trouver leur chemin musical un peu quelque part.
1: C'est vraiment ce qui m'est arrivé, ouais. Enfin, c'est ce qui m'arrive encore, hein, chaque édition et chaque soirée plus. Donc c'est aussi pour moi la le moyen, en vrai, là, en live, hein, sur une de vos émissions, de remercier Fréquence Météo et toute votre énergie radiophonique qui permet, et je suis pas la seule des auditrices radio à avoir fait cette ouverture musicale grâce à Fréquence Météo en vous écoutant. Et donc, ça va continuer encore jusqu'à samedi soir, ouais, jusqu'à tôt le matin dimanche et puis toute l'année en rediffusion et tout. Donc vraiment super. Merci au Festival Météo. Merci à toutes vos radios et à Fréquence Météo, ça fait du bien tous les ans.
3: Merci à toi, ça fait chaud au cœur.
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0: Voilà, on continue donc sur Fréquence Météo. On est avec Nico qui nous arrive de Bruxelles, de Radio Panique, ça fait bien plaisir. Manu de Radio à Toulouse nous rejoint et on a la chance d'accueillir Tachi Dorji qui sort justement une bonne demi-heure de un peu plus même des artisans du son à Mulhouse. Bienvenue Nico, bienvenue à tous les trois.
1: Merci bien. Malheureusement, je peux pas parler en français actuellement, mais je vais justement faire la conversation en anglais. Et Manu va justement faire la traduction en français, faire le français.
0: Si besoin, mais on n'est pas obligé, on peut parler en anglais, hein, Nico, mais.
1: Okay. Given the current circumstances, I would prefer to conduct the conversation in English. Dutch would be better, even better, but it's only complicated matters. Tachi Dorji played today at Les Artisans du Son, the Hi-Fi Star in Mulhouse, a venue where an electric acoustic set has been done, performed about 20 years ago. So, Tachi Dorji was supposed to perform the solo set guitar, but 30 minutes before you played, there was a problem with the pedals. Can you explain what was the problem?
2: My power supply for the pedal got fried. Like it got shot because I think the voltage was different, so I couldn't play my pedal. So I just plugged my guitar into the amp and played very clean.
1: And how did it change your what was played?
2: Yeah, absolutely.
3: Nico était donc en train de demander, puisque Tachi Dorji a joué tout à l'heure dans un endroit qui s'appelle Les Artisans du Son, et 30 minutes avant le début du concert, la pédale d'effet, de boucle, le matériel de Tachi Dorji tombe en panne, et il se retrouve à faire un concert juste à la guitare. Donc il lui a demandé qu'est-ce qui avait pu se passer. Apparemment ça a frisé et un problème de voltage, différence de voltage, qui fait qu'apparemment ça a cramé la pédale, mais du coup il a pu faire un concert uniquement avec un son clair, mais il est très content de son concert.
1: And what kind of concert did you give instead of that?
2: So I was going to use pedals. So it was with pedals and guitar, it's a very different sound. So what ended up happening was just playing very bare, clean sounding guitar. Just my guitar and running through volume pedal and two amps. So it's a very different, it's a different approach of playing. It's more primitive, simple, and it's more challenging in many ways.
3: Donc Nico demandait à Tachi si le concert de samedi ressemblerait à ce qu'il a entendu tout à l'heure. Non, pas du tout. Samedi, Tachi aura des pédales. J'espère qu'elles marcheront cette fois. En tout cas, il aura tout son matériel. Donc, on va avoir un son beaucoup plus grinçant, beaucoup plus noisy et pas aussi clair que ce qu'on a entendu cet après-midi.
1: Il y a aussi de... But you said that you would play some pieces of your last record, but it doesn't happen because due to this problem with the pedal.
2: Can you repeat that again?
1: But you told that there was an idea to play some pieces of your last wonderful record, but due to the problem with the pedals, it couldn't happen.
2: I mean, the last record on Drag City was done with mostly... no pedal, basically. I mean, I use volume and maybe a little bit of distortion, so it was similar almost in some ways. So yeah, it was, it's more, you know, it's different. It's different sound.
1: Okay.
2: Because when you run guitar through pedal, it sounds very different.
1: So this is for today. Normally, when it's okay, you will come back tomorrow?
3: Okay, très bien.
1: With Audrey Chen.
3: Audrey Chen, okay, Saturday. And
2: yeah, tomorrow I play with Audrey Chen. And it's going to be very different because with Audrey, I'll probably have to find a connection for my pedal because it's a different dynamic sound because she does, you know, very dynamic vocals, improvised vocals, and I play very differently. So, yeah.
3: Ok, donc avec Audrey Chen, comme elle a un grand panel vocal, bah du coup il va falloir s'adapter aussi à son jeu, donc ce sera encore une façon différente de jouer. Is it something you you decide before to meet the musician you will play with. You come thinking yourself, I think she plays like that, so I just take this pedal, this effect, but not everything I can do. Or you come with everything and you choose when you meet the people.
2: No, I mean, I don't use very many pedals. I have like maybe 6 pedals. It's usually the pedals I use, and I just, when I play with the vocals, I just play differently. And okay. It's playing like a call and response, and it's a lot of dynamic, you know? But, you know, it doesn't matter. I mean, I could just be playing without pedals and still play very differently than how I played today, you know? Because it's a collaboration, it's always different.
3: Ok, donc il nous dit un petit peu tout ce qu'on avait depuis tout à l'heure, à savoir que bah oui, c'est une question de s'adapter à la personne avec qui on joue, au panel de ce qu'elle propose, et que donc lui, il a juste 6 pédales qu'il amène à chaque fois, mais qu'en fait, il va décider en écoutant la personne pour essayer de trouver l'osmose qui fait l'improvisation, en gros.
1: So this was it for today.
2: Okay.
1: Thank you very much.
2: Thank you so much.
3: Merci beaucoup, Tachi. Antoine. On va avoir un nouvel invité, ça n'arrête pas, ça se succède, les gens se battent pour venir sur notre plateau. Non, en fait, c'est moi qui l'appelle au loin. Il y a Antoine Ferris qui va nous rejoindre dans un instant, lui qui jouera, qui va clore la soirée à partir de minuit dans la salle dite Motoko Club. Je rappelle qu'à 21h30, on retrouvera donc en live le premier concert de la soirée, ce sera Séisme, un sextet d'improvisation. Ensuite, on retrouvera la violoncelliste Janelle Lépine avec ses pédales, ses émotions, ses effets et tout ce qu'elle veut nous raconter. Et que la soirée se terminera avec Antoine Ferris, qui est à deux pas de nous rejoindre. Antoine, on t'attend ? Voilà, et il nous rejoint dans un instant.
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3: Antoine Ferris vient de rejoindre la nouvelle table, le nouveau studio radio de Fréquence Météo. Antoine Ferris va jouer tout à l'heure à partir de minuit à quelques mètres d'ici au Motoko Club. Antoine, c'est un plaisir de t'avoir à l'antenne. Bonjour.
7: Salut. Plaisir partagé.
3: Alors, ça va bien? Tu apprécies? Tu découvres un peu? Non, tu découvres pas le lieu. T'étais venu il y a 3 ans avec la baraque à Free, si je dis pas de bêtises, ou 4.
7: 3 ou 4 ans, ouais, je sais plus. Oui, on avait joué Silex, la créa Silex avec l'orchestre baraque à Free. Et donc, c'est vraiment un plaisir de revenir ici, de revoir ces lieux. Enfin, Motoko, c'est assez fou comme endroit, quoi.
3: Est-ce que tu peux nous donner des nouvelles de ce collectif Baraka Free?
7: Et oui, donc là, on a fait une nouvelle créa, donc un tout nouveau répertoire qui est beaucoup plus électrique, électronique, qu'on a présenté, qu'on a coproduit avec le Théâtre Garonne, avec le GMEA qui nous a soutenu à Albi aussi. Et là, plus récemment, qu'on a présenté à Luce, à Jazz à Luce. Et là, on va revenir un peu en créa pour ajouter quelque chose et revenir après en 2017 pour quelques concerts. Ah bah 2027.
3: Ah ouais, je croyais que vous vouliez revenir en arrière à l'époque où on pouvait jouer plus facilement. Ouais, ça aurait pas été complètement bête. Attends, 2017, non, c'est l'élection de Macron.
7: Ah ouais. Allez,
3: on revient en arrière pour l'annuler.
7: Coup dur.
3: Eh ben, écoute Antoine, est-ce que tu peux nous expliquer, nous raconter un peu, parce que voilà, la radio, comme son nom l'indique, c'est uniquement des messages auditifs qui vont passer à nos auditeurs et auditrices. Qu'est-ce qu'ils ne vont pas voir? Est-ce que tu peux décrire un peu ton instrumentarium, par exemple, et ce que tu en fais?
7: Oui. Donc, vous n'allez pas voir de la basse électrique. donc, basse électrique un peu augmentée, on va dire, donc avec des pédales d'effet que j'ai au niveau des pieds. Donc, un pas mal de pédales en forme d'arc autour de moi, et donc qui font des Larsen, des glitch, tout ça, et un petit sampler qui me permet d'ajouter des voix dans ce set, quoi.
3: Ok. Et avec tout ça, qu'est-ce que tu nous racontes?
7: Eh ben, je raconte du bruit, mais aussi des pièces un peu mélancoliques, on va dire, avec des accords que je trouve assez jolis, que j'aime bien rajouter par-dessus du bruit ou en dessous du bruit, ça dépend comment on voit les choses, et avec parfois des chansons, une chanson d'occitan, et voilà, des percussions aussi sur la basse. Donc il y a un peu deux mondes qui s'affrontent, le monde du bruit et le monde des jolis accords qui tiennent à l'infini.
8: Bonsoir, j'avais une question justement par rapport à l'exploitation de ton instrument. Jusqu'où tu pousses les limites et quelle est toi, pour toi par exemple, une chose que tu ne pourras jamais faire avec, ou est-ce que tu t'autorises tout?
7: J'ai l'impression de m'autoriser beaucoup de choses. Les seules choses qu'on entend peu, et en fait ça je m'en suis rendu compte sans faire exprès, c'est qu'on entend presque jamais, on entend jamais le son de la basse électrique.
8: En tant que tel,
7: ouais.
8: D'accord.
7: Et donc c'est pas que je me l'interdis ça, mais c'est que je m'en suis rendu compte de fait que en fait je triturais le son tout le temps et
8: suffisamment pour pas qu'on entende le son naturel.
7: Et oui, et c'est pas voulu à la base, mais ouais, c'est vrai que voilà, c'est comme ça. Et après je m'autorise pas mal de choses. J'utilise pas de looper. J'aime bien que le son évolue un peu constamment, okay. Beaucoup de choses aléatoires aussi, donc j'essaie de me faire un peu surprendre par les sons qui sont produits aussi par les pédales d'effet, par l'instrument aussi.
8: Et par rapport à ta musique, tu as évoqué que tu faisais aussi des chants traditionnels occitans, tu reprenais.
7: Pas tout à fait.
8: Mais disons, tu t'en inspires un peu.
7: Et pas vraiment, en fait, dans le sens où j'ai collaboré avec un ami à moi, un artiste que j'aime beaucoup, qui s'appelle Louis Z, qui chante en occitan.
8: D'accord.
7: Et donc, on a écrit une chanson ensemble. Enfin, c'est lui qui a écrit les paroles. Moi, j'ai fait la musique. Et ça, c'est une histoire, c'est une chanson d'amour, mais qui n'a rien à voir avec une musique traditionnelle. En fait, d'accord, Louis, il chante en occitan comme il chanterait en anglais ou espagnol ou français, en fait.
8: Et cette attirance, c'est parce que c'est ton ami ou bien c'est parce que tu viens de là-bas aussi ou...
7: Alors, je viens des Hautes-Pyrénées donc j'ai eu des cours de gascon. Quand j'étais au collège, mais il m'en reste à peu près rien. Et j'ai rencontré Louis en intégrant un groupe qui s'appelle Feramia, qui est un groupe de rock et on chante en occitan.
8: Et si tu devais expliquer un peu le cœur de ton inspiration quand tu travailles et quand tu fais de la recherche et puis quand tu aboutis à quelque chose et tu te dis c'est bon, ça c'est un truc que je tiens, quoi. Où tu vas chercher tes idées et comment est-ce que tu abordes justement ton répertoire?
7: Et j'écoute pas mal de musique. Je sais pas. J'écoute de la musique. Okay. J'ai l'impression d'écouter tout le temps les mêmes choses, mais
8: mais différemment.
7: Mais je les écoute en boucle. Et du type Billie Eilish, Charlie XCX, des influences plutôt pop, on va dire, ou électropop. Et en fait, ça mélangé à vraiment des déclics que j'ai eu pour jouer cette musique-là, type le guitariste Julien Després ou Nina Garcia, ou enfin voilà, des personnes comme ça qui m'ont un peu chamboulé une fois que je les ai vues en concert ou que j'ai entendu. En fait, il y a un peu ces deux univers qui m'obsèdent un petit peu, et du coup quand je joue chez moi et que je teste des choses, j'ai l'impression d'avoir un truc quand il y a un peu ces deux univers qui se confrontent un petit peu, quoi.
8: Et ben justement, quand tu travailles et puis tu es confronté à ces deux univers, est-ce que tu trouves, comment est-ce que tu trouves les ponts qui relient justement ces deux pour que tu puisses toi aller d'un univers à l'autre, quoi?
7: C'est surtout, j'ai l'impression, avec en jouant des jolis accords, comme je disais tout à l'heure. Et quand je joue ces accords, je sais pas, il y a un truc, comme ils tiennent un peu tout seuls à l'infini, je rentre dans un état un peu contemplatif, où j'écoute un petit peu, ouais. et à ça, ça ajoute du bruit, ou alors des fois c'est le contraire, en fait, je commence à faire des larcènes, des percussions et tout ça, et je me dis, ah, vas-y, je vais essayer de rajouter des petits accords, des petites choses qui donnent une autre, qui montrent une autre facette, en fait, de ce que je suis en train de jouer. Donc c'est comme ça que je conjugue un petit peu le deux, je teste.
8: D'accord.
7: Des fois il y a juste du bruit, des fois il y a juste des accords. Bon, juste des accords, peu, ça arrive peu, mais
8: en tout cas il y a pas de règle.
7: Non, oui,
8: c'est terminé, quoi.
7: Oui, ouais, c'est voilà. En fonction du moment,
8: du feeling, etc.
7: Oui, c'est ça.
3: Ah, ok. C'est hyper intéressant ce que tu racontes. Alors, je vais partir sur une anecdote perso. Je vais essayer de la faire très très rapide parce que je trouve que ça peut faire sens par rapport à ce que tu viens de dire. Mes parents, mon père, paix à son âme, s'il a une âme. Enfin, si, bref, bon, ça existe. bref, mais s'il nous regarde, salut. Mon père était restaurateur de meubles, donc il rachetait des meubles. Et puis, au bout d'un moment, le marché du meuble, ça s'est cassé la gueule un peu comme tout le marché du meuble ancien. Et donc, le dernier truc qu'il avait, c'était d'acheter des meubles pas si anciens que ça, en faire un joli vernis et après le vieillir, le patiner, on appelle ça patiner dans le monde du meuble, et donc des fois il donnait des gros coups de chaîne par exemple, et du coup le meuble avait des éclats et était quelque part vachement plus beau que quand il était avec son joli vernis brillant. Et je trouve que c'est un petit peu ce que tu fais par moment quand tu mets de la mélodie avec de la grosse noise. Je trouve que ça patine, quoi, et que ça donne un... Du coup, j'aurais pas, personnellement, je te donne un point de vue d'auditeur, hein, j'aurais pas tant considéré que ces deux univers étaient antagonistes. Je trouve qu'au contraire, c'est pas des ponts, j'ai l'impression vraiment que tu les mélanges, en tout cas que tu salis un peu la beauté mais que tu la rends encore plus belle, si j'ose dire. Voilà.
7: Ouais, ben c'est un peu comme ça que je le vois, parce que des fois quand je commence à faire des accords et tout ça, je me dis je sais pas, j'ai envie de patiner un petit peu, quoi. Uh-huh. Et oui, après ça, je trouve que dans le sens où moi je me vois pas faire, quoique je pourrais, mais faire que du noise, quoi, d'un truc hyper brut comme ça, et au contraire je me vois pas faire que des accords, des trucs un peu jolis. Je trouve que les deux prennent du sens parce que l'autre existe aussi. Dans le sens où d'un coup on passe dans une phase un peu mélancolique, parce que juste avant il y a eu vraiment un mur de son qui pète un peu les oreilles, et puis il y a ça qui arrive, on se dit ah ok, enfin je sais pas, je me raconte des fois des trucs.
8: Je voulais te demander, la basse, c'est ton seul et ton premier instrument?
7: Alors j'ai commencé petit par la guitare, à jouer 4 accords pour chanter Dernière danse de Kyo, et j'ai peu persévéré dans cette voie-là.
8: Okay.
7: Et plus tard, vers la fac, j'ai commencé la basse électrique et la contrebasse.
8: Et t'as suivi un cursus genre conservatoire au début ou...
7: À la base, non, je sors de une fac de géographie. Oh ben. Mais je me suis réorienté après pour aller en musicologie jazz à la fac du Mirail à Toulouse.
8: Ah ben je connais, j'habitais pas loin là, j'habitais en Palo.
7: Ah ben voilà, on était voisins. et le conservatoire jazz de Toulouse aussi.
8: D'accord.
3: Tout à l'heure, tu parlais de Nina Garcia et Julien Després comme étant des gens qui avaient renforcé ta conviction dans le chemin où tu voulais aller musicalement. Et est-ce que tu rappelles, est-ce que tu as en mémoire la personne ou la chose ou le son qui t'a fait quelque part aimer la noise, découvrir que le bruit pouvait être beau et avoir envie d'en faire?
7: Alors j'avoue que le concert de Abakashi au Taquin à Toulouse il y a quelques années, pas le plus récent, mais ça a été pour moi, je suis sorti du concert et je me suis dit, en fait c'était deux concerts, il y avait celui-là, Abakashi, et peu de temps après il y avait Maria Bertel et Nina Garcia. Et en fait je suis sorti de ces deux concerts et je me suis dit, je crois que c'est ça que j'ai envie de faire. Mais avant il y avait eu Christine Vondrashka, la pianiste qui faisait les ateliers de musique improvisée à la fac du Mirail, et donc j'étais dans cet atelier d'impro, et c'est là où vraiment je me suis dit, enfin voilà, ça a été la première porte d'entrée, et faut dire que c'était super, quoi, cette musique, enfin ces musiques là. Bon, il y a eu, je pense, ces trois moments plus, bon, quatre avec l'intégration dans le collectif Baraka Free à Toulouse. Voilà, ça a été quatre je sais pas, piliers qui m'ont dit que j'allais aller dans ces musiques-là.
3: C'est Christine Vodrashka qui en demandait, mais je comprends pas, si improviser c'est libre, pourquoi vous donnez des cours d'improvisation? Et qu'avait répondu, parce qu'improviser c'est jeter dans le vide, et moi j'apprends aux gens à voler. Je trouve ça magnifique.
8: Ah ouais,
7: incroyable.
8: C'est long. Très beau ça, ouais.
3: Tu as sorti un album récemment chez Carton Records, tu veux nous en parler un peu, faire un peu de réclame comme on disait, mais ça le mérite.
7: Et ouais, donc il est sorti en avril 2026, donc cette année. Il a été enregistré l'année dernière au GMEA avec Benjamin Momus qui a enregistré, qui a mixé l'album. Et ouais, j'en suis très très content, qu'il sorte chez Carton. Et ouais, pour moi c'est une nouvelle étape aussi dans ce solo, parce qu'il y a du travail avec des voix, justement Louis Z dont on parlait tout à l'heure, mais aussi Natasha Kanga. Et donc c'est des choses que j'ai eu envie d'ajouter au live après l'enregistrement de l'album, quoi. Ces voix-là.
3: Merci beaucoup.
8: Merci Antoine.
7: Merci à vous.
3: Et chouette concert tout à l'heure.
7: Merci.
3: Ouais. À vivre en direct, bien sûr, sur Fréquence Météo.
8: À tout à l'heure.
0: Rappelle-nous l'heure, Manu.
3: Minuit, c'est annoncé. Minuit, horaire non contractuel. Des fois, ça prend un peu du retard, tout ça.
8: Motoco Club.
3: À deux pas d'ici, on sera juste là-bas.
8: Et c'est gratuit. Venez.
0: Ok, donc dans quelques instants, on rejoint la salle, hein, pas loin de chez nous, le Motoco Salle, avec Séisme.
8: Suivi de Jeanne Lépin.
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Bonsoir, bon bah on est vraiment très très heureux d'être de retour ici à Motoko, dans ce lieu qu'on adore, et cette super ambiance. Quatre grandes soirées qui nous attendent, ça va être assez fou jusqu'à samedi soir, tard dans la nuit ici. Mais bon, on va se concentrer déjà sur ce soir. Tout à l'heure à minuit, ce sera dans le club, un nouvel espace de l'autre côté, du côté du bar, avec Antoine Ferris et son projet Karst, Noise Groove, basse électrique en solo. Et à 23h, bien sûr, une toute première française avec Janelle Lépine en solo, là aussi, concert de violoncelle amplifié, qui va être magnifique. Et plein d'autres choses, évidemment, notamment demain soir, une création avec Andrea Parkins, Emily Skrielge et Tom Malmandier. L'incroyable duo de Tachi Dorji, Audrey Chen sur les coups de minuit, et bien sûr demain à 21h, un quintet là aussi au line-up incroyable avec Otomo Yoshihide et Darius Jones et bien d'autres encore, donc ça va être fou. Mais tout de suite, pour commencer ces quelques soirées à Motoko ici, un tout nouveau projet qui s'appelle Séisme avec, et j'espère que j'ai oublié personne, déjà Léa Sieczewski au saxophone. Il y a Yuri Hull au violon et au clavier. Il y a Aline Bisset à la flûte. Il y a Blanche Lafuente à la batterie. Tatiana Paris à la guitare. Et Mélanie Loisel à la contrebasse. C'est Séisme. Très bonne soirée à toutes et tous.

Merci. Bonsoir. Ça va? Il fait frais. Hein. Nous, on est séisme, on est trop contents de jouer pour vous, avec nous. Et on va improviser encore d'autres.

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2: C'est voilà, on est de retour sur notre fréquence météo, sur notre petit plateau. Et je me trouve au studio, moi c'est Anna, vous ne m'avez pas encore entendu cette année, mais vous me connaissez peut-être de la série précédente. Et je me trouve au studio avec Luc actuellement de Radio Quetch. Il y a les autres de notre cluster radiophonique qui arrivent. Alors, comment vous vivez maintenant cette série, cette année de Météo Luc, t'as des impressions?
3: Ouais, merci Anna. Ben moi, j'ai commencé le Festival Météo. Enfin, en tout cas, ma première expérience. Le Festival Météo était déjà un petit peu vieux, mais c'était en 2016. Donc, si tu veux, ça fait 10 ans que je suis là toujours avec la radio. Ça a commencé en 2016 avec Radio MNE. Il y avait Nico Bogert de Radio Panique. Je me rappelle qu'il y avait Jeanne de Radio Quetch qui travaillait à peine, je crois, à Radio MNE. Kenny et Nico Bogert. C'était avant l'arrivée du directeur et programmateur actuel Mathieu Chenal. C'était en 2016 à la filature. Et on est arrivé sur une propulsion de Radio Panique Bruxelles. Ça c'était les tout débuts avant que ça s'appelle Fréquence Météo, et ça fait 10 ans que c'est la que c'est la claque sonore pour les auditeurs, les auditrices qui découvrent ces musiques, pour celles et ceux qui sont puristes ou qui ont l'habitude de ces musiques. Moi, ça fait 10 ans que je vis ça, ce partage des ondes, ce partage ici dans l'espace, que ce soit à la Filature, à la Chapelle Saint-Jean, à Motoko et tous les autres lieux. Je suis content de fêter ces 10 ans de radio ici au Festival Météo.
2: Est-ce que tu as observé des changements, une évolution dans n'importe quelle direction? Ça peut être la musique, s'il y a des artistes très courants, ou même dans la fréquence météo, est-ce qu'il y a, comment dire, quelle évolution tu observes?
3: Il y a eu beaucoup d'évolutions. Déjà, il y a la mienne. Moi, j'ai beaucoup évolué à travers ces années ici. Il y a eu un gros changement à l'arrivée de Mathieu Chenal. Ça s'est fait progressivement. Je me rappelle d'une émission avec tous les directeurs et programmateurs historiques. Et progressivement, 2018, déjà, il y a la création de Fréquences Météo. Ça veut dire qu'on reconnaît ce travail radiophonique au sein du festival qui a aussi fait qu'évoluer. Et moi, j'ai trouvé que le Festival Météo, il vit avec son temps. C'est-à-dire qu'il évolue. Il y a toujours des choses qui arrivent d'ailleurs. Déjà, ça a toujours été international, mais j'ai l'impression qu'il y a une dimension encore plus internationale. La chose, je pense, qui a le plus évolué, et faudrait qu'on discute de ça avec des personnes qui ont connu Jazz à Mulhouse en 86. Déjà, il y a beaucoup plus d'artistes sur scène qui sont des femmes. Il y a beaucoup plus de politique, je trouve, dans la programmation. C'est la musique, je veux pas dire que le free jazz ou d'autres musiques n'ont pas été politiques avant, mais là il y a un vrai engagement de la part des artistes, que ce soit dans les luttes ou dans le militantisme ou la géopolitique actuelle, ou avec des travaux liés à l'histoire des guerres, des minorités. Et ça, je trouve que c'est l'équipe actuelle de Météo, qui est là depuis 2018, si je dis pas de bêtises dans les dates, qui vraiment ne se cache pas. Avant, c'était peut-être un petit peu plus caché. Aujourd'hui, moi, c'est cette évolution que j'adore dans Météo, c'est qu'il y a plus de problèmes. Enfin, on se cache pas, quoi. C'est politique.
2: Vu que c'est le 10e anniversaire cette année, ou surtout de ton présence ici, est-ce que tu aurais peut-être une ou plusieurs anecdotes? Ça peut être des moments rigolos ou des moments, comment dire, peut-être pas tristes, mais peut-être des moments problématiques au niveau technique. Est-ce qu'il y avait quelque chose au fil des années qui était vraiment difficile à couvrir par la radio, un concert ou un lieu spécifique, difficile techniquement pour couvrir par radio?
3: Je pense que il y a beaucoup d'anecdotes. En fait, il y a une dizaine d'anecdotes minimum par édition. J'ai un souvenir de la Chapelle Saint-Jean qui est assez improbable parce qu'il y a, et là je parle d'une autre radio. Mais la Chapelle Saint-Jean était tellement remplie, toujours, que France Musique, qui est un gros partenaire radiophonique du festival, avec qui on a déjà pu coopérer, qui est donc Radio France, était obligé d'être dehors. Donc ils ont pu rentrer les micros par la fenêtre, mais toute la régie principale, le studio était dehors. Donc j'ai ce souvenir des techniciens, des réalisateurs et réalisatrices de l'émission de France Musique qui ne voyaient pas le concert. Et c'est le cas encore aujourd'hui. Donc c'est pas une situation qui me concerne et qui concerne Fréquences Météo, mais on l'a vécu beaucoup aussi. C'est cette faire la réalisation radio sans voir les images du concert. C'est la grosse différence avec les ingénieurs son, par exemple, qui préparent, qui font les balances, qui donnent le son pour le public. Nous, on fait souvent de la radio sans avoir les images du concert. Je pense que c'est la grosse anecdote qui suit le parcours radiophonique 2016-2026 de Fréquence Météo, même si ça s'est appelé que Fréquence Météo à partir de 2016. Mais je pense que c'est ça aussi. Et ça, c'est ça, on se met dans les conditions des auditeurs et des auditrices. Mais ici, dans le Festival Météo, on a aussi beaucoup de gens qui vivent le concert les yeux fermés. Peu importe le qu'on aille dans la grosse electro noise, qu'on soit dans des choses plus classiques, c'est pas le terme, mais dans des choses plus standard, on a beaucoup de personnes dans le public ici qui vivent le concert les yeux fermés. Et nous, on fait de la radio pour des gens qui sont, je sais pas, peut-être dans leur salon en train de faire un Scrabble ou jouer au mot fléché ou je sais pas, faire la cuisine. Et ça, c'est la une belle anecdote, je trouve. Mais après, des anecdotes, oui, il y en a plein, évidemment. Des choses plus rigolotes et moins philosophiques ou je sais pas, radiophoniques. Voilà, ouais, sur faire les yeux fermés, en fait, c'est un peu ça, quoi. On voit pas le concert toujours.
2: C'est vrai que c'est un aspect assez important de Festival Météo, parce que c'est la musique expérimentale. Des fois, ça va ensemble avec les images. C'est bon qu'on peut transmettre cette expérience. Est-ce que tu as un coup de cœur parmi des artistes ou la musique? Déjà, est-ce que la musique expérimentale, c'est ton truc ou pas trop? Et si oui, est-ce qu'il y a quelque chose qui t'a marqué au fil des 10 années?
3: Énormément de choses m'ont marqué. Si je remonte un petit peu plus loin, il y a le Katharina Ernst, une percussionniste qui m'a vraiment marqué, qui m'a, je pense, un peu fait rentrer aussi dans ces musiques-là. Bon, c'est quand même très mélodieux. Et ensuite, j'ai eu plusieurs moments fous. Chaque année, en fait, il y a des moments fous, que ce soit Evie Chen ou Mariam Reza récemment, mais il y a eu d'autres moments, même encore Numa Trouf, où justement moi j'ai fait une transition vers ces musiques. Je suis pas rentré dans ces musiques à l'âge de 14 ans ou 16 ans au lycée. C'est arrivé beaucoup plus tard. Mais ouais, non, j'ai eu vraiment beaucoup de coups de cœur, et chaque année j'en ai, et j'ai toujours beaucoup de plaisir à réécouter sur Radio Coach et sur les radios partenaires ce qu'on fabrique ici, ouais.
2: Maintenant, je me dis que on avait préparé un petit son. Je sais pas combien de temps reste avant le concert. Je pense peut-être il est l'air de le passer. Bon, je dis nous, mais c'était pas trop moi. C'était plutôt Manu. Moi, je vais faire juste une traduction. Est-ce que Manu, tu veux présenter l'artiste, le son et l'interview un peu?
4: C'est une personne extraordinaire, Janelle Lépine. J'ai eu une chance incroyable il y a peut-être 13 ans d'être contacté par un label américain qui s'appelle Cuneiform Records, dont elle va parler dans son interview, qui est un peu le label de référence en matière de musique prog, de grands groupes de prog comme Soft Machine ou Myriodor, enfin bon voilà, un peu la ref au niveau Rock in Opposition et progressif. Ils m'ont contacté pour me demander si je pouvais les aider à monter une tournée pour un duo que je connaissais pas, qui s'appelait Janelle et Anthony. Et donc c'était Janelle Lépine qu'on va voir ce soir, qui était accompagnée de celui qui est devenu son mari depuis, Anthony Pirogue, un guitariste extraordinaire. Et donc j'ai eu la chance de vivre 20 concerts d'affilée, de filer les routes de France et de Suisse et d'Italie avec ce groupe. Donc de rencontrer humainement et musicalement ces personnes. Donc c'est voilà, ça me touche énormément qu'il se passe ça ce soir. Un grand merci à Mathieu d'être aussi curieux, d'être allé dénicher cette musicienne qui a jamais trop eu la hype sur elle, alors que c'est une musicienne vraiment extra. Mais des musiques sont souvent passées sous les radars, mais il faut croire que Mathieu, il a des radars sous les radars, et grand merci à lui. C'était vraiment très content de voir Janelle ce soir. Donc voilà, j'ai juste demandé en début d'interview à Janelle qu'est-ce qui s'était passé depuis la dernière fois qu'on s'était vu, à savoir la sortie de l'album de son duo. Et puis bah, je vous propose d'écouter, elle le raconte mieux que moi.
5: Janelle.
4: elle le raconte beaucoup mieux que moi. Et voilà, ça a été 3 semaines assez folles, à aller dans des squats, dans des librairies, dans certains gros lieux, mais surtout dans tous les petits lieux qui font que les groupes existent encore, puisque bon, on dira jamais assez. Des météos, il y en a quoi? Il y en a un, il y en a deux, il y en a trois, ça va s'appeler Jazzaluz, ça va s'appeler Bourisme. Il y a très très peu d'endroits où les musiciens, musiciennes de ces musiques-là peuvent jouer dans des super conditions, entourés de beaucoup de leurs collègues, et en plus dans le cadre d'un festival sur plusieurs jours. Donc on a vraiment énormément de chance d'être là. Et c'est ouf que Janelle Lépine vienne ici, c'est vraiment un plaisir. Donc voilà, avec elle on a parlé de ça, de musique, un petit peu de politique, vous verrez.
5: What a pleasure. So nice to see you.
6: So nice to you. Haven't changed. It was the same childish smile.
5: Oh, thank you. You too.
6: Thank you very much. So what happened for you since last time we saw you? Last time we saw, it was maybe 12 years ago. You just released an album with Anthony Pirogue, named Janelle and Anthony. Did you release other album? Does this duo still exist? Donc, je demande à Janelle ce qui s'est passé dans sa vie depuis 12 ans, la dernière fois qu'on s'est vu, et qu'elle venait de sortir donc le premier album de son duo avec son mari Anthony Pirogue à la guitare. Ce duo existe-t-il encore?
5: Yes. I've had 3 ensemble records with done on Steve's label Cuneiform Records, and it's Ensemble Volcanic Ash with Luke Stewart on bass, Anthony Pirogue on guitar, myself on cello, and Larry Ferguson on drums, and Brian Settles on saxophone. And I had a harp player for a period, Kim Sater, and also Sarah Hughes with 2 saxophones. But until recently, I made a smaller group, and it's very raw and cool sounding. There are

0: Je pense. Et après, elle a parlé de qu'il y a de ses collègues qui sont qui jouent avec elle avec basse, violoncelle, des percussions, les saxophones, des percussions, les saxophones et guitare. Elle parle. Elle a dit que c'est un petit groupe avec une ambiance assez. Maintenant, je trouve pas le mot en français, mais l'ambiance profonde, c'est le mot qui me vient à l'esprit. Le dernier mot, elle a sorti le Pluto and Aquarius, c'est son dernier single. Et après, aussi un solo, juste elle, Slowly Melting. Alors voilà, c'est les dernières sorties. Maintenant, on peut continuer l'entretien.
1: You plan to play tonight?
2: Mm-hmm. I'm playing selections from my first solo cello record, which is The Brink, and that will be unaccompanied cello. I'm comping for myself, and then the second record is Slowly Melting, so I'm playing through from that, which is very fuzz heavy. So you have rich fuzz indoctrinated cello, and then you have like very spare and kind of ambient sounding cello playing as well.
1: Does your music telling us something? I remember the in your.
0: Alors, qu'est-ce qu'elle va jouer cette nuit? Dans quelques minutes, vous pouvez écouter ça. C'est son solo. Aujourd'hui, elle nous présente ses créations qu'elle a fabriquées seule pour montrer plus son aspect personnel. Ce qui est son tout premier solo en violoncelle, The Brink. Et après, Slowly Melting aussi, ce qui présente de nouveau le violoncelle. Bien Manu, c'est bien le nom d'instrument. Merci. Qui a le son très profond, très riche, très ambiante. Alors, ça c'est ce qu'on peut s'attendre. Et maintenant, passons un peu aussi dans la politique.
1: There were some songs was about things you lived. Well, I remember this song about a volcano when you couldn't get the plane to because of the volcano El Yafaliokul. And do you still tell us what you really feel inside?
2: Of course. And of course, more and more, I'm feeling so much rage in the Washington, D.C., where we live. And that seeps into the music, especially our most recent record, Pluto and Aquarius, has a lot of free sections, a lot of improvisation. And you can hear us as a collective really processing everything that's going on. And all of us, except for Luke, live in Washington. So. It's a heavy feeling.
1: In France, we are living bad times. Now there is less.
0: Est-ce que tu chantes par rapport à ce que tu ressens? C'était la question que Manu a posée. Et Janelle répond que bien sûr que sa musique reflète ses émotions et à ce moment actuel, c'est surtout le colère parce qu'elle vit dans le Washington DC. Alors, bien sûr, la situation politique est un peu précaire, un peu particulière. Alors, à l'aide avec sa musique, elle peut se débarrasser de ses colères.
1: In bad times, now there is less and less and less money for cultural things. So there is a lot of places who have to shut down, a lot of festivals who have to be cancelled. And we have an épée de Damocles, which says we have a big problem coming by the extreme right politics who are about to win in France the presidential. It's a possibility, it's a risk. You in the USA, you have a president who is really, really near the extreme right. Okay, some people can tell he's a fascist. What did it change for as a musician and as a woman for you, since there is this guy, I don't want to say his name.

0: Good.
1: Ouais, là, je demandais juste à Janelle, puisque je lui expliquais qu'en France, on vivait avec deux énormes problèmes, entre autres, hein, on aurait pu parler de l'aggravation climatique, il y aurait beaucoup de sujets, mais j'ai parlé de deux sujets principalement qui touchaient la culture, à savoir le manque de budget, les lieux qui fermaient, les lieux qui se faisaient expulser en France, en tout cas dans notre situation, et les groupes qui arrêtaient de vivre, et aussi le risque d'une extrême droite au pouvoir l'année prochaine. Et je lui ai demandé, vous qui avez au pouvoir quelqu'un qui est très proche de l'extrême droite, qu'on peut même qualifié de fasciste, qu'est-ce que ça vous fait en tant que musicienne et en tant qu'individu?
0: Yeah. Well, it's a very serious topic and very personal, but I think it makes all of us dig in our heels more and more. We feel very okay. No, it's okay. It makes us feel like we need to dig in our heels more and be strong, because as a community, there are so many of us. I mean, 300 something million people in the United States, you know, they can't control us as a collective. So, and also the cultural world in jazz, in free jazz, in improvised music, it's all under the radar. He's attacking the Kennedy Center. He's attacking, you know, because it's waterfront property. That's why he wants it. I mean, it's just terrible. But he's not smart enough to go for the artists, you know what I mean, underneath it all. So we feel a little protected from that. But I think the longer we go into this, the midterms coming up in November, I'm performing at Rhizome in... That's the venue in DC on that night with my band. And we'll just be there collectively processing, because this is the moment. Like, are we going to have a democracy in the future? And that night will really decide a lot of that and how they interact with it. You know, this is a big moment. So I want to capture that on recording. And the following weekend, we will record that weekend. And I'll have an album of music from that period. And Pluto and Aquarius, that record was written before the election and then after the election. Was written all during that 6 months or so, 8, 9 months, something like that. And then we recorded. And so, and I went on tour with MD Mokhtar and the full guitar player, and in February for 20 days or something. And I was playing solo. People were crying. It was just after the election, so it was really, really emotional. Everyone was very, very upset, and the cello really pulled it out of them too. And I was crying on stage a lot, you know. But it's just important for people to know that we have been through this before. The U.S. has never been a very safe place for so many people, and now that white people are feeling it, you know, we're paying attention, and that's sad to realize. But it's important that we work together, and I do feel that we're doing that in Washington.
2: Alors pour elle, il s'agit d'un sujet très sérieux et très profond, très personnel. Dans sa communauté artistique surtout, il se rend compte qu'il faut là maintenant, dans ce moment, être plus forte. Il faut bien tenir ensemble. Ils sont nombreux aux États-Unis, alors aussi il y a un peu d'espoir, parce que le président actuel, il peut pas contrôler tout le monde, il peut pas arriver avec le nombre énorme. Mais quand même, la musique jazz surtout, la culture en général, est un peu sous le radar maintenant. Heureusement, de nouveau, il y a espoir, parce qu'il est pas si intelligent pour pouvoir détruire tout cela. Elle a parlé aussi d'un moment où elle a sorti son dernier album, parce que c'était elle l'a écrit avant des élections. Alors déjà à cette époque, elle a mis ses émotions dedans pour un peu processer ses émotions à travers l'écriture de cet album. Et après, le sorti s'est fait déjà après des élections. Alors c'était un moment très émotionnel parce qu'il y avait des gens qui pleuraient pendant le concert. Ça a vraiment ça vraiment réveillait des émotions dans les gens. Maintenant, elle a mentionné que ils se sont rendus compte que c'est le moment tournant. Soit les États-Unis restent la démocratie, soit pas. Alors, c'est pour ça que c'était si émotionnel. Mais vers le fond d'Ontario, elle dit que, c'est pas la première fois qu'une telle situation se passe, qu'il y avait quand même déjà avant, des situations, pareilles, sauf que ça touchait pas, des personnes blancs, maintenant c'est plus largement, alors ça se voit plus la précarité. Alors, voilà, j'essaie de résumer un peu. Il y a, je pense, le concert qui commence. Je voudrais pas être très, très longue.
1: Anna, déjà merci beaucoup pour cette traduction. Je fais juste une toute petite précision. Quand elle parle de tournant, elle parle des élections des midterms qui vont avoir lieu bientôt et qui vont peut-être permettre d'avoir la chambre du Congrès, si je dis pas de bêtises, qui sera en opposition et que ça pourra adoucir en tout cas forcer Trump.
2: Il y a espoir.
1: Voilà. Il y a un petit espoir pour nos amis américains sur cette année. Nous, on a une grande peur sur l'année prochaine. Alors, on se souhaite bonne chance à tous et à toutes. Voilà. Et puis on va passer au concert, ça va pas tarder à démarrer cette affaire.
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1: En direct de la salle, studio salle. Alors, on peut monter un peu l'ambiance, peut-être. Pas beaucoup. Quetch, Pinod, MNE, Radio Panique, Radio Radio, Radio Campus Lille. Alors, nous sommes en direct de la salle du Motoko, c'est Fréquence Météo, édition 2026, dans quelques instants.
2: Et rebonsoir à toutes et à tous.
1: Et on vous laisse.
2: Après le magnifique concert de Séisme, on se retrouve tout à l'heure dans l'espace club près du bar pour un autre solo d'Antoine Ferris, donc basse électrique Karst. Et puis demain matin, on retrouvera Mélanie Loisel, que vous avez entendu à la contrebasse dans Séisme, à 11h30 à la bibliothèque Grand Rue. Et puis ensuite, évidemment, on ira à la Kunsthal demain, c'est le solo de Mazen Kerbage. Vous savez, je m'y perds, il y a tellement de concerts. Et puis, évidemment, le programme, vous l'avez. On vous retrouve et vous le retrouvez évidemment un peu partout en papier et sur internet et dès 10h aussi petit café Omnino si vous le souhaitez pour débriefer tout ça. Pour ce week-end, j'aimerais bien vous voir toutes et tous avec des t-shirts avec sérigraphiés par Pritoco. Ils sont dans l'espace bar de demain de 18h à 21h environ. En tout cas, vous pouvez choper un t-shirt ou ramener le vôtre ou en prendre ici et puis faire sérigraphier votre t-shirt, voilà, c'est cool. Donc ne manquez pas ça demain. Et puis je crois que je vous ai un peu tout dit. Eh ben, je suis très très heureux de vous présenter la musicienne qui va se produire ici tout de suite. Elle a sorti un album que j'ai beaucoup écouté ces derniers mois. C'est la première fois qu'elle vient jouer ce projet en France. Merci d'accueillir très chaleureusement Janelle Lépine. Très bon concert à tous et toutes.

0: Salut Pi34. Pas d'autres commentaires? Ok, studio sale. Stop tout ici.
1: Moi, je vais prendre une bonne bouteille d'air.
0: Voilà, avec les Rodis qui se promènent remplis de flight case. Ici, bâtiment 75 Motoco à Mulhouse. Mulhouse, comme notre ami Nico le dit souvent. On est avec Radio Panique. On est avec Pinode, évidemment, comme d'habitude. On est avec MNE, on est avec Quetch, on est avec Campus Lille. Et on sort d'un moment assez incroyable. Nico, t'as envie de nous en parler un peu?
2: Je vais essayer, mais ça va être pas facile, mais on va essayer. Le concert m'a vraiment plu. Parce que ça me laissait penser un peu à Julia Kent. C'est aussi une violoncelliste, je sais pas si tu connais Julia Kent. Donc, et ça vraiment laissé penser très fort de ce type de musique.
0: Comment t'as trouvé l'ambiance dans la salle de Motoco ici? Il a fait très chaud. Et côté sonorité aussi, qu'est-ce que...
2: Ah, j'ai justement eu le problème avec le feedback. C'est souvent, il jouait assez calme, mais je sais pas, mais il y a tout autant l'impression qu'il y a le feedback et ça me dérangeait un petit peu. Le reste, ça passe assez bien.
0: Nico Bogert, donc de Panique, de l'émission Moa Créal Sloa, que vous êtes beaucoup, à connaître, ou pas, d'ailleurs. Ça fait plaisir de t'avoir au micro. Tu connaissais cette musicienne avant, Janis Lap?
2: Je connaissais un peu, mais je connaissais pas tellement bien. Donc, c'est aussi une sorte de découverte de la musique d'elle. J'ai écouté quelques trucs et ça m'a fait directement impressionné d'essayer d'écouter plus. Et c'est assez bien.
0: Merci Nico d'être là. Je nous disais que c'était un petit peu la galère pour parler à la radio, mais en fait tout se passe bien. Hein. Tu peux te rassurer. Si, quand on est dans des moments calmes comme ça, ça va.
2: Ça va mieux. Ça va mieux. Ok, c'est pas mal maternel avec ce que j'ai eu un petit souci actuellement. Donc j'essaie de m'exprimer, mais ça va être c'est pas facile.
0: On était ensemble au Flash à Poutser lundi soir. J'ai remarqué qu'en néerlandais, tout va bien.
2: Tout va bien, c'est un grand mot. Ça fait déjà mieux, mais c'est pas assez bien. C'est quand, il y a le problème, justement, parce qu'il faut aussi le dire que j'ai aphasie, et donc, t'exprimer des choses, c'est très compliqué. Je sais penser super bien, mais justement, d'essayer de formuler de ce que je pense, c'est assez compliqué.
0: Ouais, Nico nous explique que vu qu'il est en train de quand même de souffrir d'aphasie, il aimerait vraiment vous parler encore mieux et plus et être là tout le temps à Fréquence Météo. Mais on rappelle que Nico, toi, t'es le fondateur de cette aventure radiophonique en 2016 avec plein de radios ici, oui, à Mulhouse.
2: Tout à fait, tout à fait. C'est encore la période que le changement de poste entre Mathieu Chouinard et Simon, je pense.
0: Fabien Simon, ouais.
2: Tout à fait. Et j'ai eu, et ça m'a
0: à Fréquence
2: de faire des interviews avec l'équipe, les quatre organisateurs, et comme ça, j'ai eu l'occasion de vous reconnaître, et ça m'a stimulé de continuer de faire ça. Et grâce à Radio MNE et Alkirk, c'est ce que ça, maintenant.
0: Ouais, c'est incroyable quand même. Moi, je trouve que c'est une belle histoire que tu sois là avec nous, comme un maintenant, t'es un vieux maintenant. Vous savez, t'es un vieux.
2: Oui.
0: T'es un vieux qui nous entraîne depuis plus de 10 ans dans ce cercle infernal, et de nouveau un plateau rempli de monsieur et de garçons. Est-ce que t'as fait ça, Nico? C'est toi qui as créé cette équipe de Fréquence Météo avec que des garçons?
2: Non. Il y a directement une fille aussi, et aussi une fille belge aussi qui était participée une année.
0: Oui, mais évidemment, c'est une blague. C'est vrai que cette année, Fréquence Météo, c'est 7 hommes et 2 femmes. Donc, ouais. On est vraiment là. On s'est loupé cette année,
2: ouais.
0: Mais Jeanne et Anna qui nous supportent. Sont très heureuses quand même de vivre Fréquence, voilà, Météo avec nous. Vous les entendez régulièrement d'ailleurs à l'antenne, hein. On leur laisse un maximum de place, évidemment. Voilà. Mais Nico, 10 ans de météo, tu parlais de 10 ans. Toi, ça fait 35 ans que tu viens ici. C'est la 43e édition. Météo, Fréquence Météo, Radio Météo, né en 2016. En 2018, il y a Mathieu. Et donc, on crée vraiment cette Fréquence Météo. Qu'est-ce qui a changé pour toi ici à Mulhouse dans toutes ces années?
2: Ça, c'est compliqué. C'est une question assez compliquée pour moi pour m'exprimer.
0: In English ou en néerlandais?
2: Non, c'est assez compliqué.
0: Parce qu'il y a beaucoup d'émotions.
2: Oui.
0: Est-ce que tu as envie de nous dire 2-3 mots en néerlandais, Nico? Parce que je sais qu'avec Radio Panique, vous avez toujours aussi l'idée de parler en francophone. Un mot en néerlandais pour lancer le concert?
2: Okay. Je suis déjà oublié la question. Désolé.
0: Show must go on en néerlandais.
2: J'ai pas compris. Je l'ai. Very close. Hey. Mais ik hoor, on a fait toujours, de, kan het niet op de ratelslang en, om het concert aan te kondigen. Dus, en is nu Mathieu, denk ik, die het gaat aankondigen.

Merci. Je m'appelle Antoine Ferris et ce projet s'appelle Karst. Merci à vous tous d'être là. Je suis toujours un peu ému après ce morceau. Il a été écrit avec un ami à moi qui s'appelle Louis Z, qui a un projet en occitan et autotune. Et je sais pas, à chaque fois, en tout cas pour moi, il a une valeur un peu sentimentale. Et je vais enchaîner avec d'autres musiques.

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Grévin, des cinéastes à succès en France et en Italie. Dans The Party, des invités du producteur et une starlette italienne partie à la conquête de Hollywood. Une voix qui est une femme.

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Night avec Toulouse, 14 avril au 28 juin. Comme un diamant sur canapé, réalisé par Black Edwards en 1963, The Party est aussi un chef-d'œuvre sentimental et musical grâce à Henri Mancini.

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1: L'agenda de Radio Radio Plus vous recommande le cycle Pop du 14 avril au 28 juin à la Cinémathèque de Toulouse, un cycle qui propose une plongée dans les années 60 et 70, berceau de la pop culture, avec notamment au programme Phantom of the Paradise de Brian De Palma, mais aussi Orange Mécanique de Stanley Kubrick, Hairspray de John Waters, Les Demoiselles de Rochefort de Jacques Demy, Femme au bord de la crise de nerfs de Pedro Almodovar, Masculin-féminin de Jean-Luc Godard ou encore Le Batman de 1966. Je vous propose de nous intéresser plus particulièrement à The Party qui sera projeté dans le cadre de ce cycle pop les dimanches 26 avril et samedi 27 juin à 16h à la Cinémathèque de Toulouse.

Extrait de la musique d'Henry Mancini, composée pour le film de Black Edwards, The Party, projeté à la Cinémathèque de Toulouse les dimanches 26 avril et samedi 27 juin à 16h, dans le cadre du cycle Pop, un cycle qui célèbre la réouverture de la Cinémathèque de Toulouse, dont la programmation s'étale du 14 avril au 28 juin. La Cinémathèque de Toulouse ouvre en effet ses portes après 18 mois de travaux de mise aux normes et de réaménagement des espaces avec la création d'une nouvelle salle de 100 places, mais aussi l'ouverture au public d'un bar et d'un patio. Voici des extraits du texte écrit par Olivier Père à propos de The Party de Black Edwards, un film de 1968. Dans La Partie, en français, un figurant indien, gaffeur et maladroit est invité par erreur à une réception chez un puissant producteur hollywoodien dont il a saboté par son incompétence le dernier tournage. The Party, dit Olivier Père, est sans doute l'un des plus beaux films comiques jamais réalisés, qui doit beaucoup à la science des gags des maîtres du muet du burlesque américain, mais aussi à Jacques Tati, puisque Playtime est une référence avouée de Black Edwards. The Party est un film essentiel dans la carrière de Black Edwards, mais aussi dans celle de son interprète principal Peter Sellers, mais encore plus un film important dans le panorama du cinéma américain de la fin des années 60. The Party est une satire intelligente du monde du cinéma, comme Hollywood en produit chaque décennie en moyenne. Et après Boulevard du Crépuscule au début des années 50, The Party fait le bilan de l'état de Hollywood 18 ans plus tard. Et ce n'est visiblement pas très brillant, puisque le reflet dévoilé dans le film de Black Edwards est proche de la réalité. Hollywood vieillit et traverse une période de décadence artistique, de panne d'inspiration. Les producteurs se raccrochent à des vieilles recettes, comme ce remake en couleur de Gunga Din, dont le tournage ouvre le film The Party. À l'époque, Hollywood est ringardisé par le cinéma moderne européen qui révèle des cinéastes à succès en France et en Italie. Dans The Party, une des invitées du producteur est une starlette italienne partie à la conquête de Hollywood qui évoque une parodie de Claudia Cardinal, qui a d'ailleurs été dirigée par Black Edwards dans La Panthère Rose en 1963. La Panthère Rose avec Peter Sellers, l'acteur principal de The Party. Dans The Party, la fête se déroule dans une luxueuse villa moderne avec des invités snobs et mondains qui pourraient être un pastiche de celle de la nuit d'Antonioni. Black Edwards organise dans The Party une succession de gags à combustion lente dont la précision et la sophistication n'ont rien à envier à l'art de Jacques Tati, écrit Olivier Père.

Nous écoutions un extrait de la musique composée par Henry Mancini pour le film de Black Edwards, The Party, qui sera projeté à la Cinémathèque de Toulouse les dimanches 26 avril et le samedi 27 juin à 16h dans le cadre du cycle Pop, un cycle proposé par la Cinémathèque de Toulouse du 14 avril au 28 juin. Comme Diamant sur canapé, réalisé par Black Edwards en 1963, The Party est aussi un chef-d'œuvre sentimental et musical grâce à Henry Mancini, écrit Olivier Père. C'est l'histoire émouvante de la rencontre de deux misfits, des êtres étrangers et déplacés, propulsés dans un univers plein de pièges et de faux-semblants. La starlette française et le figurant indien, un couple improbable et pourtant irrésistible, se retrouvent sur le chemin de l'enfance. Deux adultes qui ont conservé leur pureté dans un monde corrompu et factice.

nouvel extrait de la musique composée par Henri Mancini pour le film de Blake Edwards, The Party. Ce n'est pas la première collaboration du compositeur avec le cinéaste, puisqu'ils ont travaillé à plusieurs reprises, notamment La Panthère Rose, mais aussi Diamant sur canapé. Voici maintenant la critique de Pierre Murat dans Télérama. Dès qu'il entre dans cette soirée où il a été invité par erreur, c'est la catastrophe. Rondi Bakshi est un indien gaffeur qui perd son soulier dans la piscine intérieure. Il finit par le récupérer sur un plateau de petits fours à la suite de mésaventures où Blake Edwards retrouve l'efficacité du burlesque muet. Les dialogues sont d'ailleurs presque inexistants. On n'entend que le bruit de fond, vague et insipide des mondains qui s'écoutent parler pour ne rien dire. Et au milieu d'eux, tel un Huron moderne, notre Indien multiplie bévue sur bévue avec une belle inconscience et un gentil sourire. Un film culte, explique Pierre Murat dans Télérama à propos donc de The Party, un film de 1968, projeté à la Cinémathèque de Toulouse les dimanches 26 avril et le samedi 27 juin à 16h dans le cadre du cycle Pop, un cycle qui est proposé à l'occasion de la réouverture de la Cinémathèque de Toulouse, fermée durant 18 mois pour travaux. Le cycle Pop du 14 avril au 28 juin à la Cinémathèque de Toulouse.

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